0: Le Patriote Fantôme.
1: Oui.
0: Bien sûr. On a bien aimé ça. Bienvenue à CISM.
1: Bon quand mercredi c'est bon, soir. C'est bon.
0: Ben oui.
1: Bon vendredi, tout le monde. Comment ça va, Alex?
0: Ça va super, toi?
1: Oui, ça va très bien.
0: Good.
1: On a commencé ça, effectivement, avec un bon duo.
0: Oui, un bon ami, Les Claypool.
1: Un bon ami, oui.
0: On l'apprécie beaucoup, ce Les Claypool-là. Est-ce que tu l'apprécies aussi?
1: Ben oui, c'était excellent. Excellent groove de fin de tune. J'aurais pris un autre 10 minutes.
0: Ah ouais, ben c'est assez groovy. Dans le fond, Les Claypool de Primus a reparti son Colonel Claypool's Fearless Flyers. Et il a refait... Il y avait des albums live, je sais pas si tu te souviens, il avait fait Animals.
1: Oui.
0: Qu'on avait sûrement écouté dans l'Ouest...
1: Oui.
0: Il avait repris au complet l'album Animals de Pink Floyd et donc des versions live de pièces qui avaient déjà sorti dans les années passées. Donc l'album s'appelle Return of the Live Frogs Volume 1 et c'était la pièce Phantom Patriot, donc bravo. Et cette semaine, des choses plus vieilles, des choses plus récentes, des choses, des pièces longues, c'est ça, je regarde, on a autant des pièces longues, on a commencé avec une pièce longue, on va finir avec des pièces longues, ça ressemble à ça, hein, de ton côté?
1: Ouais, puis on va peu parler entre les deux, beaucoup de musique, beaucoup de longues pièces, fait que voilà, c'est ça qui est ça, mais ça devrait être très bon quand même.
0: Ben oui, et on va y aller avec un groupe local qui vient de faire sortir un album, Sum and Substance. Bien content d'avoir découvert ça grâce à Bandcamp, je recherchais un peu, et ils ont fait paraître un album du même nom, Sum and Substance. Vraiment le fun, du twinkly emo avec du vocal mélodique, fait que très le fun. J'essayais de regarder si c'était des membres que j'avais connus de d'autres groupes. Moi, ça me disait rien, fait que bravo pour cet album-là. On va écouter la pièce Ice Still Function. Et ensuite, je voulais faire un petit clin d'œil à Plosives. On va en faire jouer. Malheureusement, le leader, là, Rob Crowe, a annoncé qu'il cancellait la tournée parce qu'il y a une solide acouphène puis un gros problème. Là, fait que ça, en ce moment, ça l'ampute. Beaucoup de monde, beaucoup d'autres artistes l'ont encouragé en disant, tu sais, il y a moyen de travailler à travers ça. Tu sais, laisse le temps passer puis tu sais, pense pas que ça a fin, mais c'est sûr qu'en ce moment, les messages que Rob Crowe disait, il était très déçu puis il savait pas qu'est-ce qu'il allait faire pour le futur. Fait que en hommage, on va en faire jouer, pourquoi pas, parce que Plosives, un excellent projet. Rob Crowe, on l'a connu de, il est dans à peu près 20 bands différents. On en fait souvent jouer aussi. Fait que c'est un album de 2025. C'était le deuxième album de Plosives qui s'appelle Yell at Clouds. On va écouter la pièce Storm Machine. Avant ça, ça va être Sum and Substance sur les ondes de CISM 89.3 FM.
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0: Explosive sur les ondes de CISM 89.3 en l'honneur de Rob Crow. On y souhaite le meilleur pour la suite. Et on va continuer avec des bonnes tunes aussi.
1: Oui, monsieur. On parlait d'acheter des basses en ronde. Puis,
0: Tu veux vraiment qu'on en parle en public?
1: Ben non, on parlait d'acheter des basses, mais à l'entendant, on va aller acheter du post-hardcore reissue des années 90. Donc, oui, Car vs. Driver, je connaissais pas ça. L'album Déjà Grateful. On est dans les années 90, donc est-ce que le Déjà Vu était pas paru, en fait?
0: Est-ce que tu parles de Déjà Vu de le groupe qu'on n'a plus le droit d'aimer?
1: Ouais, c'est ça.
0: Ouais. Okay.
1: C'est pour non, ça que j'ai juste le nom de l'album.
0: Ouais, c'est ça.
1: Mais bref, fait que, ils ont copié, on les aime encore moins parce qu'ils ont copié l'album Déjà Grateful de Car vs. Driver qui vient tout juste de reparaître. On est dans un post-hardcore typique des années 90, rythmique très lourde, pesant, j'allais dire bass qui claque comme Michel Vallée, mais pas nécessairement, mais bref, nice. Ça rentre au poste, de la rythmique bien découpée, excellent. On va entendre la pièce Property, vous aurez écouté ça, c'est super sympathique. Et on revient avec une sortie d'avant-hier, donc on revient tout récemment, on va dans un petit happy, emo, summer, mat, joyeux, agréable, Grumble. Ils ont fait paraître For Whenever We're All Together, je vous le disais. C'est il y a deux jours, c'est tout frais, c'est tout chaud, on va entendre la pièce Larino, mais on commence avec un peu de bon post-hardcore.

0: Et on est de retour. Le cours de maths, c'est toujours nous autres, toujours la bonne musique. Tous les jours, toutes les semaines, toutes les heures, toutes les secondes sur les ondes de la marge pour encore 25 minutes. On est là, puis Alex est là pour nous présenter quelques pièces de bon cru qui s'en viennent tout de suite.
1: Mais surtout, hors d'onde, on magasinait des bases.
0: C'est vrai, ben oui, évidemment.
1: Hey, écrivez-nous si vous avez des bases.
0: Ouais, envoyez-nous les bons deals de bases.
1: On a-tu le droit? Ben oui, on a le droit.
0: Ouais, écrivez-nous, on regarde toujours ça.
1: Ouais, on a des goûts assez larges, fait que... écrivez-nous. Mais non, on va aller en nouveauté. Super content d'en faire jouer. Nouveauté locale, encore une fois, ici, avec le duo Flood, qui ont fait paraître leur EP Owl's Howl. Le hurlement du hibou. Ils ont fait paraître ça fait quelques semaines. On n'a pas eu la chance encore d'en faire jouer. Fait que bien content d'avoir ça. Très shoegaze, très post-rock aussi. J'aime beaucoup. Donc ça fait un bout qu'ils roulent leur boss. Mais là, ils ont vraiment concrétisé ça avec un très bon EP. Donc Flood, on va écouter la pièce Juno. Il y avait un beau vidéoclip de ça. Fait que nous, on va vous faire jouer la version audio. Et ensuite, je remercie M. Fred Bélan, on le salue.
0: Oui, la légende.
1: La légende.
0: La légende de la Rive-Sud.
1: Le roi de Saint-Hilaire, qui nous a dit d'écouter du Cheem, C-H-E-E-M.
0: Oui.
1: Et c'est particulier comme projet. Donc, c'est un groupe qui se dit très inspiré par le new metal, j'irais fin 90, début 2000. Effectivement, ça a le côté aussi des fois très pop-punk. C'est le fun. Je vois beaucoup de groupes plus récents qui sont très influencés par le new metal, par les Korn de ce monde, etc. Beaucoup de groupes qu'on a déjà fait jouer. Oui, ça me plaît parce que j'en ai écouté beaucoup. C'est un son que je trouve intéressant. Puis on dirait là, c'est repris. Eux, c'est sûr, ça semble être repris un peu à la sauce humoristique, un petit peu. Mais ça reste un album très, très varié. Puis il n'y a pas une toune qui est pareille. L'album s'appelle Power Move Victory Lap. On va écouter la pièce Octane de cet album-là, une petite pièce bien rapide qui va vous donner le goût d'écouter le reste de l'album. Puis on s'en reparle après. Hein, pourquoi pas?

0: Rickenbacker, Warwick, Gibson, Dan Armstrong, toutes des marques de base qu'on recherche. Ouais, c'était Kim sur les ordres de CSM 89.3, le cours de maths. C'est bientôt la fin. Merci d'avoir été là.
1: Merci,
0: et
1: Alex.
0: Restez sur les ondes tout de suite après. Feu Metal Chaos va embarquer. On s'est vraiment fait sandwicher en live cette semaine. Fait que bien le fun d'avoir Gab avant et après.
1: Ouais.
0: Et, c'était le fun aussi de croiser Jolene. Fait que une très belle soirée de musique. Et nous, on finit avec des gros groupes hein, que tu nous as programmé.
1: Ouais, du gros post stoner, doomer, lourd, etc. Metal. De groupes assez connus dans leur genre. Donc, Monolord, Neverending, oui, qui est paru le 29 mai dernier avec la pièce Inside a Collider. Puis on va enchaîner avec un nouveau single de Cult of Luna,
0: oui.
1: In the Shadow of Your Shadow. Donc, grosse fin d'émission. On annonce la fin d'émission, il est encore tôt. Ce sont des tunes longues et puissantes. Puis on se revoit la semaine prochaine.
0: Bye.

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0: mercredi soir. Puis c'est le temps qu'on te défonce les tympans avec de la bonne musique. Pascal au micro, en direct des studios à CISM au 89.3 FM La Marge. Puis Gab est avec moi, comme d'habitude.
1: Yes, sir.
0: Puis comme toutes les fois qu'on fait une émission, on dit que c'est spécial. Puis là, on se trouve une raison, puis un sujet pour te compiler de la musique qui a un lien entre tout ça. Puis ce soir, c'est pas une discographie, c'est pas un artiste particulier, c'est pas un pays, mais presque, c'est une partie de. On continue notre tournée à travers le Canada. On a pas mal traversé tout ce qu'il y avait dans l'Est. Puis
1: toutes les provinces maritimes.
0: Plus Terre-Neuve et Labrador. Ouais. Puis là, maintenant, on se retourne de l'autre côté, puis on s'en va en Ontario ce soir. Au début du bloc, t'as entendu du Harmoniac avec Death Knell. Ensuite, c'était du Absolute avec la chanson Devil. Puis on vient juste d'entendre Vie par Trench Lung.
1: Ouais, Trench Lung, un nom que je trouve juste vraiment nice, là.
0: Mais ça l'est pas, là.
1: Non, c'est ça. Tu sais quoi, le Trench Lung?
0: Ouais, c'est comme un genre de truc que des soldats développaient.
1: Ouais, ça a-tu rapport avec juste comme gaz moutarde ou c'est juste parce que, ben, t'es genre.
0: Ben,
1: comme...
0: ça doit certainement jouer dedans. Je sais pas si. Je pense pas que c'est spécifique à ça. J'ai l'impression que c'est juste comme toute la scrap qu'ils pouvaient avoir quand t'étais pris là-dedans pendant des jours.
1: Ouais.
0: Tu pouvais pas sortir, c'est un peu comme les problèmes de tout ce qui est les mineurs ou les.
1: Ouais, ben c'est ça. C'est comme imagine que essentiellement t'habites 6 pieds sous terre, genre. Puis ben tu vas y rester. Mais oui, c'est pas nice le trench lung. Je sais pas c'est quoi exactement, mais j'en veux pas. Mais j'écouterais comme quand même pas mal bien de ce groupe-là qui font un genre de mathcore. Ça ressemble un peu à la Dillinger Escape Plan avec un petit peu plus de death puis de technical death dedans. Un groupe qui est international celui-là cependant. T'as une partie qui est à Windsor, Ontario, puis une autre partie qui est à Victoria, hein, Melbourne. Dans Victoria, en Australie. Vraiment, tu sais, j'ai choisi ça parce que ça faisait un petit peu différent aussi de tout le métal, comme un petit peu plus, tu sais, death standard ou quelque chose. J'aime ça des fois quand il y a des affaires un petit peu plus comme technique, un petit peu plus de Dillinger Escape Plan. Je trouvais que c'était quand même assez intéressant, que ça méritait de passer ce soir. C'est pense pas que c'est particulièrement connu. Ça fait pas longtemps qu'ils durent à peu près 8 ans, mais ils ont sorti 2 EP puis une compilation en 2022. Fait que je sais pas s'ils vont faire d'autres affaires. Puis avant ça, Absolute, qui est... qui s'écrit comme la vodka, là, t'sais, y a pas de E à la fin.
0: Mm-hmm.
1: Je sais pas pourquoi, mais un groupe de, t'sais, crossover, crust, D-beat, surtout la partie D-beat qu'on entend... par métal ici, parce qu'il y a une couple de groupes de D-beat là, qui sont vraiment comme plus adjacents à métal. Ils font de la musique hautement énergétique et des chansons très courtes. Ça passe quand même assez vite. C'est un groupe que c'est quand même assez difficile d'aller trouver des chansons d'eux autres. Je pense qu'il y a un Bandcamp, puis il y a juste comme 3 chansons de leur album qui sont disponibles sur le Bandcamp. Je pense pas qu'ils existent sur les autres plateformes. J'ai pas full checké sur YouTube, mais ça vaut quand même le détour. Je sais pas si on va comme trouver plus d'affaires de Absolute dans le futur, mais c'est je trouvais que ça ouvrait vraiment bien l'émission avec beaucoup d'énergie. Puis Harmoniac, Pascal, que toi t'as choisi, qui est on s'en parlait, puis j'étais comme oh, c'est comme du trash, puis finalement c'est comme non.
0: Ben non, ils sont apparemment classifiés dans le death mélodique. Je sais pas ce que eux spécifiquement en pensent, mais c'est une collaboration de Ottawa avec une petite partie à Gatineau.
1: Ouais.
0: Puis ça sera pas les premiers. Ben je veux dire, ça sera pas les derniers. Plutôt ce soir qui ont cette petite particularité-là. Mais Harmoniac, ouais, c'est comme un projet qui a commencé, ça fait quand même quelques années, mais là, ils viennent de sortir leur premier EP, puis je dis ils viennent, c'est un album de 2022. Donc, ils n'ont pas vraiment beaucoup de matériel encore, mais c'est quand même quelques pistes assez intéressantes, puis tu sais, c'est un bon groove. Puis pendant que tu parlais, il y a quelqu'un qui a pris la peine de m'envoyer un message pour me dire que c'était particulièrement un problème avec le chlore,
1: ah ouais.
0: Qui était un gaz lourd, fait que ça faisait juste comme automatiquement tomber puis remplir les trous plutôt que les autres gaz et l'air qu'il y avait.
1: Ouais.
0: Puis ça, ben, ça asphyxiait les soldats.
1: Nice. Ou pas.
0: Pas tant.
1: Non, vraiment pas. Mais ouais, juste pour dire, quand j'ai fait des recherches sur comme c'est quoi le meilleur métal qui vient de l'Ontario, il y avait comme vraiment pas tant d'articles que ça qui parlaient de ça. Souvent comme des articles qui parlaient du Canada entier, genre comme meilleur métal de toutes les provinces.

0: province ou quelque chose. Il n'y a comme pas de l'air à avoir vraiment beaucoup d'emphase sur comme des gens qui veulent découvrir la scène ontarienne. Je sais pas qu'est-ce que ça veut dire principalité, a priori sur comme l'Ontario comme tel. Est-ce que la scène est comme vraiment concentrée style Ottawa, Toronto, ou est-ce que tout ce qui est comme t'es les provinces de l'Ouest, là, le Rock, t'sais, le rest of Canada,
1: le reste du Canada,
0: est-ce que c'est juste comme est-ce qu'ils ont des identités comme de province, ou est-ce que c'est juste assimilé au Canada? Puis, je sais pas, on va peut-être le voir éventuellement. Je sais qu'on va faire au minimum une autre émission sur l'Ontario à l'avenir, parce que je pense qu'il y a une belle scène de death metal technique là-bas. Mais, t'sais, au courant de la prochaine année, on va comme finir ce voyage-là au Canada. Puis, si, est-ce qu'on va probablement voir comme une différence des différences locales? Mais comment est-ce que c'est perçu à travers le restant du Canada? Ça va être intéressant.
1: Mm-hmm.
0: As-tu une pensée là-dessus?
1: Ben non.
0: All right, on va aller écouter l'autre musique, Pascal.
1: Oui, on s'en va écouter Mimir's Well de The Midgard Project, Mouthpiece par Protest the Hero, King of Manipulation de Overlord et La Voix des Morts de Norilsk.
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0: Une petite fin tranquille à un gros bloc musical où vous écoutez Feu Metal Chaos sur les ondes de la marge. On vient tout juste d'entendre Norilsk avec La Voix des Morts. Avant ça, c'était Overlord avec King of Manipulation. Vous avez entendu avant ça Protest the Hero avec la chanson Mouthpiece qui vient tout juste de sortir il y a quelques semaines. Et The Midgard Project, Mimir Zwell, pour commencer tout ça, Pascal, The Midgard Project, groupe proggy, power-y...
1: Ouais, pas mal du prog, puis j'ai tombé là-dessus, j'ai bien aimé cet album-là, en tout cas, j'ai pas écouté l'autre d'avant, ça c'est celui de 2022, c'est le plus récent, The Great Divide, puis ils ont clairement une tendance ici de, comme... T'sais, ça file un peu comme ce qu'ils font du côté... ben, quand le monde font du folk viking un peu. Là.
0: Ouais, ouais.
1: Mais j'ai beaucoup de variations dans les compositions. Ils ont plusieurs... Il n'y a aucune toune en bas de 5 minutes sur l'album. C'est quand même... moi, j'ai bien aimé ça. Ouais, je ne connaissais pas, puis c'était good.
0: Ouais, c'est comme... ça valut le détour, pareil. Ils viennent de où, en Ontario?
1: Ils sont de... Kenora.
0: Kenora? OK. Je sais pas c'est où. après ça, t'es Protest the Hero, qui est un de mes groupes préférés. Il y a des personnes qui considèrent pas ça vraiment comme du métal, parce qu'on a des origines un petit peu metalcore, un petit peu core-ish, un petit peu... c'est quoi l'autre affaire que je voulais dire? Pas post-hardcore, mais juste comme t'es hardcore un peu. Mais ils ont toujours été dans la partie un peu mélodique, proggy, weird. Un espèce de place où est-ce que les guitares sont peut-être un petit peu moins lourdes que certaines autres affaires, mais ça reste quand même. D'après moi, c'est très du métal. Puis les gens de Protest the Hero, ils disent, nous autres, on fait un show métal. Bienvenue tout le monde au show métal. Je les ai vus genre 4 fois en show, man. J'aime ça. C'est des bons musiciens. Ils sortent un nouvel album le mois prochain. La tune Mouthpiece est sortie sur toutes les plateformes. Je pense le 5 juin dernier. J'attendais quand même pas mal cet album-là. Ça fait leur dernier album date de 2020. Puis avant ça, leur autre album était 2013. Ils ont sorti comme une couple de EP entre ça. L'album de 2013, je l'avais vraiment, vraiment beaucoup aimé, Volition. L'album de 2020, Palimpsest, je le trouvais comme plus mature, mais il rockait peut-être un petit peu moins que Volition. Volition, c'est comme high energy, gros rock, gros métal, en fait. Là, c'est un gros album. Mais là, leur nouvel album, Within, qui va sortir, la toune est cool, mais je trouve qu'elle brise pas vraiment nécessairement les barrières ou le style que Protest the Hero s'est conçu pour lui-même. Ils continuent, ont l'air à continuer dans la même direction. Tant mieux. Ça va peut-être... J'anticipe que ça va pas nécessairement m'épater autant, mais on va voir quand l'album va sortir, là. J'ai quand même hâte de l'entendre au complet. Je suis quand même content, Pascal, que tu aies choisi une chanson de Overlord.
1: Ah oui?
0: Ouais. Parce que j'écoutais ça, puis j'ai failli comme en mettre. Puis en est même, j'avais choisi une chanson. Je pense que j'avais choisi King of Manipulation ou justement comme un autre, là, qui est comme pour un peu moins dans l'album. Ça me fait penser vraiment beaucoup à Alice in Chains.
1: Oui, j'ai eu la même réflexion. Hey, c'est fou.
0: Ouais.
1: Ça... Ben non, ça veut dire que c'est on voit juste, là.
0: Ouais, mais tu sais, le grunge de Seattle, de cette place-là, tu sais, ça avait quand même des racines métal, tu sais. Alice in Chains, c'était vraiment un des groupes plus métal que les autres.
1: Mm-hmm.
0: Puis la vibe qu'il y avait, le chanteur était peut-être de ce groupe-là, Overlord, il était peut-être pas aussi puissant que Lane Staley, RIP, mais j'avais comme, tu sais, ça me rappelait des bons souvenirs quand même.
1: Mais ouais, écoute, ça a été une des raisons qui m'a fait en mettre. J'aimais bien leur style qui est supposément heavy metal, mais je trouvais qu'il y avait quand même beaucoup d'aspects, tu sais, un peu thrash punk, puis qui me rappelait justement Alice in Chains.
0: Ouais.
1: Ils sont de Burlington, puis c'est quand même un vieux projet. Ils ont commencé dans les années 80.
0: Oui.
1: Mais c'est comme ça. Ça a duré à peu près 10 ans. Ils n'ont pas fait tant de matériel que ça, surtout des démos avec un EP. Puis, milieu, en fait, 2010, quelque chose comme ça, là, ils ont après juste des albums de compilation, comme ils ont retrouvé du nouveau monde pour la personne qui restait du groupe, qui est le bassiste de la formation originale, s'est trouvé d'autres gens pour continuer. Puis là, ils viennent de sortir, ils viennent encore une fois, c'est pas vient. Là. En 2021, ils ont sorti un autre album, qui est un album complet, puis When Worlds Collide. D'où provient King of Manipulation. Puis c'est quand même, ouais, c'est, ça valait le détour.
0: Ouais, c'est quand même cool. J'ai écouté l'album au complet. Je trouvais que vers la fin, ça perdait un peu d'énergie.
1: Okay.
0: Mais au minimum, le début de l'album, l'album est peut-être un petit peu front-loaded avec comme les grosses tunes. Après ça, ça perd...
1: c'est toujours quand même une valeur sûre là, de faire ça, je pense.
0: Ouais, ouais, ouais. Mais c'est sûr, tu mets tes bonnes tunes en avant de l'album, puis tes mauvaises, t'es à la fin. Mais pourquoi juste ne pas mettre les mauvaises? Mais
1: ouais,
0: bon.
1: Ben, tu sais, mauvaise, c'est...
0: Non, on jase, là.
1: Ouais, ouais.
0: On n'est pas à mon émission Parler pour jaser. qui était à 19h aujourd'hui. J'ai parlé avec Jolaine Ruet aujourd'hui, hein, les gueuleuses, critique de crowd, etc. Puis ouais, ben Norilsk, t'sais, un groupe qu'on passe souvent. Les autres, c'est Gatineau Hall, t'sais. Fait que c'est de l'autre côté de la rivière des Outaouais. On en met souvent, t'sais, c'est quand même cool. Un bon doom death, bien serein quand même.
1: Ouais, c'était un choix.
0: Ouais. C'est un des plus vieux albums que...
1: Oui, j'ai pris un plus vieil album, juste parce que comme il n'y avait pas nécessairement de sentiment d'obligation de mettre quelque chose absolument récent, j'étais comme ah, ok, ça fait une couple de fois là, qu'on met Antipole, tu sais, je vais peut-être aller voir qu'est-ce qui se faisait avant un peu aussi.
0: Il est vraiment bon Antipole. Hein?
1: Oui, oui, c'est vraiment un bon album.
0: Ouais, il était dans nos mentions de meilleur album de l'année. Mais là-dessus, on va aller écouter d'autres musiques, Pascal.
1: On s'en va écouter Kill Me With Hammers de School Zone Drag Strip, Hemorrhage de Pretty Face et Southern Hills de Golf Corpse.
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0: All right. T'es de retour à Feu Metal K.O. à CISM au 89.3 FM. Tu viens d'entendre Southern Hills de Gulf Corpse. On avait Hemorrhage par Pretty Face avant ça, puis on avait commencé le bloc avec Kill Me with Hammers de School Zone Drag Strip.
1: School Zone Drag Strip, quel nom. Je sais pas où est-ce qu'ils viennent, nous autres en Ontario, mais ils viennent de l'Ontario. Ça fait pas longtemps qu'ils ont commencé, en 2023. Ils ont sorti quand même un paquet de singles puis quatre full length depuis ce temps-là. C'est pas nécessairement des longs albums, mais ni seulement avec des longues tunes, mais leur plus récent, Atrocities in the Fungal. Fait que,
0: Fungal.
1: Ouais, c'est comme The Jungle, mais c'est le fun. Imagine le Vietnam, mais le fun. ouais. c'est ça, c'est gros band de slam. Moi, je trouve ça vraiment drôle. T'sais. Moi, ça me fait rire quand la tune commence. C'est un gros riff qui chug, puis le gars, comme, tu sais, il est subsonic, là, dans ses. Je trouve ça. Moi, ça me fait rire, j'adore ça. Je trippe bien gros. Et après ça.
0: Pretty Face.
1: Pretty Face, qui est une belle petite découverte pour moi, parce que c'est un groupe aussi récent. Eux autres aussi, ils ont commencé en 2023, ils viennent de Brampton, mais ils ont juste sorti un album en janvier dernier. C'est un trio composé de trois femmes, trois jeunes femmes, puis quand tu regardes, tu fais que, OK, ça va être un nouveau projet new metal ou quelque chose, mais non, ils jouent un genre de comme gros doom, gros death doom, vraiment comme assez... C'est brutal, mais comme dans la lourdeur, j'ai vraiment beaucoup apprécié mon temps avec ce groupe-là. Je vais probablement réécouter, t'es juste comme pour saisir un petit peu plus l'album, parce que c'est j'ai trouvé ça, comment dire, j'ai apprécié mon expérience. Pascal?
0: Oui, Gulf Corpse.
1: Ouais, Gulf Corpse, qui est magnifique nom aussi.
0: Ouais, c'est sûr que c'était assez tape à l'œil, ça m'a tout de suite attiré, puis j'ai quand même pas trop été, j'ai pas du tout été déçu. Un son assez intéressant de Thrashy Death, qui a cette... je sais pas, il vient de chercher quelque chose qui était vraiment intéressant. L'album est unique parution de 2024. Il s'appelle aussi Gulf Corpse. Malheureusement, il n'y avait pas de chanson Gulf Corpse que je pouvais te mettre pour faire le Holy Trinity de Song Selection. Mais... non, fait que je suis allé avec Southern Hills, puis aller écouter ça, puis aller regarder leur pochette d'album là. C'est comme c'est un parcours de golf, mais il y a des maisons en feu puis des zombies.
1: oui, c'est vrai, c'est très drôle. Fait que là-dessus, on va prendre une petite pause, puis on va revenir après avec deux tunes, Pascal.
0: Ouais, il va y avoir Manigan de Longhouse et Resolute de Nidstong.
1: Ouais, vous écoutez Feu Metal K.O. On passe de l'Ontario.
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0: Vous écoutez Feu Métal Chaos sur les ondes de la marge. On passe du métal qui vient de l'Ontario. On a commencé ce petit bloc-là avec Longhouse et la chanson Mahingan. Et on vient juste d'écouter Nid's Tongue avec la chanson Resolute. L'edit, c'est le single edit, puis qui se trouve à être, qui trouve le moyen de quand même être au-dessus de 8 minutes. Pascal, ça c'est ton choix.
1: Là. Oui, Nid's Tongue qui est un groupe qui ont. C'est leur premier démo qu'ils ont sorti en 2025. Ils avaient juste comme les deux singles avant ça. Dans le fond, Resolute en single, c'était un de ces singles-là. La version sur l'album fait 14 minutes et demie.
0: Ah. Puis pourquoi t'as pas mis celle-là?
1: Ben, parce que je manquais de temps pour mettre d'autres
0: affaires. D'autres tunes qui durent comme 15 minutes aussi.
1: Ouais. Ouais, j'avais quand même... Je me suis ramassé finalement avec plusieurs chansons assez longues ce soir.
0: J'ai eu un peu comme ce problème-là, moi aussi, dans mes sélections.
1: Puis, fait que j'étais allé couper où je pouvais. Puis là, comme... Tu sais, je suis tombé sur la version plus courte. J'étais comme, ah, OK, score, là. C'était quand même une très bonne idée de ce qu'ils font comme son. Ce qui est intéressant de Nid's Tongue, c'est qu'ils sont un groupe à thématique principalement des problèmes des peuples indigènes, spécifiquement pour l'environnement et l'histoire des Inuits.
0: OK.
1: C'est ça.
0: Okay.
1: Mais on joue en 4 tounes.
0: Il n'y a pas beaucoup d'informations.
1: Puis, ouais. C'est un projet qui a commencé en 2023 à Toronto.
0: OK. Ben, c'est ça. Je l'ai combiné avec Longhouse parce qu'eux autres, ils viennent d'Ottawa, donc de l'autre côté de la rivière des Outaouais. Un groupe qui a aussi des membres qui font partie des Premières Nations. Ils font un genre de sludge un petit peu comme... C'est entre le sludge puis le doom quand même, mais c'est des fois un petit peu smooth, des fois un petit peu lourd, mais toujours des vocals screaming. Eux autres, ça fait un petit peu plus longtemps qu'ils sont actifs. 2013, on parle ici, ils viennent de sortir, ils ont sorti leur troisième album que je vais m'aventurer à prononcer en 2024, Nijwaswe. Et leur chanson que j'ai choisie, c'est Mahingan. Qui est, si je me trompe pas, si je regarde, ça veut dire loup en algonquin. Puis le nom de l'album, Nijwaswe, ça veut dire 7. C'est le chiffre 7.
1: Fait que c'est 3, 2, 7.
0: Ben, je sais pas s'il y a comme un truc, c'est un symbole, t'es dans la communauté d'où est-ce que ces personnes viennent. Je sais pas s'il y a comme une espèce d'élément autour de ça. Parce que 7, les gens occidentaux, c'est un chiffre sans chanceux. Mm-hmm. C'est le truc qui ressort le plus souvent à CD, genre, tu sais.
1: Ouais.
0: Je sais pas. Hein. Mais je trouve ça quand même intéressant. C'est un bon petit son. Je m'attendais, quand j'ai vu ça, je pensais que ça allait être plus comme black metal, honnêtement. Genre, mais j'ai été surpris que ça.
1: Moi aussi.
0: Ouais. Pour ton affaire à toi aussi.
1: Non, pour Longhouse.
0: Pour Longhouse. Ouais. Ouais, généralement, c'est comme le genre de sonorité qui gravite autour de ces thèmes-là. Comme t'es un peu plus naturel, un petit peu plus comme t'es tradition, etc. T'sais, c'est comme vraiment souvent dans l'esthétique black metal quand même. T'sais, le black metal, c'est un genre qui peu importe t'es où dans le monde, tu vas avoir des éléments comme t'es de la nation qui le produit, genre. On a notre black metal comme moto au Québec, puis quand t'arrives comme à d'autres endroits dans le monde, ils se réapproprient ça pour parler, on va dire de leur thème, souvent la nature ou le mal aussi, non? Ça parle beaucoup de mal, mais tu sais, beaucoup de trucs comme, tu sais, je pensais à Black Braid, honnêtement, je pensais que ça allait ressembler à Black Braid, mais non, fait qu'ils ont une autre approche qui est intéressante quand même. J'ai pas eu le temps d'écouter tout l'album, fait que je ne sais pas si t'es un petit peu comme des fois le style il devient un petit peu lourd ou quelque chose.
1: Il change là, d'une piste à l'autre.
0: Non, mais c'est comme Overlord, tu sais, la deuxième partie de l'album est un petit peu molle, genre. Okay. Mais pas molle, mais ça ralentit un peu, puis j'étais comme... J'essaie de choisir une toune, puis j'étais genre, je sais pas, genre. Mais je suis tombé comme quand même... Tu pars l'album de Longhouse, puis la première toune, ça le fait. Là. Nice. Fait que là-dessus, on va aller écouter d'autres musiques, Pascal.
1: Oui, Chant d'automne par Rotual et The Lost Wisdom of Wolves de Tantifaxat.
0: Yes, sir, du métal de l'Ontario, ce soir à Feu Métal Chaos.

0: Et nous revoilà à Feu Metal Chaos à CISM au 89.3 FM La Marge pour ce dernier micro de la soirée. Tu viens juste d'entendre du Tantifaxat avec The Lost Wisdom of Wolves, puis on avait commencé le bloc avec Chant d'automne de Rotual, notre dernier combo Ottawa-Gatineau.
1: Oui, ouais. C'est drôle parce que Rotual, on a découvert ça, puis je pense, il y a un an, peut-être deux. T'sais, le temps, c'est weird là, pour nous maintenant. Parce qu'ils ont sorti une coupe, je pense un EP, c'est en 2024. Et je sais pas, c'était comme tombé sur notre radar ou whatever. Groupe qui vient, sont marqués comme venant de Gatineau sur les archives du métal. Mais à d'autres endroits, ils disent qu'ils viennent d'Ottawa.
0: Mm-hmm. Ils partagent des membres avec Noril ce coup-ci, si je me trompe pas.
1: Ils sont plusieurs dans ce groupe-là, dont oui, le guitariste et le chanteur, ils sont dans le Norilsk aussi, Nicolas Miquelon, qui a liké notre post. On le salue, monsieur de Norilsk et de Rotual, les deux groupes ce soir, qui ont une identité ontarienne un petit peu douteuse quand même. T'sais, on sait pas si ils sont Ontario, on sait pas si ils sont Québécois.
0: J'ai tout vérifié, puis ils ont tous des médias officiels où est-ce qu'ils disent que c'est aussi Ottawa. Okay. Fait comme, ça sonne correct.
1: Là. D'après moi, genre, ils sont à Ottawa, puis là, comme, les bars, ils ferment, fait qu'ils s'en vont à Gatineau pour finir de voir. C'est comme le classique, là. Il y a des grosses histoires là-dessus. On avait parlé aussi avec Mel Mongeon de Fuck the Facts. J'ai failli en mettre.
0: J'ai été surpris que ça ne soit pas sur ta liste pour ce soir. Ben, mais j'imagine comme c'est pas la première fois qu'on en met.
1: Non, c'est pas la première fois. J'ai failli en mettre parce que j'aime quand même pas mal Fuck the Facts. Mais eux autres aussi, ils sont comme vraiment un petit peu plus Gatineau que t'es Ottawa. Genre, fait que c'est toujours un petit peu comme tough de dire, ben, on passe du métal de l'Ontario, mais finalement, tu sais, c'est...
0: La moitié des groupes viennent de Gatineau.
1: Ouais, c'est ça. ce qui serait très drôle. On devrait faire ça, m'en est juste pour la joke, comme la fête du Canada ou quelque chose. juste des groupes qui viennent de Gatineau. Mais là-dessus, ouais, Rotual, c'est nice. Ils viennent de là-bas. Mais on va parler de... Ils viennent de là-bas. Hey, je suis fatigué, bro. On va parler un peu de Tantifaxat, parce que ça, c'est un groupe de Toronto qui fait un black metal d'avant-garde. Comme vous pouvez l'entendre. Le Hive Mind Narcosis, qui est sorti en 2023, c'est leur dernier album. J'ai pris une toune de cet album-là. T'sais, c'est toutes des vraiment longues tounes, fait que j'ai essayé de prendre comme une des moins longues avec The Lost Wisdom of Wolves. Puis pour vrai, genre, c'est pas une écoute qui est facile. C'est de l'avant-garde, mais c'est tordu, genre, comme métal. C'est tortueux, il y a plein de choses qui se passent. C'est des... c'est des mélodies vraiment weird, c'est des changements de temps, c'est une écoute quand même assez cérébrale. C'est pas quelque chose que tu mets puis tu vibes avec Tantifaxat. Fait que j'avais jamais vraiment plongé dedans. Je suis quand même content de l'avoir fait aujourd'hui, de me donner une raison pour en écouter, mais je sais que cet album-là me semble qu'il avait été vraiment bien reçu quand il est sorti. Là-dessus, on va terminer l'émission avec deux grosses affaires. Moi, je vais mettre la tune Irrevocable de Death Was Looming. Pascal va passer The Lake of Rest Part 2 de Ante Raya.
0: Yes, un groupe de Hamilton, qui ont simplement cet album-là, ce relativement court, 40 minutes, qu'ils ont sorti en 2024, mais il y a juste 5 pistes. Donc, la plupart des chansons sont assez longues et malgré tout, il y en a une qui est très courte. Donc, ça fait qu'on peut avoir des tunes comme ça. Lake of Rest Part 2, qui est juste au-dessus de 10 minutes. Puis la petite tune courte, c'est parce que c'est Part 1 qui est essentiellement comme une atmosphère d'intro pour cette chanson-là. Puis ils font c'est techniquement juste du black metal, mais c'est quand même assez atmosphérique puis varié dans l'approche. Là. J'ai bien aimé leur son. Puis c'est pas mal la pièce que j'imaginais qui se ramasserait à la fin.
1: Ouais, mais c'est ça, c'était quand même un bon combo avec Death Was Looming, que eux autres viennent de Whitby. Tu sais où Whitby?
0: En Ontario.
1: Oui, c'est une banlieue. En fait, c'est une banlieue de Toronto. C'est de là que Protest the Hero viennent aussi.
0: Aha.
1: Fait que ça a attiré mon œil. Ça fait depuis 2018 qu'ils sont actifs. Ils ont sorti deux albums. J'ai pris une chanson de leur dernier album.
0: When Worlds Collide.
1: Ouais.
0: Qui est étrangement le même nom d'album que pour Overlord.
1: Ben oui, écoute, j'ai fait une faute là-dedans.
0: Ben, ou pas. Ah non, ils ont-tu pas ce nom d'album-là?
1: Ils n'ont pas ce nom d'album-là.
0: Oups.
1: Fait que, ouais, je sais même pas d'où est-ce que j'ai tu. Anyway, That Was Looming. c'est bon, c'est une grosse toune.
0: C'est un single.
1: C'est un single, ok. Man, j'ai tellement hâte que cette journée finisse, t'as pas idée, man. C'était le party hier, puis j'en souffre aujourd'hui.
0: Yes.
1: Je suis trop vieux, man, pour faire le party comme je le fais. Genre.
0: Mais non, encore capable.
1: ouais, décidément, je suis encore capable.
0: Allez,
1: débauche
0: et la déchéance.
1: Ouais, mais peut-être pas des journées parce qu'il faut que je fasse 3 heures de radio après. Mais oui, fait que c'est bon, on n'a plus le temps. Fait que si vous voulez écouter plus de Feu Metal Chaos, vous pouvez le faire sur le site web aussi, sm893.ca. Là-dessus, après notre émission, il va y avoir essentiellement toutes les tunes qu'on a passées. Vous pouvez aller voir, comme tu sais, notre post Facebook, là. Allez donner des likes à ces groupes-là. Allez les suivre sur whatever plateforme que vous utilisez. Quand on vous fait découvrir des bandes de ça, souvent qui sont plus ou moins connus, ça vaut la peine de leur lancer un petit peu d'amour, là. Puis, ben, c'est ça. On est aussi disponible sur Apple Podcasts, là, apparemment. Genre, j'ai jamais checké. Mais, ouais, après nous, il va y avoir une rediffusion de Okeb, puis à minuit, ça va être Jeunesse Cosmique. J'ai-tu oublié quelque chose, Pascal?
0: Non.
1: Non?
0: Mais non.
1: Hey, je suis surpris.
0: Je pense que non.
1: As-tu d'autres choses à ajouter, toi?
0: C'est tout pour cette semaine.
1: All right, mais merci d'avoir été là. Hey, à la semaine prochaine.

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2: Aujourd'hui, à l'émission, quelques nouveautés, mais surtout, un entretien avec Nick Lacasse où on parle du premier album de Ape, du collectif 3 Hertz, de l'ascension de l'hyperpop au Québec. Je vais l'avoir. Bienvenue au Québec.

Il est 15h, bon lundi à tous. Je m'appelle Jasmin Baillargeon et je serai avec vous pour la prochaine heure à cette émission d'Okeb sur les ondes de CISM 89.3 FM La Marge. J'espère que vous avez passé une bonne semaine, un bon week-end, que vous avez profité de ce début, de ce premier week-end des Franco de Montréal. Pour ma part, j'y ai fait un tour hier sous la pluie et je dois avouer qu'il y a un charme à assister à des spectacles sous la pluie. Franchement, je trouve ça bien agréable. Je trouve aussi, et là, je reprends les paroles de certains artistes qui étaient là, de préciser que c'est le meilleur public, en fait, qui se présente sous la pluie, parce que c'est les vrais, c'est ceux qui bravent, peu importe les intempéries, qui bravent la tempête pour aller assister au show de leurs artistes préférés. Pour ma part, moi, j'y étais pour aller voir Nafal, pour aller voir Camilou, aller voir TJ DTS, TJ DTS aussi qui était là, et évidemment pour assister à l'hommage de l'album Le Dôme qui a eu 30 ans cette année. Et j'ai été franchement très agréablement surpris, ou plutôt satisfait de ces shows-là. Vraiment de très bons shows. Nafal, c'était vraiment le fun. Il n'y avait pas beaucoup de monde, mais c'était du monde qui sont des vrais fans,

trippe sur sa musique. Le setup aussi de show de Nanfal était vraiment cool avec des instruments live, claviériste. Il y avait également une musicienne tunisienne qui jouait un instrument dont le nom m'est inconnu, mais qui se retrouve beaucoup sur son album Blues Beldi. Vraiment cool show. Vibe très agréable, DJ White Sox qui fait des back vocals, c'était très très drôle, c'était très plaisant, et Nanfal avait une très belle présence sur scène, rappait bars for bars, toutes ses paroles, et jasait avec la foule de manière très intime, c'était vraiment très le fun. Camille aussi, énergique, vraiment nice, elle a fait une couple de chansons comme Nanfal, une couple de chansons qui ne sont pas encore sorties, alors très agréable aussi d'avoir accès à des exclusivités en se déplaçant à des shows comme ceux-ci. Camilou qui a aussi invité Woody sur scène pour interpréter une chanson qu'ils ont ensemble. Alors vraiment nice, le Dôme de Jean Leloup, Zach Zaya a volé la vedette, ou presque. Franchement, j'ai été surpris de sa performance. Très belle, très beau delivery de sa part sur les différentes chansons de Jean Leloup, où ça va plus vite, où il a rappé sans nécessairement dénaturer. Les chansons de Jean Leloup qui sont pas nécessairement du rap ou du hip-hop. Alors voilà, très le fun. TJDTS, c'était vraiment cool. Pardon, là, je sais pas exactement si c'est TJ ou TJ, mais voilà, ça aussi, c'était vraiment nice. Le monde était dedans, ça dansait, ça vibait, et lui aussi était vraiment, vraiment content d'être là. Je commence ce show-là. Comme je disais en intro, je me suis entretenu avec Nick Lacasse mercredi dernier et on va avoir accès à cet entretien-là où on parle un peu de la peu pop au Québec, du collectif 3R, qui est un collectif aussi très intéressant, qui est en ascension fulgurante, tout comme le style de musique. Et on le présente aussi pour ceux qui ne connaissent pas Nick. On jase un peu de ce qu'il fait, de la place qu'il prend dans l'industrie musicale, le monde de la communication musicale. Mais juste avant, quelques nouveautés. Deux nouveautés très intéressantes. La première, Chiriri, c'est une chanson de Malco qui a sorti deux chansons, Tex-Mex et Chiriri. Et juste après, c'est le producteur, DJ, auteur, compositeur Poirier en compagnie de Ken Lo avec la chanson Smoothie au bleuet. C'est parti. 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

0: et derrière Remastered Montréal. Mais mercredi dernier, il était devant moi.
1: Salut Nick.
2: Salut, ça va bien?
1: Ça va très bien, merci beaucoup d'être avec moi ici aujourd'hui. Je suis vraiment content, ça
2: ben
1: faisait
2: oui,
1: longtemps.
2: Ça faisait un bout quand même.
1: Ouais, qu'on s'écrivait. Ça faisait longtemps que j'avais hâte que tu viennes à Okeb. Je commence en te demandant la question avec laquelle je commence tout le temps. J'aimerais ça que tu te présentes. T'es qui, Nick? Puis pourquoi t'es ici, tu penses?
2: Je pense. Non, en fait, c'est ça. Je suis, comme tu l'as si bien dit, je travaille à Nouveau Son à Ici Musique, à Radio-Canada. Je suis recherchiste là-bas. Je fais aussi de la programmation musicale pour la nouvelle radio des pop à Ici Musique et Pop, qui s'appelle La Nouvelle Vague, tous les jours à 5h. Une petite log comme
1: ben
2: ça.
1: Ben oui, ben oui.
2: Sinon, je fais un peu de contenu sur les réseaux sociaux en formule journalistique, des interviews avec des artistes. Je fais ça, ça fait quand même quelques années déjà.
1: Ouais.
2: Puis j'ai étudié comme toi en journalisme, en arts et technologies des médias du cégep de Jonquière.
1: Survivant d'ATM,
2: survivant,
1: j'ai jamais l'appeler.
2: Ouais, c'est quand même une belle description, survivant. Ouais.
1: Voilà.
2: Mais survivant, mais c'était assez cool quand même.
1: Ouais, vraiment, vraiment.
2: Comme expérience.
1: Absolument. Puis... Justement, là, tu parles d'ATM, comment ton parcours un peu, si tu veux me faire une timeline de ta fin de parcours, de ton stage à RDS quand même,
2: c'est ça,
1: ça vaut la peine d'être mentionné jusque-là.
2: Après mon parcours collégial, j'ai eu la chance d'avoir un stage à RDS et d'être engagé par après mon stage de 4 semaines. T'sais, RDS, c'était mon rêve de jeunesse.
1: Ouais.
2: Là. J'étais un petit gars qui aimait beaucoup le sport, qui écoutait beaucoup RDS quand il était jeune, Sport 30 notamment, puis j'ai eu la chance de travailler avec Sport 30 pour l'émission, puis comme rédacteur multiplateforme. Donc, j'écrivais des articles en ligne, j'écrivais aussi des résumés pour le Sport 30. Donc, c'était assez le fun, même
1: ouais.
2: Ça, tu sais, aucun rapport avec la musique, mais en même temps de faire ça avec RDS, ben, de côté, on va dire, indépendant, je faisais du contenu, sur Instagram pour faire découvrir de la musique, faire découvrir des nouveaux artistes aux gens de mon entourage.
1: Ouais.
2: Puis au fil du temps, ben, j'ai rencontré des gens du milieu, j'allais voir des shows de plus en plus, j'allais dans les événements, j'étais out there.
1: C'est
2: puis
1: ça.
2: C'est au fil en aiguille, ça s'est envenimé,
1: ouais.
2: Là, si je peux dire ça comme ça.
1: Ben
2: puis
1: oui.
2: J'ai collaboré encore aujourd'hui avec Remastered MTL, qui était à la base un média. Il filmait des vidéoclips, organisait des événements, je faisais des entrevues pour lui. Puis j'ai collaboré avec IC Mag, qui était un média à la base aussi,
1: ouais.
2: Qui est plus rendu un organisateur d'événements que je me rappelle plus du nom. Mais il invite les gens à venir écouter des albums de A à Z dans un cinéma ou dans une place assez, je veux pas dire sombre, là, mais
1: en fait,
2: la mission, c'est de vraiment écouter un album de A à Z sans être déconcentré.
1: L'essence
2: même d'écouter de la musique. Puis, au fil du temps, ben j'ai eu un poste à IC Musique. C'est à l'époque, Nicolas Ouellet m'avait demandé si j'avais besoin d'un stage quand j'étais en ATM. Puis, j'avais dit ben non, parce que j'étais à RDS. Mais on est resté en contact. Puis, l'année passée, il y a eu une finale qui s'est ouverte pour moi. Puis, j'ai accepté avec joie, vraiment. Là.
1: Ben oui, c'est clair. Puis, t'aimes ça, ouais? Ça consiste à quoi, ton rôle au sein de Nouveau Son, là, qui est quand même... À Okeb, c'est quand même une grande inspiration.
2: Ouais.
1: Là, ce que vous faites... Le show en général, la musique là, je suis curieux de savoir c'est quoi ton rôle à travers ça, parce que Nicolas Ouellet est un peu le frontman, là, c'est
2: ouais, vraiment, 100%.
1: Qu'on voit le plus, mais toi, c'est quoi, qu'est-ce que tu fais là-dedans?
2: En fait, Nouveau Son, c'est Nicolas Ouellet, là,
1: je
2: vais dire ça comme ça, là, c'est lui qui fait la programmation musicale, donc à tous les vendredis, il vérifie toutes les nouveautés qui seraient intéressantes pour l'émission, mais moi, je suis le recherchiste, donc lui, quand il met de la nouvelle musique, je recherche qui sont ces artistes-là, qui sont cette nouvelle sortie-là, fait que je fais toute la recherche d'informations pour lui donner un peu de jus en ondes quand il va les présenter aux auditeurs.
1: Ben ouais.
2: Puis je gère aussi les réseaux sociaux de l'émission, donc on fait souvent des publications pour les sons de la semaine. On a chaque fois un son par semaine qu'on met de l'avant à chaque jour.
1: Ouais.
2: Pour Nouveau Son, c'est vraiment ça.
1: Ouais.
2: Et autres tâches connexes, mais
1: ouais,
2: c'est pas trop intéressant souvent.
1: Ouais, puis c'est drôle, moi, c'est comme la forme ultime de validation pour moi quand je passe une toune au show, puis que après, je suis comme, son de la semaine, Nouveau Son, c'est la toune
2: que
1: j'ai mis, puis je suis comme, alright, je fais quand même bien ma job. Il y a de quoi de cohérent. Je l'utilise en tant que référence.
2: C'est bon, ça.

0: ton Instagram, Nick Lacasse, est parsemé de reels d'entrevues. Ça aussi, ça fait partie un peu nouveau son ou d'ici musique plus en général? Tu jases avec tout le monde un peu?
1: Avec tout le monde, vraiment. C'est souvent... à la base, je faisais ça pour moi, de manière vraiment indépendante. Je voulais garder un côté journalistique à mon travail, vu que j'étudie là-dedans. J'adore beaucoup le journalisme, là, fait que je voulais garder un petit peu un pied là-dedans. Puis, quand je rentrais à Nouveau Son, c'était un peu un no-brainer pour nous de continuer à faire ces entrevues-là avec des artistes qui passent à l'émission, qui on joue souvent. Puis, des fois, Ismusique embarque aussi quand ça permet de faire rayonner des artistes d'ici ou d'ailleurs. Fait que on combine tout ça ensemble, puis on a bien du fun. J'ai bien du fun souvent.
0: C'est clair. Ouais, puis c'est cool aussi, je vois qu'il n'y a pas juste... là, je prends l'exemple, il y avait Mylène Kix, je pense,
1: qui a fait
0: des entrevues aussi avec des acteurs, puis c'est pas juste les artistes, tu jases avec un peu tout le monde de musique, puis ça, je trouve ça vraiment... C'est un aspect de la communication musicale que je trouve vraiment très intéressant.
1: Ouais, c'était la première fois, d'ailleurs, que je faisais un truc qui n'était pas relié avec la musique, en termes de contenu, entrevue et tout ça.
0: Ouais.
1: Je dis que c'était pas en lien avec la musique, mais tu sais, le film tourne autour de la musique, fait que je voyais un potentiel de rayonnement, de contenu, le fun à créer pour les auditeurs, pour les abonnés. Fait que je me suis dit, pourquoi pas essayer, voir si ça fonctionne bien. Puis ça a super bien fonctionné. T'sais, les acteurs étaient super ouverts à participer à ça. Ils ont donné des bonnes réponses en termes de découverte musicale. C'était pas mal ça que je leur demandais, comme, nommez-nous des artistes que vous écoutez en ce moment ou pendant le film.
0: Ouais.
1: Puis, beaucoup d'artistes du Québec qui ont ressorti de ça. J'étais quand même content.
0: Ouais.
1: Marie Davidson, Major Merlin qui ont participé aussi au film. Fait que c'est super intéressant comme première fois en termes de contenu non strictement artistique, musical, on va dire. Ouais.
0: Où tu parles pas ça, tu parles pas juste à l'artiste.
1: C'est ça, exact.
0: À ce qu'ils font eux en tant que musiciens. Qu'est-ce qui te motive, Nick? T'es début vingtaine, t'as quel âge?
1: J'ai 24 ans. Je suis mystérieux, mais pas à ce point-là.
0: Non, mais j'aime ça. Merci d'être prêt au jeu. Mais ouais, qu'est-ce qui te motive, toi, en tant que jeune, qui est encore aux études, qui vient, genre, tu rentres dans ce truc-là, on va pas se mentir, t'es quand même bien placé, là, t'as déjà un bon poste. Qu'est-ce qui te motive, toi, en tant que jeune, de couvrir la musique? Puis aussi, tu sais, à OKEB, on se concentre sur la musique québécoise.
1: Mm-hmm.
0: Qu'est-ce qui te motive à justement continuer d'entretenir ce truc-là, de mettre de l'avant la musique au Québec?
1: Ouais, je pense que depuis plusieurs années, on voit qu'il y a une menace au sein de la musique québécoise. On voit que les artistes qui sont dans nos écouteurs, ils ont souvent d'autres jobs pour subvenir à leurs besoins. Là, c'est rare ces temps-ci que les artistes vivent juste de leur musique.
0: Ouais.
1: Puis, c'est surtout un. Tu sais, moi, depuis que je suis jeune, je partage la musique sur mes réseaux sociaux. Quand j'ai commencé, genre au secondaire, c'était sur Snapchat. Là, fait que un autre réseau social.
0: Ouais.
1: Fait que depuis que je suis jeune, j'essaie surtout à mes proches ou... au départ, c'est à mes proches, mais là, c'est à une plus grande communauté, de faire découvrir des trucs nouveaux que c'est pas trop mainstream, tu sais, j'haïssais ça un peu que les gens écoutent juste du Drake, du Taylor Swift. J'étais comme, regarde, écoutez d'autres choses. Voici un artiste qui sonne, que vous allez peut-être aimer, qui est pas mainstream, qui a peut-être besoin de votre écoute. Tu sais.
0: Ouais.
1: Ça a vraiment été ça ma mission dès le départ. Puis je le garde un peu en tête. Mais là, c'est un peu à différents niveaux. Là, tu sais, je sais que là, il y a des possibilités que les artistes travaillent ensemble. Notamment, je sais que... je continue aussi de faire des listes d'artistes à découvrir.
0: Oui,
1: j'avais commencé ça justement à la fin d'ATM à Jonquière en 2022.
0: Ouais.
1: Puis je continue en 2026 d'en faire. Puis j'ai reçu des beaux commentaires, honnêtement, par rapport à ça, qu'il y a des artistes qui se sont découverts à travers ces listes-là, qui ont commencé à travailler ensemble.
0: Ouais.
1: Fait que j'étais quand même très content du rapport qu'il y avait avec ces listes-là. Mais c'est comme la question pourquoi ça me motive, c'est vraiment de mettre aussi les artistes de l'avant sous une forme humaine. On a souvent tendance à penser que les artistes, c'est des extraterrestres, des célébrités, qui sont vraiment juste là pour faire de la musique, tu sais, mais sont tous pareils comme nous, là.
0: Ouais.
1: Ils déjeunent le matin, tu sais, c'est vraiment des humains à la base, des personnes super le fun à côtoyer, puis J'aime ça voir un peu le côté humain de ces artistes-là, puis les mettre de l'avant.
0: Absolument. Puis c'est vraiment cool aussi que ton contenu, tes réseaux aient réussi à reach l'auditoire, mais aussi des artistes, justement, qui ça leur permet de se découvrir entre eux, puis de collaborer. Ça, c'est quand même un bon flex, quand même, en tant que communicateur musical. Nick, je propose qu'on aille écouter... on a écouté l'intro juste avant de te recevoir. Je propose qu'on aille écouter une autre chanson d'un projet dont on va parler dans quelques instants. On s'en va écouter Baby Speed de l'album Les Guêpes de Ape sur les ondes de CISM 89.3 FM.

0: On vient d'écouter Baby Speed, je le répète, l'album Lee Gibb de Ape. Nick, t'as un, parmi tes multiples facettes de ton utilisation des réseaux sociaux, t'as un canal de discussion auquel on peut accéder. Puis dans le fond, toi, tu droppes là-dedans plein d'infos. Tu droppes tes listes, justement, je pense, d'artistes à découvrir. Ouais. Un peu plein de sujets de l'actualité. Parle-moi un peu de ça, vite, si ça te tente.
1: Ouais, ben le canal, c'est vraiment... je sais pas, je l'ai ouvert, je l'ai créé un peu en mode pourquoi pas. J'étais abonné à quelques canaux sur Instagram, puis je trouvais ça intéressant. C'est surtout des artistes qui en avaient, qui publiaient un peu leurs informations, leurs shows qui s'en venaient, des exclusivités des fois. Fait que moi, j'étais comme, ah, pourquoi pas, au lieu de faire les stories à chaque fois, puis de... engorger le feed des personnes, pourquoi pas ceux qui ça leur tente vraiment d'avoir un peu de pousser un peu plus la recherche, de découvrir un peu plus. Puis c'est ça la première idée quand j'ai créé ce canal là c'était vraiment pour je vais dropper des reels ou des chansons que j'aime bien, puis que si les gens ça leur intéresse de juste aller redécouvrir ou découvrir cette chanson là ben qu'ils peuvent y aller. Puis ça me permet aussi de dropper des fois des informations, que des fois j'ai pas Twitter pour mettons dropper des exclusivités
0: juste
1: ou des
0: une phrase qui annonce de
1: c'est
0: quoi,
1: ça exact. Fait que je me suis dit pourquoi pas m'amuser avec ça. Puis honnêtement, tu sais, ça va changer. Mettons au début j'avais une mission, c'était comme de dropper de la musique ou sans trop m'en soucier. Ben ça se peut qu'à la fin, ce soit pas ça non plus, puis je me laisse pas vraiment de contraintes avec ce canal-là.
0: Je pense que c'est une bonne chose. Je pense que c'est là que ça devient le plus authentique.
1: Ouais, mais ça me permet aussi d'être un peu plus moi-même avec les gens que ça leur tente de voir ce que je fais. Parce que, tu sais, sur les réseaux sociaux, je suis pas trop... je me mets pas visage à découvert là, trop, fait que ça me permet un peu d'être plus coloré, on va dire, dans mon partage de la musique, on va dire.
0: Absolument. Puis justement, dans ce canal-là, il y a quelques semaines, en fait, le 29 mai dernier, il y a Ape qui a sorti un album, Lee Gibb, puis t'as écrit. Moi, c'est un album qui a résonné beaucoup avec moi. J'en avais fait jouer, justement, à l'émission, j'avais fait jouer la chanson Stuck in Fall. Mm-hmm. J'avais même utilisé la chanson pour faire mon Reels. J'avais fait mon émission avec Chuiz il y a quelques semaines. Puis j'avais rentré pris sur le projet, puis là justement on est en discussion, je voulais t'avoir à l'émission, puis là t'as écrit là-dedans juste je dois vous dire,
1: ben
0: les
1: oui.
0: Gibb, c'est un de mes projets préférés depuis le début de l'année. Peux-tu me dire qu'est-ce qui a résonné avec toi dans ce projet-là? Peux-tu me parler un peu du projet puis de ce que t'as aimé?
1: Ouais, ben moi à la base j'aime beaucoup les projets qui réinventent un peu les codes de la musique, puis en ce moment on voit beaucoup une émergence de la musique folk. Avec des touches électroniques.
0: Absolument.
1: Puis, quand c'est bien fait, ça vient vraiment me chercher. Puis, justement, Ape, son premier projet solo, son premier album solo, c'est un artiste, ça faisait beaucoup de temps que j'attendais. T'sais, je me rappelle la première fois qu'il avait sorti sa première chanson en 2025, je pense, si je me trompe pas. J'étais vraiment curieux de savoir qui était cet artiste-là. Je sais qu'il était dans le collectif 3Hertz avec Pepo, Ofstat, HL, Z aussi, que c'est des artistes que je suis beaucoup depuis un certain temps. Fait que j'étais vraiment intrigué par cet artiste-là. Puis quand il m'a envoyé le projet à l'avance, j'étais vraiment content de voir un peu de nouveau Ape. Là. J'étais vraiment content. Puis quand j'ai écouté ça, j'avais genre, OK, c'est sérieux. Là. C'est vraiment une production... innovante, mettons tous ceux qui sont des fans de musique électronique, vous allez probablement aimer ce projet-là. Ouais. C'est comme je dis, ça peut être doux par moment avec un petit côté folk, un petit côté guitare, mais ça peut vous prendre par les tripes avec une petite surprise, un petit drop hyper pop là. Fait que c'est un peu, on va dire, la surprise de tout ce projet-là qui me fait triper autant.
0: Nice. Puis ouais, vraiment, moi aussi, c'est ça, quand j'ai écouté, c'est la production de l'album qui m'a sauté aux yeux, la qualité du mixage vocal, des éléments électro.
1: Pour un premier projet, c'est très professionnel.
0: C'est impressionnant, vraiment. Puis comme tu dis, il y a c'est ça, les puristes du hip-hop vont quand même trouver un élément qui est intéressant là-dedans, dans la livraison, le flow, l'utilisation de l'autotune aussi de Ape qui réussit à avoir une approche très hip-hop avec ça.
1: Mm-hmm.
0: Puis parfois chanter, puis justement là, les drops qui vont être gentils, four on the floor, là, le gros kick qui devient full dance, puis des fois un peu plus rage, là, tu sais, je trouve qu'il y a vraiment un bel univers, un bel univers qui se promène partout.
1: T'sais. C'est ça, exact. Moi, je trouve ça le fun quand les artistes mélangent tout ça ensemble, puis à la fin, ça aille du sens, tu sais.
0: Ouais.
1: J'aime ça des fois quand les artistes restent sur une ligne, on va dire hip-hop ou juste électro. J'adore ça, mais quand ils mixent tout ça ensemble, puis qu'à la fin, t'es comme, hey, crime, tout a du sens ensemble, fait que j'adore ça.
0: Ouais, ouais, puis je me souviens, ça, t'en as glissé un mot sur l'espèce de vague de folk électro, puis on a reçu à OK Moses Bélanger.
1: Ben oui.
0: Qui, je trouve, représente, puis m'a un peu, fait découvrir, ou m'a fait ouvrir les yeux sur ce phénomène.
1: Mm-hmm.
0: De comme c'est un côté très folk qui fonctionne full bien au Québec en ce moment, avec le côté dance, où aussi je pense que il y a une scène électro qui se développe au Québec. Puis je trouve que c'est ça, je pense, j'avais demandé, est-ce que tu as l'impression que c'est un peu l'avenir du mainstream québécois, cette espèce de mélange?
1: Ouais.
0: Je sais pas ton take là-dessus.
1: C'est une bonne question. Tu sais, souvent, on va dire les... Le mainstream reprend ce qui était tendance il y a quelques années déjà. Fait que prochainement, peut-être pas, ça va être ça le son mainstream, mais peut-être dans 2, 3, 4 ans encore, ça se peut. Je serais pas surpris que ça soit un peu un truc de mainstream, mais on va voir.
0: Il y a un parcours encore.
1: Tu parles de Moses Bélanger, mais je dois dire que lui, c'était un des premiers artistes que j'avais interviewé. En mode vidéo, justement, fait que je dois lui le remercier pour ça. Puis il m'a battu au golf il y a 3 semaines. Fait
0: tough.
1: Que
0: ouch.
1: Je dois juste le dire.
0: Il accumule les dubs, hein. Il accumule les victoires, man.
1: Je dois lui donner son dû.
0: This guy can't miss. Ah, c'est bon ça. Je reviens à Ape.
1: Ouais.
0: Il y avait son lancement d'album Party, Listening Party, Performance au Whip.
1: Ouais.
0: T'étais là.
1: J'étais là, c'était super.
0: Ouais, parle-moi de cette expérience.
1: J'allais là un peu en mode ouverture d'esprit, là, comme à chaque spectacle que je vais. Là. Je m'attendais à rien. Puis j'étais quand même agréablement surpris de l'événement, puis surtout de la performance de Ape. Souvent, c'est difficile de performer en live avec un style qui mélange chanté, électronique, grosse basse. C'est difficile à performer, mais je trouve qu'il s'est vraiment bien défendu pour, je sais pas, c'était sa combientième performance. Je sais que c'est pas sa première, mais honnêtement, pour un lancement, c'était assez rempli quand même, la galerie Whip sur Saint-Laurent. Il s'est vraiment bien défendu, c'était vraiment le fun comme performance. Une chance que j'avais mes bouchons dans les oreilles pour bloquer le bruit, parce que ça sonnait assez fort.
0: Ça rentrait.
1: Ça rentrait au poste, comme on dit. Mais ouais, c'était une belle performance pour vrai comme premier lancement à vie.
0: Ben, tu sais, puis c'est ça ma follow-up question. T'en as parlé un peu, mais je suis curieux si tu veux développer. Puis sinon, ben, on bougera à la suite. Mais c'était ça qui m'intriguait. Moi, j'ai pas pu assister au show. J'aurais voulu y aller. J'ai envoyé en mission ma blonde y aller pour moi parce que j'avais le billet puis je voulais quand même avoir une représentation au Keb au show. Mais c'est tout le temps ça qui m'intrigue. Puis tu sais, c'est un truc que je critique beaucoup de la scène du hip-hop depuis quelques années, mais cette espèce de transfert-là où studio, les boys prennent le temps de travailler sur leur truc, même juste dans le flow, c'est verse par verse, bars par bars, puis ça sonne fucking bien studio. Puis après ça, t'arrives en live, puis des fois, tu skips un peu une phrase. Là, dans un album comme Les Gaibes de Ape, un debut album, c'est un premier album, c'est full techno, la production est insane, full autotune. Comment ça s'est transféré, ça, en live?
1: C'est, honnêtement, t'as raison en parlant dans la scène rap que c'est difficile des fois sur scène en performance. Mais là, on voyait vraiment un travail de pratique. On voit que c'est pratiqué, mettons, avant la performance. Il y avait des mises en scène. Il y a une fois, je sais pas après... je pense la troisième tune, il y a deux gars qui débarquent sur Stein puis ils se battent.
0: Okay? Ah ouais.
1: Un peu en mode de lutte. Puis là, pour être honnête, sur le coup, je comprenais pas ce qui se passait. Ouais, ouais. J'avais comme un peu peur que ce soit pas une mise en scène. Ouais, j'étais comme, qu'est-ce qu'ils font ces deux gars-là? Fait que là, je me rapproche de la scène pour voir comme, qu'est-ce qui se passe, tu sais.
0: Ouais.
1: Puis là, je comprends un peu que c'était une mise en scène et tout. Puis là, la chanson suivante à l'embarque. Ouais. Puis là, Ape, il est dans le milieu de la crowd, sur un petit banc, wow, au-dessus de tout le monde. J'étais comme, OK, wow. Il y a vraiment une attention particulière sur la performance. Puis c'était vraiment intéressant comme pratique, on va dire, de la scène. Puis ça se voyait que c'était une pratique. C'était déjà pratiqué, puis rodé déjà. Fait que c'était vraiment le fun à voir.
0: Puis, tu sais, je sais qu'Ape fait des DJ sets. Je sais que tu avais eu 3Hz aussi avec Remastered. Mm-hmm. T'as-tu vu un peu, ça devait être intéressant peut-être de voir une évolution de entre deux performances un peu différentes,
1: ouais, certes, c'est, mais aussi entre ouais, les années. Là. Clairement, c'était différent parce qu'il n'avait pas vraiment performé quand on l'avait invité au Remastered Radio qu'on faisait l'année passée. Ben en fait, ouais, je peux pas dire que c'était différent de ce que... Puis je l'avais jamais vu en performance avant. J'avais déjà vu les gars de 3Hz dans un show à la Brasserie Beaubien. Si je me trompe pas, c'était en l'été 2024.
0: Okay.
1: 2024, ouais. Puis je me rappelle plus s'il avait performé. En tout cas, à ma mémoire, je l'avais pas vu encore. Je sais qu'il y avait Pepo, il y avait Offstat, il y avait Zed, il y avait Xuna qui était là, Achelle aussi. Encore une fois, une ambiance, on va dire, électro, électro-rap, là, fait que... mais ouais, je pourrais pas comme répondre à ta question s'il y avait une différence ou pas.
0: Ben non, mais c'est parfait, puis c'est ça, je pense que c'était vraiment une première, tu sais, même s'il était déjà out there un peu, je pense que cet événement-là, ouais, était vraiment une première, puis ben tant mieux. On s'en va écouter une autre tune. La chanson s'appelle Storm Scoped Art, c'est sur le même album, les Gypes. Nick, t'as-tu un mot pour décrire la tune juste avant qu'on l'écoute? Je te pogne on the spot.
1: Ouais, on the spot. Je dirais... j'ai surprenant dans la tête. Mais vous allez comprendre pourquoi.

0: technique. T'en as glissé quelques mots juste avant qu'on écoute la toune. T'as mentionné beaucoup 3 Hz. J'en ai parlé aussi un peu depuis le début de mon show en janvier. Mais j'aimerais ça que tu m'expliques ce que c'est. C'est un collectif, Ape. C'est quoi 3 Hz?
1: Ouais, c'est un collectif d'artistes qui sont des amis à la base, en fait. Là. Ça regroupe des artistes musicaux, des vidéastes, des producers. Vraiment une pépinière de talent, là, j'ai envie de dire. 3 Hz, c'est des artistes comme Pepo, Offstat, Xuna, Ape, le producteur, qui est rendu aussi un artiste qui interprète le HL, Henri Langevin. Puis aussi les vidéastes qui
0: produisent
1: qui filment les vidéoclips comme Axel. Ouais. C'est vraiment un regroupement, on va dire, d'artistes. Je voudrais pas dire un groupe d'artistes, là, comme, mettons, Canicule ou 514, là, mais c'est un collectif qui travaille beaucoup ensemble, qui collabore ensemble, puis qui sont vraiment en montée, en ascension ensemble. T'sais, les gars ont vraiment été productifs dans les derniers mois.
0: Ouais.
1: J'ai devant mes yeux Offstack, Xuna puis Ape, justement, qui ont produit un mini-album de 7 chansons au mois de mars. Je sais que Pepo, HL ont aussi lancé des projets, des mini-albums dans les derniers mois, que d'ailleurs, on a fait beaucoup jouer à nouveaux sons.
0: Ouais.
1: C'est vraiment un collectif émergent qui y en a beaucoup, honnêtement, à faire découvrir. J'ai l'impression qu'il pourrait plaire à plus d'un, autant dans la scène hip-hop que dans la scène électro au Québec ou même en France. Fait que, ouais, honnêtement, c'est à vous mettre dessus, sur votre radar, mettons.
0: Absolument. Puis c'est ça, je trouve que ce qui est cool avec ça, puis tu l'as bien mentionné, mais c'est le côté multidisciplinaire, là,
1: ouais.
0: Où t'as un collectif qui n'est pas juste, justement, un gag de rappeurs qui font des tunes, des albums de deux gentils. On le voit, ça, là, le collectif de gens qui font des albums en duo, après en trio, là, un album tout le monde, là, après des mix and match un peu entre les rappeurs. Là, c'est vraiment un truc qui est plus collectif et multidisciplinaire.
1: Ouais.
0: Je pense que ça, tu me diras ce que t'en penses, mais j'ai l'impression que ça joue aussi beaucoup dans la pertinence du truc, puis dans le fait de leur montée aussi rapide aussi. Là.
1: Ben oui, certainement. Puis tu sais, c'est bien d'avoir un collectif avec autant de personnes qui performent dans différentes sphères culturelles, mais ils ont du talent à la base. Fait que ça l'aide clairement, puis ça peut aussi permettre à des bookers de shows ou des festivals de voir un peu la pertinence puis l'importance de ce mouvement-là.
0: Ouais.
1: Ça leur permet aussi de se professionnaliser. T'sais. On s'entend que si t'es tout seul, des fois c'est difficile à te remettre out there, là, si on peut dire comme ça. Mais avec un groupe de personnes qui sont professionnelles dans leur approche, qui sont talentueux à la base, tu sais, premièrement, ça leur permet peut-être d'avoir des opportunités un jour ou l'autre. Tu sais.
0: Ouais. On parle de 3 Hz en montée, en ascension. De ma perception de ce qui se passe dans la musique, j'ai l'impression que ça s'inscrit aussi dans une montée de la grande sphère de l'hyperpop, de l'hyperpop, ouais. Là, je pense que c'est quand même assez large. Là. L'autre fois, justement, j'essayais d'expliquer ce que c'était l'hyperpop, puis de donner des exemples. Puis comme, on dirait qu'il n'y avait rien qui me satisfaisait là, comme exemple. Mais, tu sais, hyperpop, je rentre justement 3 Hz là-dedans, Halo, Virginie B. Là, on est encore dans une sphère différente, mais vraiment. Ça devient un truc où Virginie B, c'est dans les artistes en ce moment les plus mis de l'avant, puis à CISM, on l'aime beaucoup, évidemment. Comment t'expliques ça? Qu'est-ce qui se passe, tu penses, avec cette montée-là de l'électro qui revient un peu aussi à notre fusion de genre qu'on parlait tantôt? Là?
1: Ouais, ben, je pense que, tu sais, évidemment, l'hyperpop, hyperpop, on va dire en
0: ouais,
1: anglais.
0: Là, j'ai dit les deux, on les deux à chaque fois.
1: Mais, tu sais, ça a pris beaucoup d'ampleur dans les dernières années, soit en France, en Europe, en général, même aux États-Unis un peu. Puis il y avait, tu sais, je pense que dans les, on va dire, les avant-gardistes au Québec, 3 Hz ont été vraiment dans les premiers, si je me rappelle, là, les premiers à avoir utilisé un peu cette production-là. Ça prend beaucoup d'ampleur, évidemment, au Québec, parce que partout, ça a pris de l'ampleur.
0: Ouais.
1: On les voit dans des gros festivals, tu sais, comme Charlie XCX qui produit un album avec certaines sonorités hyperpop, qui devient l'album de l'été en 2020. 2024. Ouais, ouais, j'avais un trou de mémoire, mais ouais, 2024. Fait que, ouais, ça se traduit vraiment par ça, par la montée ailleurs. Puis après, ben ici, ça va suivre, évidemment. Là.
0: Puis, moi, j'aime utiliser à l'émission le concept de maximalisme musical.
1: Ouais, ouais.
0: On trouve un peu aussi avec Shadow Wizard Money Gang. C'est vrai. Une espèce de gros beat, full chargé. Je pense qu'il y a, un engouement aussi pour ça, le maximalisme musical.
1: Ouais, il y a vraiment un engouement. Puis, tu sais, comme tu l'as vraiment bien, tu as mis le doigt dessus, de Shadow Wizard Money Gang, qui est vraiment en ce moment sur une montée au Québec, mais aussi ailleurs. Là, il fait des tournées, il a fait des shows en Australie. Là, il était à Paris récemment, à Berlin, en Pologne. Fait que, puis là, il a été, je pense, cédulé. En fait, je pense, il a été cédulé au Franco prochainement pour un after party du spectacle de
0: Kinji.
1: De Kinji.
0: Ouais, avec LB.
1: Ouais, exact, c'est ça. Il va être au studio TD pour finir la soirée le 13 samedi.
0: Savarge, généralement,
1: ouais.
0: C'est, je me souviens pas c'est quoi l'année passée, je pense. C'était-tu au Franco aussi? Je pense qu'il y avait un genre de collab Shadow Wizard Money Gang, Kinji. Ou c'est plus récent?
1: C'était récemment parce qu'ils ont produit un album ensemble qui s'appelle Shadow Wizard Québec, Québec Gang.
0: Exact.
1: Puis c'était un peu ça quand Kinji a fait son studio TD en février dernier.
0: C'est ça.
1: Shadow, il a fait le after party justement au studio TD pour le festival Montréal en Lumière.
0: Voilà.
1: Ah oui, c'était la nuit blanche. C'était exactement, la nuit blanche, c'est ça. There you go. Fait que, ouais, on voit un peu leur collaboration ensemble qui porte quand même fruit. Ouais. T'sais, Kinji, récemment, il a fait des shows en France, plusieurs places en France, justement, avec Shadow Wizard Money Gang. Fait que, ouais. C'est vraiment l'artiste qu'on peut entourer avec l'hyperpop.
0: Exact. C'est ça qui rentre un peu dans ce gros, ces grosses productions chargées-là.
1: Exact.
0: Nick, dernière question, la question que je pose à tous mes invités. Avant, il y en avait deux. Je demandais les prédictions des séries puis tout ça, mais là, c'est fini. Fait que, ma question, c'est... puis là, tu risques d'avoir plus de choix que n'importe qui, mais j'aimerais que tu me parles d'un artiste, que tu me présentes, que tu fasses un shout-out à un artiste québécois dans l'électro, le hip-hop, le R&B, le jazz même.
1: Ouais, OK.
0: Ça peut être quelqu'un de déjà très connu, quelqu'un de pas connu, ton ami, un ami à toi, une personne qui te vient à l'esprit. Là. J'aime ça.
1: Ouais. Mais c'est une question que j'adore beaucoup.
0: Ouais.
1: Parce que j'adore faire ça, là, avec mes listes d'artistes à découvrir ou juste de découvrir la musique. Récemment, on me l'a posé quand même souvent cette question-là, puis c'était difficile de me trouver genre un artiste.
0: Ouais, donnes-tu la même réponse à chaque fois?
1: Ben oui, parce que si je trouve. Ben, c'est tough.
0: Ouais.
1: Je t'arrête de vérifier sur mon Apple Music. Là.
0: Mais c'est bon, j'aime ça. Ça va nous donner une réponse de qualité.
1: Ouais, ben j'avais toujours mon top 3, on va dire.
0: Top out 3, there.
1: Mais je vais te dire Ether.
0: Okay.
1: E-T-H-E-R. Ouais.
0: Qui a joué aussi au show, que j'ai découvert par l'entremise de tes suggestions musicales. Absolument.
1: Cool, ça fait plaisir d'abord. Ouais. Mais ouais, Ether qui est encore très mystérieux pour moi. Je sais pas, il habite où. Je sais pas, il est dans quel coin au Québec. Je sais qu'il produit ses trucs. C'est vraiment génial. Ce qui fait un peu à la... Des inspirations un peu de Ino Casablanca par certaines chansons, mais de Rounia aussi. Des productions assez lourdes, des fois dans les basses. Mais on ressent vraiment le côté québécois dans son écriture. Il parle beaucoup de campagne, du Québec. Fait que, ouais. Ether, c'est un des noms que je dis souvent. Parce qu'il est encore très... Enfin, il n'est pas connu. Là.
0: Ouais.
1: Si je vais vérifier, tu sais, je pense qu'il même pas... On va faire une petite recherche
0: on fait la recherche.
1: Live. Là, tu sais, il n'a même pas 500 abonnés sur Instagram.
0: C'est fait ça.
1: Il est vraiment à être à des coups. On doit le découvrir, mettons comme ça.
0: Ben oui, vraiment. Moi, je me souviens que je l'avais vu passer dans tes trucs, puis il avait été ajouté... au début de mon show, genre quand je faisais mon show en janvier, il avait sorti son EP. Là.
1: Ouais, exactement. Quoi, qui s'appelle Campagnard.
0: Campagnard, puis je l'avais vu dans le catalogue, puis j'ai été bien écouter ça, puis j'avais rentrippé, puis je l'avais mis une coupe.
1: Non, c'est vraiment intéressant comme proposition, puis encore une fois, c'est quand même unique pour l'instant, là, de qu'est-ce qu'il propose. Fait que j'aime ça le mettre de l'avant quand on me pose la question qui était à surveiller prochainement. Là.
0: J'adore la réponse. Nick, merci beaucoup d'avoir pris le temps de jaser une musique avec moi.
1: Ben oui, merci à toi.
0: J'attendais ça avec impatience. T'es une source d'inspiration pour moi, pour tout ce qui est de propager la musique, parler de musique, le côté underground, puis la manière dont tu le fais. J'étais choyé de t'avoir avec moi aujourd'hui.
1: Ben, tout le plaisir est pour moi, pour vrai. Merci beaucoup de l'invitation. C'était vraiment super.
0: À la prochaine, je le souhaite.

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Et voilà, c'est ce qui conclut ce bel entretien que j'ai eu avec Nick Lacasse et aussi ce qui conclut éventuellement l'émission d'aujourd'hui. J'espère que vous avez aimé ça. J'ai tellement apprécié nos échanges, nos discussions. C'était super intéressant. Vraiment super smart, Nick. Puis j'espère profondément, puis là, je tease en même temps de faire un souhait que c'est pas la dernière fois que vous allez entendre Nick à Okeb. J'ai envie qu'il revienne. Je pense que lui aussi, je pense pas que c'est la dernière fois que vous allez entendre sa voix dans l'émission. La chanson qu'on vient d'entendre juste après l'entretien, c'est justement Ether, sa suggestion musicale. Gros projet, moi j'aime beaucoup, beaucoup, ce projet-là aussi. Campagnard, on en avait mis une coupe de tunes depuis le début du show, comme je mentionnais, mais vraiment un beau projet. Alors voilà, profitez des Franco, abonnez-vous à Nick, pour vrai, Nick Lacasse sur Instagram. C'est une autre belle manière de découvrir la musique là. C'est complètement gratuit. Tu sais, il y a tout le temps les plateformes de streaming, les émissions de radio évidemment. Mais tu sais, je me dis tant qu'à suivre du monde sur Instagram, je vous conseille vraiment Nick. Il envoie plein de belles suggestions. Il partage des listes d'artistes à surveiller, des sorties intéressantes, des entrevues super intéressantes aussi. Alors voilà, abonnez-vous à Nick. Puis abonnez-vous à Okeb pendant qu'on est là, okeb.cism, okeb.cism, dis-je bien. Alors voilà, on se laisse sur la toune électro, la classique. C'est la chanson C'est fou de Donalda. Je vous souhaite une bonne semaine. That's it.

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La création de Joseph Haydn que vous venez d'entendre sur les ondes de CISM La Marge. Mathieu Aubre au micro avec vous pour les deux prochaines heures ici à l'antenne. 17 juin, nouvel épisode de Club Classique qui s'amorce à l'instant. Club Classique, c'est votre rendez-vous hebdomadaire qui explore la musique classique sous toutes ses facettes. Et notre facette ensemble aujourd'hui, ce sera les deux écoles de Vienne, sorte de terme consacré un peu en musicologie pour parler de deux époques particulièrement importantes pour le développement musical de la musique classique dans son ensemble. Puis ça donnait, ben c'est bien que ces deux phases-là se sont développées dans la capitale autrichienne. Donc, deux écoles, on va se parler bien évidemment de Haydn qui en faisait partie, mais la première, elle est vraiment centrale à l'époque classique, à l'ère classique, au classicisme, ce à quoi on pense souvent quand on réfère à ce terme, parfois un peu parapluie de musique classique. Donc, première école viennoise, ça va partir de Haydn, se continuer avec Mozart, Beethoven et éventuellement on va y ajouter Schubert dans certains cas. Dans ce cas-ci, école, c'est plutôt parce que ces compositeurs-là vont faire école. C'est pas nécessairement parce qu'ils ont étudié ensemble ou quoi que ce soit. Donc, on utilise ce terme-là dans ce qu'ils représentent. Donc voilà, classicisme viennois qui va être surtout dans la deuxième moitié du 18e siècle et qui va venir être particulièrement important. On va prendre le haut classique, certains des plus grandes compositions de cette musique classique occidentale et tendre tranquillement pas vite vers ce qui va donner la musique romantique avec Beethoven qui en sera encore aujourd'hui le plus grand représentant. Dans le cas de la deuxième école viennoise, là, on va se transporter un peu plus tard dans le développement de la musique classique, plutôt vers le 20e siècle. On va surtout se parler du premier tiers un peu du 20e siècle avec, dans ce cas-ci, Arnold Schoenberg, Alan Berg et Anton Webern qui vont être ceux qui vont inventer avec des gros guillemets la musique contemporaine qui va continuer de se développer pendant le reste du 20e siècle. C'est eux qui vont en premier explorer certains concepts comme le sérialisme ou le dodécaphonisme. Ça, vous le savez, j'aime pas trop ça rentrer dans la théorie, fait qu'on va s'en tenir un peu en marge de ces grandes théories-là. Mais retenez que lorsqu'on parle d'atonalité ou de rechercher des sons sans nécessairement passer par les gammes classiques auxquelles on est habitué, ça donne de la dissonance, ça donne des trucs qui sont un peu plus complexes, presque scientifiques par moment. Ben c'est ce que vont préconiser dans certains cas ces trois compositeurs-là que l'on va découvrir ensemble tout au cours de cette émission. Donc ça, c'était le survol très rapide de ce concept d'école viennoise. Vienne qui, bon, comme je le disais, a toujours été une ville assez importante pour la musique classique. Surtout, pourquoi? Parce que ça va rester le siège des Habsbourg pendant très longtemps. Donc, on se parle cette espèce de chef-lieu de la monarchie européenne de l'époque médiévale jusqu'à la Première Guerre mondiale. Et également, Vienne va à une certaine époque être l'un des hauts lieux aussi du Saint-Empire romain germanique. Donc, concentration des pouvoirs, concentration de l'argent, concentration des mécènes. Et c'est cette ville que plusieurs, comme Haydn, vont décider d'explorer. Haydn, qu'on s'est entendu, je vous l'ai dit tantôt, avec une pièce tirée de sa création, un oratorio très, très, très bon, daté de 1798, oratorio qui va se baser sur la Genèse dans la Bible pour venir raconter l'histoire de la création du monde tel qu'on le connaît.
œuvre donc lyrique, même si on s'est entendu cette dramatique et solennelle introduction instrumentale. Pièce que je vous recommande d'aller écouter dans son ensemble, cet oratorio-là, il est vraiment excellent. Une des grandes œuvres de Haydn, à mon avis. Sinon, autre pièce que l'on va aller s'écouter de ce compositeur qui a été un peu le précurseur du classicisme viennois, ça va être un extrait de sa symphonie numéro 60. Haydn qui a écrit beaucoup de symphonies. Il en a écrit dans sa carrière, j'essaie de vous retrouver le chiffre dans mes notes, il en a écrit plus de 80 dans l'entièreté de sa carrière. Lui qui en sortait presque à chaque mois. Donc assez occupé, va notamment travailler avec Mozart sur certaines compositions, les deux vont s'entre-inspirer et c'est vraiment donc lui qui à cette époque où il va habiter à Vienne, va un peu venir setter un précédent musical puis donner ses lettres de noblesse à la ville. Elle en avait déjà, il y avait déjà eu beaucoup de compositeurs qui s'étaient rattachés à cette ville-là avec les époques, mais lui va vraiment venir donner une sorte de magnificence à cette ville-là, surtout avec le soutien de la monarchie. Haydn va également connaître un jeune Beethoven, donc c'est un peu lui le liant de toute cette scène, comme le sera Schoenberg pour la musique, la deuxième école de Vienne. Donc on va aller donc s'écouter, comme je le disais, un extrait de cette symphonie numéro 60 de Haydn, le premier mouvement. Symphonie 60 qu'il nomme Il Distrato. Pourquoi? Parce que ça s'inspire d'une pièce qu'il avait lui-même écrite pour une pièce de théâtre d'un comédien français, Jean-François Régnard, qui s'appelle Le Distrait, qu'il avait fait en 1697. Ça, c'est la pièce, du moins. Lui, il l'avait vue et en 1774, il avait écrit donc une pièce pour cette pièce de théâtre, cette présentation théâtrale-là. Et sa symphonie numéro 60 de 1775 va se baser donc sur cette composition-là. On va aller s'écouter, comme je le disais, le premier mouvement, un allegro di molto. Et puis, par la suite, donc on va tout de suite jumper presque 150 ans dans le futur avec deux pièces de Schoenberg tirées de sa Nuit transfigurée. Voilà le programme des prochaines minutes à l'antenne de CISM.

C'était les deux premiers mouvements de 4 de cette nuit transfigurée, opus 4 de Arnold Schoenberg, les mouvements graves et molto rallentando. Version ici pour cordes et orchestre, c'est pas nécessairement la version qui est la plus souvent interprété. Il existe aussi des versions pour orchestre de chambre, mais ici, c'était livré d'une très très belle façon par le Philharmonique de Berlin sous la baguette de Kirill Petrenko sur un bel enregistrement, honnêtement. Cette pièce, donc, cette nuit transfigurée, cette Verklärte Nacht de Arnold Schoenberg, composition de 1899 à la base pour un sextet de cordes en un long mouvement, même si on voit souvent la séparer en quatre sections selon chacune des indications stylistiques. Pièce qui se base à qui est basé donc sur un texte, sur un poème d'un poète donc allemand qui s'appelle Richard Demel, que Schoenberg va venir retranscrire en musique sous forme un peu de poème symphonique, même si bon, on n'est pas tout à fait dans la symphonie là. L'œuvre dans son entièreté dure une vingtaine de minutes plutôt, mais c'est une très belle pièce qui démontre que même si Schoenberg avait l'un des grands noms de la tonalité, de cette volonté de se détacher de la musique très formelle et classique comme on la comprenait depuis Bach et Rameau, notamment avec son invention du dodécaphonisme et tout ça pour se séparer des gammes tonales que l'on utilise en Europe. Il est quand même capable de composer de la musique tonale de très très belle manière, et il est capable, souvent ce qu'on va reprocher notamment au dodécaphonisme, c'est de se détacher de l'émotion, du tragique, de la beauté. Ben, il est capable de le faire tout ça quand il veut s'y mettre, comme on l'entendait donc sur cette composition qu'il a écrite alors qu'il avait une vingtaine d'années à peine. Cette partie-là, plus sur la musique contemporaine, il va commencer à la travailler tranquillement, pas vite, dans son adolescence, ou du moins à la fin de sa formation musicale. Lui qui est né en 1874 à Vienne, va décéder à Los Angeles, comme beaucoup d'autres compositeurs européens de l'époque, en 1951, va immigrer, on le sait bien, suite à la Deuxième Guerre mondiale, ou du moins pendant la Deuxième Guerre mondiale. Schoenberg, qui est lui-même originaire d'une famille juive, donc va fuir les persécutions en Autriche, en Allemagne et dans le reste de l'Europe pour venir écrire donc une partie de sa fin de carrière aux États-Unis, comme le fait notamment Rachmaninoff et plusieurs autres. Rachmaninoff, lui, c'est plutôt pour fuir l'oppression sur les classes dominantes avec la révolution bolchevique, mais bon, du moins plusieurs personnes vont faire ce move-là. Schoenberg va être un peu le maître à penser donc de cette deuxième école de Vienne, alors qu'il va enseigner au conservatoire Malkin. Va avoir dans ses étudiants Anton Webern, Alban Berg, bien évidemment, mais également quelques noms que l'on connaît un peu plus pour d'autres styles de musique, notamment John Cage va étudier avec lui, et certains théoriciens également qui sont pas connus pour leur musique mais plus pour leur apport à la musicologie. Théodore Adorno va être l'un des élèves de Arnold Schoenberg. Ça va transparaître dans beaucoup de ses écrits, d'ailleurs, cette relation-là que les deux vont entretenir, surtout en ce qui a trait à la
compréhension et l'appréciation des œuvres musicales. Justement, Schoenberg tentant de se démarquer de ce que l'on faisait en Europe depuis presque 200 ans. Ça va choquer certaines consciences et ça, Adorno va en parler dans certains de ses écrits. On va retourner en musique parce que je suis déjà en train de boster ben comme faux. Vous le savez, c'est la Coupe du Monde. Ça donne qu'il y a deux pays européens dont les hymnes nationaux ont été écrits par des compositeurs dont on se parle aujourd'hui. Il y a le Eine King und Reicht und Verreit qui a été écrit par Joseph Haydn, hymne national à partir de la République de Weimar de l'Allemagne. Et on va également, donc on va l'écouter, cet hymne national-là sous sa forme instrumental et puis par la suite l'hymne national de l'Autriche. Je vous laisse deviner par quel compositeur très connu.

Lindenberg, Lindstrom, l'hymne national de l'Autriche, composé peut-être par Wolfgang Amadeus Mozart. On lui a longtemps attribué l'origine de cet hymne national, mais c'est contesté par certains musicologues aujourd'hui. On l'associerait peut-être plutôt à Johann Holzer, qui l'aurait peut-être coécrite avec Mozart, ou à un autre compositeur qui s'appelle Paul Vratnicki, qui était lui originaire de la Moravie, qui a passé la majorité de sa carrière dans les mêmes années que Mozart, même si peut-être un petit peu après. Voilà. Le mystère plane sur la composition de cet hymne national autrichien, même si on l'attribue bien souvent au plus célèbre de tous les compositeurs viennois. Et à cette star de la première école classique de Vienne. Je vous parlerai pas trop longtemps de Mozart ni de Beethoven parce qu'on en a déjà abondamment parlé à l'émission. Je pense que c'est des figures que vous connaissez tous assez bien. Donc passons sur les grandes présentations. On va tout de même aller écouter deux de leurs pièces. La première, ce sera de Mozart, tirée de sa grande messe en ut mineur, messe qu'il avait écrite pour son propre mariage. Donc, on va l'écouter le Kyrie eleison de cette messe re-rendue célèbre un peu par les triplettes de Belleville, film que j'adore. Et puis, par la suite, Beethoven, lui, avait une admiration sans borne pour Mozart, comme l'ont prouvé plusieurs réadaptations de ses œuvres. C'est ce qu'on va aller constater sur ses variations sur un thème, la Ci Domine la mano. Donc Beethoven qui reprend pendant 9 minutes cette aria très très connue de Mozart en version instrumentale avec des variations et un coda particulièrement intéressant pour conclure tout ça. Donc voilà, on s'écoute ces deux pièces-là, par la suite les pubs, et on se reparle en deuxième heure avec un peu plus de musique contemporaine. Vous écoutez Club Classique assez récemment.

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Dervain, aria de concert d'Alban Berg que l'on vient de s'entendre. Vous écoutez toujours Club Classique à l'antenne de CISM. Il nous reste encore une quarantaine de minutes à passer ensemble pour l'émission d'aujourd'hui qui est consacrée, je vous le rappelle, aux deux écoles de Vienne. En première heure, on a parlé surtout de la première avec Joseph Haydn, Mozart, Beethoven également. On a aussi écouté des pièces d'Arnold Schoenberg, le précurseur de cette seconde école de Vienne qui va nous écouter, occuper plutôt un peu plus pour cette deuxième heure de l'émission. Alban Berg, donc, qui est le deuxième gros nom de ce triumvirat viennois du début du 20e siècle, lui qui a étudié sous Schoenberg et va pousser plus loin certains de ses apprentissages.

200 quelques années, mais de se concentrer autant que ça sur donc le cette chanson à l'allemande. Donc quelques très belles compositions, quelques excellentes compositions aussi pour petits orchestres. Va également composer un opéra assez grandiose qui s'appelle Wojciech, qu'on s'était déjà écouté dans le cadre de mon épisode, si je me trompe pas, de musique d'Halloween. Opéra qui parle de torture psychologique, de guerre et donc tout ça. Ça va être assez intéressant, l'œuvre de Berg. Moi, personnellement, c'est mon préféré de ce triumvirat viennois. Il y a des pièces qui sont vraiment poignantes dans son répertoire, qui est pas si grand que ça. Il est décédé à l'âge de 50 ans, donc relativement jeune, mais assez intéressant, donc, cette œuvre. Derwein, ce qu'on s'est entendu, c'est assez intéressant. Je vous disais, c'est une aria de concert. C'est pas nécessairement quelque chose qu'on voit passer si souvent que ça. On se parle donc de pas nécessairement d'un lead, parce qu'on n'est plus dans une forme de chanson ou de courte pièce. Là, on était sur du 14 minutes. Ça fait pas partie non plus d'un ensemble d'œuvres qui pourraient s'apparenter un oratorio, donc c'est vraiment une composition pour orchestre et voix, dans ce cas-ci une soprano. Qui est intégré dans ce que Berg va faire paraître sous le terme de la suite lyrique. Et donc Derwein, cette pièce-là, va être inspirée d'une traduction des Fleurs du Mal de Charles Baudelaire, sélectionner certains éléments, en faire un patchwork sur donc cette magnifique pièce. On va retourner en musique pour écouter une autre de ces pièces tirées de ces sept Führerlieder. Ici, version réorchestrée de 1928 par lui-même. On va écouter le premier mouvement Nacht, donc La Nuit, ici interprété par l'excellente Anne-Sophie von Otter. Qui dit lead, dit bien évidemment Franz Schubert, qui en a composé plus de 600 de son vivant. Franz Schubert qui s'adonne justement à être un autre représentant de la première école de Vienne, selon certains musicologues. On va souvent se parler de trois ou quatre compositeurs. Schubert en fait partie lorsqu'on parle de ces quatre. Donc, on va aller s'écouter un leader de Berg et on va lui adjoindre un autre leader, lui de Schubert, tiré de son œuvre Prometheus.

Le ténor Thomas Kastoff, le pianiste Charles Spencer qui interprétait ici le Nachlass de Prometheus de Franz Schubert, composition de 1819 sur un poème de Goethe, pièce assez intéressante, réorchestrée à quelques reprises, mais bon, celle-là avec cette version en duo, je la trouve particulièrement bien, et ça représente bien le talent justement qu'avait Franz Schubert pour les lieders, les chansons artistiques allemandes. Pour les différencier de la chanson plus basse. Il y avait une distinction assez intéressante justement entre cet art fait par les compositeurs de grande musique, on va dire, et les pièces plus populaires. Ça s'est pas vraiment perdu ce côté un peu classiste là, surtout dans la musique classique bien évidemment. Mais quand vous regardez justement pour du répertoire allemand, le leader, c'est donc cette grande chanson. Parlons maintenant du dernier nom de cette Sainte Trinité viennoise en ce qui concerne la deuxième école, c'est Anton Webern, notre dernier compositeur que l'on va étudier ensemble aujourd'hui. Compositeur, chef d'orchestre, élève lui aussi, je l'ai dit tantôt, d'Arnold Schoenberg. Assez intéressant sa vie, il est né noble, von Webern à la base, mais en 1919, l'Autriche va supprimer la noblesse par la loi, c'est-à-dire qu'on va pas les tuer, mais on va essayer de les déposséder d'une partie de leurs biens, de nationaliser certains éléments qui appartenaient donc à cette haute noblesse autrichienne. Et un des éléments qu'on va sélectionner pour créer une moins grosse distinction entre les classes sociales, c'est d'enlever cette particule nobiliaire là, von, donc Anton Webern et non plus Anton Friedrich Wilhelm von Webern, comme on le connaissait auparavant. Webern va parfois être le plus extrême des trois en ce qui concerne ce rejet de la tonalité comme on la connaissait dans la musique classique, mais avec ceci dit un répertoire qui va varier beaucoup. Sa première composition, c'est une passacaille pour orchestre inspirée de la musique baroque, pour vous donner une idée, mais il va commencer à aller de plus en plus loin dans son exploration du dodécaphonisme, notamment avec son Kinderstück pour piano, qui est pas mal une de ses pièces les plus mémorables. Il va créer quand même des scandales, même à Vienne à l'époque, tellement il va aller loin. Tout ça avant d'immigrer, du moins, d'avoir une carrière un peu plus complexe avec la Deuxième Guerre mondiale, à laquelle il va presque survivre avant d'être assassiné par deux Américains dans sa maison de Mitterschild en septembre 1945. L'enquête n'a jamais révélé pourquoi cet assassinat là qui va se faire tirer par deux Américains. Mais voilà, Webern assez important pour ses compositions. Et vous allez le voir dans ce quatuor à cordes, son opus 28 que l'on va aller écouter, pièce composée en 1936. Il mélange donc les formes musicales baroques, ici certains éléments de fugue avec cette musique contemporaine dont il est l'un des fers de lance. Donc on va aller écouter justement ce quatuor à cordes de Webern à l'instant sur les ondes de CISM pour mieux découvrir sa musique.

Anton Webern avec son quatuor à cordes opus numéro 28 que l'on vient de s'entendre, c'est ce qui met relativement fin à cet épisode de Club Classique, édition du 17 juin, durant lequel on s'intéressait donc aux deux écoles viennoises en musique classique. Il nous reste quand même une dernière pièce à aller écouter avant de se laisser. Pourquoi? Parce que je voulais vous parler d'un festival que j'aime beaucoup et qui va se tenir ce week-end du côté de Carleton-sur-Mer. C'est le Bleu Bleu, festival de musique pop, là. Il y a pas nécessairement un aspect classique prépondérant, même si des fois, bon, il va y avoir des auteurs de musique instrumentale. Flore Laurentienne y a déjà joué, plusieurs autres artistes de cette trempe, mais c'est parce que depuis plusieurs années, le Bleu Bleu organise une activité d'écoute musicale, d'initiation à la musique classique en collaboration avec Jeunesse Musicale Canada Baie des Chaleurs. Et cette année, ben, CISM se joint aussi à cette activité-là, qui s'intitule la sieste musicale cette année. Sieste, pourquoi? Parce que ce sera de nuit à la Belle Étoile, à 23h, du côté de la cabane à Eudor, qui est une magnifique petite cabane en bois de mer, sur le bord de la baie des Chaleurs. Et, donc, le public qui sera invité à écouter, en regardant les étoiles dans son sleeping bag, l'œuvre Sleep de Max Richter sous sa forme abrégée From Sleep, qui est parue donc en 2015, tout comme la version originale de cette œuvre, qui dans son entièreté dure 8h24, soit une bonne nuit de sommeil. C'est une composition qui a été faite avec des chercheurs en neurosciences pour explorer donc en musique, dans cette musique qui mélange formes minimalistes contemporaines puis ambiant que Max Richter fait si bien depuis des années, donc explorer les différentes phases du sommeil. From Sleep prend donc des extraits de plusieurs de ces compositions-là pour en faire un format abrégé de 60 minutes qui sera donc présenté dans son entièreté. Donc c'est un rendez-vous qui est lancé et nous justement on va clore cet épisode en allant écouter un extrait de cette œuvre, Space Eleven, Invisible Pages Over. Il s'est interprété par Max Richter et son ensemble de musiciens. Excellente œuvre, donc je le rappelle, qui sera présentée au Bleu Bleu du côté de Carleton-sur-Mer ce 18 juin, ça c'est demain, dès 23h à la cabane à Eudor. C'est gratuit si vous avez pas nécessairement des passes du festival qui donne accès à tous les spectacles. Ça reste une activité qui est donc gratuite et accessible à tous. Je trouve ça vraiment important, ce genre d'initiative, d'initiation à la musique classique, surtout en région un peu plus éloignée comme la Gaspésie. Donc voilà, l'invitation est lancée. On s'en va écouter cette pièce de Max Richter et la semaine prochaine, on se retrouve, j'aurai une invitée à mes côtés pour parler de clarinette, explorer certaines œuvres phares du répertoire de cet instrument que j'affectionne énormément. Donc ce sera le programme de la semaine prochaine. On va aussi revenir sur les Schubertiades. Donc, ce concert consacré à Franz Schubert qui sera présenté en clôture du Festival de musique de chambre de Montréal ce week-end. Donc, voilà le programme de la semaine prochaine. Sinon, moi, je vous reparle en onde dès 16h tantôt pour qu'on se parle un peu du Festival de Petite Vallée qui aura lieu la semaine prochaine. C'est pas de la musique classique, ça va être très bon quand même. Mais voilà. Merci d'avoir été à l'écoute et on se laisse avec Max Richter. Bonne semaine.

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0: sommes le dimanche 22 juin 2025. Amis auditeurs de partout, consommateurs de poésie et de belles lettres, bonjour, bonsoir, où que vous soyez. C'est enfin l'été. Vendredi dernier, c'était le dernier jour d'école. Alors pendant que les enfants pleurent le départ en vacances, les parents respirent, les parents sont contents d'être moins pressés, surtout le matin. Alors nous voici ici à CISM 89.3 FM pour une autre émission de poésie. En studio, nous avons le plaisir d'accueillir l'écrivaine Réa Dufresne avec qui nous allons discuter de son nouveau livre « Ce que j'aimerais trouver sur la plage » paru aux éditions Baya Canada. Alors, sans oublier des séquences aussi, des lectures avec Loubelki pour égayer ce moment agréable autour de la poésie. Alors juste avant, permettez-moi de vous donner mon impression de ce livre intitulé « Ce que j'aimerais trouver sur la plage ». Il s'agit d'un déchirement, d'une douleur, d'une inquiétude liée au déménagement. Avec Réa, nous allons voir comment le déménagement peut impacter négativement la vie de celle ou de celui qui a été pendant longtemps attaché à un territoire défini. Après des études en psychologie infantile, elle est devenue animatrice, éditrice, formatrice, autrice. Elle aime marcher de longues heures sur les rivages ou en forêt pour en collectionner les petits trésors qu'elle glisse dans ses poches ou prendre des photos. Et c'est avec ses instants et ses découvertes qu'elle écrit des histoires, des sujets, des documentaires et parfois même des haïkus. Réa Dufresne, bonjour, bienvenue à CISM, à l'émission Poésie par moi et par vous. C'est un plaisir de vous avoir avec nous aujourd'hui.
1: C'est un plaisir partagé, bonjour.
0: Bonjour. Alors Réa, mis à part cette petite biographie très intéressante que je viens de lire, est-ce qu'il y a quelque chose à ajouter sur vous-même? Qui est Réa? Que fait Réa dans la vie, mis à part la littérature et l'écriture?
1: Bonne question. Ça occupe quand même pas mal, beaucoup de mon temps, la littérature, l'écriture. Sinon, je dirais que je suis une collectionneuse invétérée de toutes sortes de choses, surtout de trésors de nature, de trésors de mer à la base. Mais j'ai élargi un peu, donc de petits trésors de forêt, d'instants aussi. Vous avez mentionné les haïkus, donc pour moi, ça fait partie. Ce que je vois, ce que j'aperçois un petit peu partout autour dans l'environnement et que je peux pas rapporter dans mes poches aussi facilement finissent souvent en haïku que je collectionne aussi.
0: Assez intéressant. Moi, quand j'étais plus jeune, j'avais aussi l'habitude de collectionner des coquillages de toutes les couleurs. J'avais même une bocale remplie de coquillages. Et je me rappelle aussi, à chaque région que j'ai visitée, j'avais une pincée de terre que j'avais gardée quelque part qui signifiait ma petite carte. Donc, c'était également mes trésors, ces genres de découvertes-là.
1: Oui.
0: Alors, en lisant ce que j'aimerais trouver sur la plage, on peut comprendre, Réa, que vous étiez contrainte de déménager. Parlez-nous un peu de cette expérience.
1: Oui, ben en fait, je vais dire dès le départ, il y a beaucoup de moi, mais il n'y a pas que de moi dans ce que j'aimerais trouver sur la plage. Donc, quand on écrit, c'est souvent un amalgame de toutes sortes de choses, beaucoup de nous, mais des inspirations d'ailleurs aussi. Mais oui, effectivement, j'ai déménagé. J'ai hésité avant de l'écrire. Ça fait très longtemps que je porte cette histoire. Il y a eu une première version de cette histoire en 2009.
0: D'accord.
1: Et j'ai quand même hésité à la modifier et à en faire ce qu'elle est parce que avec tout ce qu'on voit aujourd'hui, je comprends très bien que il y a des exils mille fois pires qu'un déménagement dans un contexte relativement confortable pour partir d'une maison à une autre maison sans être en danger, sans que mon intégrité soit menacée. Donc j'ai hésité, mais en même temps, je suis revenue à cette époque-là et malgré tout, à cette époque-là, avec ma naïveté de cet âge-là, pour moi, c'était un drame. Et puis, je me suis dit que peut-être que ça l'est pour d'autres aussi, même si on est beaucoup plus conscient maintenant peut-être de tout ce qui se passe dans le monde avec les médias. C'est plus facile de savoir, mais je pense que ça peut être quand même un drame. Donc, pour moi, ça l'a été aussi anodin que ça peut paraître.
0: D'accord. Et votre premier déménagement, vous étiez enfant, adolescente?
1: Adolescente, en fait. j'ai toujours pensé que c'était le pire moment. Je le sais pas. J'ai pas déménagé plus tôt. Mais disons que j'étais très bien installée dans une espèce de sécurité, dans un lieu qui me convenait, avec un entourage qui me convenait, avec un cheminement que j'entrevoyais. Et j'entrevoyais partir de là éventuellement, parce que c'était un tout petit village et je savais que fallait aller ailleurs éventuellement. Mais malgré ça, j'étais pas prête là, pas à ce moment-là, pas de cette façon-là. Donc, pour moi, ça a quand même représenté une espèce de choc à gérer, apprendre à gérer.
0: Je comprends. Et on parle de quel endroit? C'était où?
1: Ben, c'est un tout petit village en Gaspésie. C'est de là où je viens, sur le bout de la pointe.
0: Gaspésie.
1: Oui, voilà. Et c'était un déménagement pour la Côte-Nord. Alors, on a mis un fleuve entre nous et 12 heures de voiture et un traversier et tout ça, il y a 15 ans. Et bon, je le répète, mais tu sais, c'est ça, c'était une époque pour moi, pas pour Charlotte dans le livre, mais pour moi, c'était une époque sans réseaux sociaux.
0: Oui.
1: Croyez-le ou non, on s'est écrit des lettres papier avec des amis.
0: Un exercice très intéressant, moi, je trouvais.
1: Oui, c'était très agréable, mais c'était loin de l'instantanéité de sortir de chez soi et de cogner chez sa copine. C'était pas la même chose.
0: D'accord. Alors, le déménagement est une relocalisation volontaire. Quel est, selon vos expériences réelles, les méfaits du déménagement? C'est-à-dire, les impacts, comment ça peut altérer la santé mentale ou physique de quelqu'un?
1: Bien, en fait, j'ai du mal à répondre. Je voudrais pas généraliser, parce que pour certains, je pense que ça peut être génial, ça peut être agréable. Si je parle, moi, par mon expérience, pour moi, tu sais, vous avez dit une relocalisation volontaire, mais à 15 ans,
0: oui.
1: Elle est pas volontaire dans le sens que c'était pas mon choix. C'était le choix de mes parents, donc c'était pas le mien. Après, il y a toute la façon dont c'est fait. Tu sais, je pense sincèrement que les gens le font de la façon dont ils pensent être le mieux, mais c'est pas toujours ça qu'on reçoit non plus comme adolescent ou comme adolescente. Pour moi, l'impact, ça a été beaucoup de solitude, une grande déstabilisation. Autant au niveau physique, d'avoir perdu les repères, mais d'avoir perdu aussi tout ce qui était mon espèce de sécurité, mon espèce de sentiment de « je le sais qui je suis, je le sais où je suis, je sais comment fonctionner dans cet environnement ». Et là, d'être ailleurs complètement, tout d'un coup, avec peu de préparation en amont.
0: Oui.
1: C'est ça, ça a été...
0: Mais est-ce qu'on peut parler, à votre avis, d'ancrage, d'attachement à 15 ans? Et c'est pour poser la question, qu'est-ce qui rend possible l'attachement à un territoire? Est-ce que ce sont les amis, le paysage, la famille, l'histoire, la propriété notariée, avoir une maison? Qu'est-ce qui rend possible cet attachement? Et à 15 ans, est-ce que c'était la même chose qu'aujourd'hui, quelqu'un qui déménage?
1: Non, assurément, c'est pas la même chose. Qu'est-ce qui est l'ancrage? Là encore, je pense que c'est vraiment propre à chaque personne. Moi, je sais qu'une partie de mon ancrage, c'est de me lever tous les matins, de voir la mer, de la maison, de savoir aussi les habitudes sont une forme d'ancrage aussi pour moi, de savoir que si je vais sur le quai le matin, je vais y voir ça. Si je vais à tel autre endroit, il va se passer ça. Je pense que les ancrages sont variables pour chacun, mais tout ce que vous avez nommé, les amis, pour moi, ce qui l'est peut-être moins, c'est d'avoir une propriété, parce qu'évidemment, j'en avais pas. Et à ce moment-là, si j'étais déménagée pour une autre maison, j'avais pas un attachement physique à la maison. J'avais un attachement au lieu, à ce que j'y voyais, à ce que j'y sentais, même à l'odeur. Je me souviens de rechercher la même odeur en arrivant ailleurs et de pas la retrouver. Donc, je pense que les ancrages, c'est propre à chacun. Moi, je suis très, je sais pas, sensitive, je sais pas comment dire les choses que je vois.
0: Même quand ça ressemble à une forme de routine, mais quand même, cette habitude-là, c'est nécessaire pour vous.
1: Oui. Ben ça l'était, c'est ça. Puis c'est ce que j'ai cherché en arrivant à l'autre endroit. J'ai cherché à retrouver ces choses-là. Et la mer a beau être toujours la mer, elle n'est jamais la même.
0: Ouais.
1: Donc.
0: Mais paraît-il, Réa, que nous avons des douleurs communes, franchement, parce que la mer me manque aussi.
1: Oui, j'en doute pas.
0: La mer me manque. Je viens de pays où il y a de très belles plages.
1: Oui.
0: Et aujourd'hui, ça me manque. Ce son, cet écho, les vagues, les flux et reflux. Et aujourd'hui, est-ce que vous arrivez à vous défaire de la mer, à oublier la mer? Comment est-ce que vous faites?
1: Non, en fait, puis j'ai réalisé il y a peut-être un an et demi, en fait, je sais pas si c'est ça, là, mais je veux dire, dans ma tête, j'étais encore en train de ramasser des galets, de ramasser des roches, et tout d'un coup, ça, j'ai eu comme une petite bulle au cerveau qui m'a dit, ça, c'est ta tentative désespérée pour ramener la mer chez toi à chaque fois. Alors, non, je m'en défais pas. J'essaie d'y retourner le plus souvent possible. Je retourne souvent en Gaspésie. Je retourne de temps en temps sur la côte nord aussi. Je vais voir d'autres mers ailleurs. Mais non, je pense que c'est vraiment en moi, la mer. Puis,
2: ouais. J'aime ça.
1: Mais c'est comme un réflexe aussi. Si ça va pas du tout, j'ai envie d'y être. Si ça va très bien, j'ai envie d'y être aussi.
2: Ouais.
1: Tu sais, la mer console, la mer inspire. Tu sais, pour moi, c'est comme tous les possibles sont là.
2: C'est tout un mystère, la mer.
1: Oui.
2: Exactement. Alors, on va observer une première pause musicale, oui, et on revient pour d'autres questions derrière.
1: Parfait.

0: 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C'est l'émission Poésie par mots et par voix. Et en studio, nous avons l'écrivaine Réa Dufresne autour de son livre « Ce que j'aimerais trouver sur la plage ». Alors Réa, qu'est-ce qui rend, et à votre avis, une rencontre improbable amusante? Est-ce que c'est une source de frustration ou un moyen de transformer cette rencontre-là en opportunité de joie?
1: Je pense que chaque

0: Il y a une espèce de lâcher prise aussi, parce que des fois, les rencontres improbables sont pas celles qu'on attendait, oui. sont pas exactement ce qu'on attendait non plus, mais ça veut pas dire qu'on peut pas en tirer quelque chose. Fait.
1: Oui. Les rencontres par rapport au lieu où nous allons, notre destination, tout ça. Et si je me repère aussi à la page 83 du livre, il y a toute une liste de mots que, que je peux dire que le personnage déteste. Oui. Exactement. Alors, il n'y a pas de texte sans mots. Le mot est l'unité de base du texte RIA. Mm. Et avec ce liste de mots, on peut dire qu'il y a des mots que le personnage déteste. Est-ce que cela va réduire votre talent d'écrire, votre pouvoir d'évoquer s'il y a des mots que vous détestez? Comment gérer des mots que vous détestez par rapport à un livre à écrire ou une paragraphe à gérer?
0: Mm. Bonne question. Est-ce que ça va nuire ma capacité d'évoquer? J'espère que non. J'ose espérer que j'aurai la maturité et la sagesse d'en utiliser un que je n'aime pas, si c'est le seul disponible pour dire ce que je veux dire. Et dans les mots qu'on n'aime pas, en fait, surtout dans ceux de Charlotte, il y a des mots qu'elle n'aime pas et qui sont là pour une sonorité, à cause de leur sonorité, mais il y a des mots qui sont là à cause du contexte où ils ont été prononcés. Si je pense à... Je crois pas me tromper en disant qu'il y a fait des efforts ou le oui. mot est fort. Bon, ça... J'ai rien contre le mot effort et je pense que Charlotte non plus à la base. Mais bon, c'est un peu le leitmotiv de sa maman qui lui dit tout le temps quand elle est pas contente, elle fait des efforts, ça va aller, fait des efforts, ça va aller mieux même si on est ici. Donc, j'espère que non, j'espère que je saurai les utiliser, mais en même temps, la langue est tellement riche que
1: oui,
0: je me
1: tellement
0: dis
1: riche.
0: Que...
1: C'est un puits, c'est un puits inépuisable, on peut dire.
0: On peut en apprendre tous les jours des nouveaux mots, si exactement. On veut. Et je me dis que... Et à l'inverse, il y en a beaucoup que j'aime.
1: Alors, je vais partager avec les lecteurs les mots que Charlotte oui. déteste. Alors, fais un effort. Déménagement. Invitation. Ne dépasse pas les bornes. Ça ira. Fais-toi confiance. Nouveauté. Spoutnik. Surveille ton langage. Sois poli. Pangolin. Fais les bons choix. Pangolin, mais pourquoi Charlotte déteste pangolin?
0: C'est la sonorité, c'est comme Spoutnik, là. Ils sont là tous les deux pour leur sonorité, ceux-là.
1: Alors, sans s'accentuer sur les travaux de Freud, et à votre avis, est-ce qu'il y a du bon dans l'angoisse? Quel est le langage de l'angoisse, à votre avis, Réa?
0: Oh là là.
1: On ne va pas psychanalyser,
0: oui,
1: Charlotte.
0: Oui, non, surtout pas.
1: Oui.
0: Ni moi non plus, j'espère. les langages de l'angoisse, je suis excessivement loin d'être une spécialiste et de l'angoisse et des adolescents. Mais bon, je pense que le langage de l'angoisse, il est multiple. Il est propre à chacun de nous. On le vit pas du tout de la même façon, un et l'autre. Je pense qu'on peut mettre 15 adolescents dans la même situation et chacun va réagir. Oui. Après, pour moi, le langage de mon angoisse à ce moment-là, ça se traduisait surtout par de la colère, par de la frustration, par une espèce d'envie de brasser un peu la cage avec oui. ce qui était arrivé. Je pense qu'à certains moments, pour moi, ça me fermait à autre chose. Après, maintenant, j'aimerais pouvoir penser que toute angoisse nous mène à quelque chose de positif, oui. mais j'en suis pas certaine non plus. Je pense qu'il y a des angoisses oui. qui font mal, qui sont de la douleur, puis qui
1: oui, je suis d'accord, faut travailler. Je suis d'accord. Moi, j'ai rencontré des gens qui ont pour langage face à l'angoisse le silence. Mm-hmm. Ils sont dans une forme d'introspection, peut-être mal canalisée, mais c'est quand même un langage, comme vous dites.
0: Oui.
1: Il y a cette façon-là aussi. Alors, on va observer une autre pause de lecture avec Lou Belki, qui va nous lire un texte de « Ce que j'aimerais trouver sur la plage ».
0: Merci.
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3: Alors, je vais vous lire un extrait de « Ce que j'aimerais trouver sur la plage » de Réa Dufresne, avec nous aujourd'hui au studio. Pour la dernière fois, je te recule dans la rue. Je refuse de penser à quoi que ce soit. Entre mon appareil et le dehors, la vitre du côté passager, une photo floue de notre porte d'entrée, j'enfonce mes yeux dans la mer jusqu'à ne plus la voir. Ma mère parle trop. Mon frère veut déjà savoir quand on arrive. Je fixe toujours le dehors. Je les entends sans les entendre. Parle-t-on encore la même langue? enroule depuis 2 heures.

0: Ma mère est un geyser d'enthousiasme. Il y a quelques spas qui semblent bien. On se fera des journées entre filles. On a l'été devant nous pour s'installer. C'est cool. Le sous-sol est grand. On pourra te faire une chambre avec un petit salon. Tu vas connaître des gens, te faire de nouvelles amies. Je ne m'inquiète pas pour toi.
1: Tu devrais.
0: Hein? T'inquiéter pour moi, tu devrais. Écoute, Charlotte, on a très bien compris que tu nous en veux, mais ne fais pas la mauvaise tête. C'est un déménagement. Il n'y a pas mort d'homme. J'ai 1000 réponses dans ma tête. 1000 raisons pour prouver que ce déménagement est une très, très mauvaise idée. 1000 réparties cinglantes pour qu'elle se sente moche de me déraciner. J'aimerais lui relayer que personne ne m'attendra pour faire la fête, pour chiller à la plage, pour les anniversaires, pour les drames, pour la vie. Et pourtant, je me tais, les yeux ancrés sur la route. Je triture le vieux cahier à spirale que mes amis m'ont offert. Chacun y a écrit un petit mot. Je ne les ai pas lus. Je n'y arrive pas. J'appuie ma tête contre la vitre, comme Charlie Brown sur son tronc. Je désespère du pire.
2: Merci, Louvel, qui c'est un très beau texte, franchement. Je me mets à la place de Charlotte qui est dans la voiture, qui prend la route. Mais est-ce que vous voulez nous lire aussi quelque chose aujourd'hui, s'il vous plaît?
3: Oui.
2: S'il vous plaît, merci.
3: En fait, je fais autre chose.
2: Haïku.
3: Oui,
2: du
3: voilà,
2: haïku aussi.
3: J'ai une petite passion pour le haïku. Et ça se lit tout court. Alors, je peux vous en lire quelques-uns d'un petit recueil illustré, en plus, par des très, très beaux collages de Maud Legrand.
2: Merci.
3: Et qui est paru aux éditions du Rouergue.
2: Félicitations.
3: Et toujours sur le même thème, mon thème de prédilection, donc c'est haïku du bord de mer. Alors, ça dit... Aube grise, entre ciel et mer, l'horizon en fuite. À toute vitesse, sur les dunes du nord, l'ombre des cumulus. Matin gris, les ailes du héron sourient, moi aussi. Sous les yeux des enfants, les vagues pressées se bousculent. Adieu, douves et châteaux.
2: Très intéressant. Donc, alors, et on se posait aussi la question en lisant et ce que j'aimerais trouver sur la plage concernant le déménagement. Moi, je dois vous dire, Réa, je déteste le déménagement. Ça demande un effort physique, psychologique. Il faut avoir une force intérieure pour se déraciner d'abord, pour s'enlever d'un endroit là où on est habitué. Voilà pourquoi est-ce que moi, je suis un être rhizome. J'aime lorsque j'ai des racines plantées. Et je me posais la question, lors du déménagement, à votre avis, qu'est-ce qui ne rentre pas dans une boîte? Qu'est-ce qu'on peut y mettre? Qu'est-ce qu'on ne peut pas y mettre?
3: Ouais. Ben, en fait, je pense que c'est ce qu'on ne peut pas y mettre qui nous manque le plus, évidemment. Pour moi, c'était la sécurité, l'espèce de confort établi de mes 15 ans. Je pense que 15 ans, c'est un peu un âge charnière aussi. On voudrait être grand. On est grand, mais on n'est pas si grand que ça non plus. Pour moi, c'est un peu un bord de falaise à 15 ans.
2: Oui, c'est vrai.
3: Donc, ce que je pense qu'on peut pas y mettre, c'est tout ce qu'on a noué comme relation. Et on a beau dire qu'on va garder des contacts, faire plein de trucs. Même maintenant, c'est jamais pareil. Donc, pour moi, c'est une espèce de sécurité. C'était toutes les relations et c'était tout l'environnement aussi. Pour moi, cet environnement-là était très, très apaisant. Et ça pourrait être la même chose pour quelqu'un qui habite au cœur de New York. Mm-hmm. Là, je veux dire, moi, j'habitais sur le bord de la mer. Ça me semblait apaisant. Mais je veux dire, quelqu'un peut être au centre de New York et considérer avoir ses repères, être bien là et partir ailleurs et se sentir perdu
2: relative.
3: Aussi. Donc, pour moi, ce qu'on ne peut pas y mettre, c'est nos repères, en fait. Oui, c'est peut-être ça qui résume le plus, c'est les repères.
2: C'est assez intéressant. Mm. Et alors, une question personnelle, qu'est-ce qui est important pour vous? Comment établissez-vous vos critères d'importance, Réa?
3: Ce qui est important pour moi, vous voulez dire comme endroit à habiter?
2: Comme endroit à habiter ou aussi le pouvoir du détachement.
3: Oui.
2: Quand le moment vient de vous détacher de quelque chose, d'une situation,
3: Et c'est une question très difficile. Ce qui est important pour moi, ben, je veux dire, maintenant, bon, je suis très loin de mes 15 ans, hein, faut dire. Donc, j'ai peut-être gagné un petit peu en sagesse, l'avantage de vieillir. Je pense que ce qui est important pour moi, c'est l'ouverture maintenant. Et l'ouverture, je l'ai trouvée en observant. Donc, un déménagement, se déraciner, aller ailleurs, je pense qu'on peut juste arriver à être bien dans ça si on arrive à observer le nouveau autour de nous, à se refaire des repères. Et l'observation, je la trouve beaucoup aussi en faisant des haïkus ou avec les autres types de poésie, mais je pense que tout ça vient en étant de plus en plus conscient de son environnement. Donc, je pense que pour moi, ce qui est important, peu importe là, que ce soit le bord de mer, la forêt, la banlieue, la ville, c'est d'arriver à avoir des repères, mais c'est d'arriver à apprécier et à aimer des choses dans son environnement. Tu sais, j'ai toujours une préférence pour la mer. Là, maintenant, j'habite en banlieue. Je suis très, très loin de la mer. Mais j'ai des repères dans ma petite cour. J'ai des choses que je regarde et qui, à chaque fois, me font sourire. Bon, les pivoines là, qui vont être... qui tardent à sortir. Les miennes, ils sont un petit peu à l'ombre, mais ça va venir. Tu sais, le chat du voisin sur la clôture, c'est des petits ancrages, mais oui. Pour moi, c'est important, ces petites choses-là qui me font sourire à chaque fois. Donc, je pense que oui, l'important, ce serait d'être ouvert et d'arriver à observer et à trouver les choses qui me font sourire.
2: Moi, je trouve que c'est très bien dit pour une collectionniste de petits trésors.
3: Oui.
2: C'est très bien dit. Alors, on observe notre dernière pause musicale et oui. On revient pour d'autres questions qui concernent le livre et votre travail en littérature. On a pas...

0: 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En studio, nous avons la présence de l'écrivaine Réa Dufresne autour de son livre « Ce que j'aimerais trouver sur la plage ». Alors, nous avons quelques dernières questions pour Réa. Après avoir écrit « Ce que j'aimerais trouver sur la plage », Réa, vous travaillez sur quoi comme projet d'écriture actuellement? Il y a le recueil d'Haïku qui vient de sortir. Oui. Parlez-nous-en un peu.
1: Le recueil d'Haïku, ça fait un petit moment déjà. Ça fait peut-être 8 ans que je m'étais au haïku. Ma source principale d'inspiration, c'est la nature, mais principalement le bord de mer aussi, un peu toujours. C'est toujours mon obsession. J'avais très envie d'en faire quelque chose et j'avais l'impression qu'il s'en publiait peu pour la jeunesse. Il se publie des très beaux recueils de haïku aux éditions David que je collectionne aussi, que j'aime beaucoup. Il y a plein de haïkis ou de haïjin, comme on veut, de talent. Mais j'avais envie, puisque moi, mon truc, c'est la littérature jeunesse, c'est beaucoup les albums illustrés aussi pour les plus petits. J'avais très envie d'essayer d'en faire quelque chose avec des illustrations. Très beau, hein? C'est très, très beau. C'est une illustratrice française qui travaille avec du collage. Oui. Alors, c'est un petit recueil qui contient 18 haïkus sur le thème du bord de mer.
0: Intéressant. Où est-ce qu'on peut le trouver?
1: Ah ben dans toutes les bonnes librairies à partir d'aujourd'hui, à partir d'hier en fait. Oui.
0: C'est intéressant. Et parlez-nous un peu de les éditions Bayard. Comment vous êtes arrivé dans cette famille-là et quand?
1: Ça fait longtemps. Je me posais la question depuis 2014 en fait que je publie avec les éditions Bayard, avec différents directeurs littéraires selon les projets. Je suis arrivée là par une petite histoire de pirate, une petite pirate qui s'appelle Marine Minuscule. C'est un roman première lecture. Mm-hmm. Et puis à partir de là, c'est un manuscrit que je leur ai proposé, qui a été accepté. Et puis à partir de là, on a collaboré sur une base régulière pour vraiment différents types de projets. Celui-là, Bayard a été complètement génial avec moi pour ce que j'aimerais trouver sur la plage parce que on m'a permis d'y mettre absolument tout ce que j'avais envie, tout ce que j'aimais, de jouer avec des photos, ce qui est assez rare en
0: illustrations, tout ça.
1: Oui, voilà, de jouer avec les photos, avec les illustrations, de me permettre d'y intégrer des listes, les citations qui viennent de Charlie Brown.
0: C'est une très belle liberté.
1: Tout à fait, oui.
0: Et ici, à Poésie par mots et par voix, nous accordons aussi le temps et aux invités d'adresser un petit mot de remerciement à des personnes qui les ont aidés, qui les aident encore dans ce qu'ils font. Je sais que la liste est longue, Réa. Mais si vous aviez des mots de remerciement à adresser, ce serait à qui?
1: Ma famille, c'est sûr, mon amoureux, mes enfants, ma sœur, mes amis proches, c'est sûr, parce que ils sont un petit peu dans chacun de mes livres aussi. Je les parasite un peu. Comme tout bon auteur.
0: Oui, exactement. C'est une loi légitime.
1: Je les parasite, mais pas que dans le sens que ils m'encouragent, mais ils nourrissent aussi. Tout à l'heure, je parlais de trouver de la joie, les sourires, les petits moments. Ils font partie de tous mes petits moments. Alors, c'est sûr qu'il y a des merci pour eux. Et il y a vraiment aussi un grand merci pour l'équipe de Bayard qui est toujours, toujours ouvert à ce que j'ai envie de leur proposer. Puis quand je dis ouvert, c'est la réalité, c'est-à-dire, on m'a pas imposé un format précis. On a écouté ce que j'avais envie de faire et c'était possible. Donc, on l'a fait. Ça a pas de prix, là, quand un projet nous tient à cœur. Donc, je leur dois beaucoup aussi.
0: Oui, la reconnaissance, franchement, c'est la naissance de la vie. Et est-ce qu'il y a un autre projet dans le tiroir déjà?
1: Oui, il y en a plein. Je suis un peu hyperactive, pas physiquement.
0: La plume est fertile.
1: Oui, en fait, j'aime beaucoup travailler sur plein de projets différents. Donc, je travaille toujours sur des documentaires jeunesse, mais on a pensé avec Bayard remettre Charlotte dans une autre situation. Mm-hmm. Donc, Charlotte, de ce que j'aimerais trouver sur la plage, va vivre autre chose de plus lumineux, de plus joyeux. Donc, ça va toujours être dans la poésie, mais on va aller vivre autre chose. En fait, là, elle va faire un choix.
0: Oui,
1: ça va être ça la grande différence.
0: Heureusement, parce que moi, je me demandais, est-ce qu'elle avait fait des provisions de sel et de vagues pour son cheminement? Donc, Réa, ça a été un plaisir, franchement, de vous avoir en studio avec nous, à l'émission Poésie par mots et par vos. Ce n'est pas la dernière causerie. Il y a tellement de choses à explorer dans ces livres, surtout le haïku.
1: Oui.
0: Donc, on se reverra. On se redonnera un rendez-vous pour discuter. Surtout, pour l'automne, on aura une activité ici, à l'Université de Montréal, autour de la littérature. Ce sera avec plaisir de discuter avec des étudiants face à face concernant et ce que vous produisez sur le plan littérature jeunesse. Donc, on se donnera rendez-vous.
1: Hein? Ben, ce sera avec grand plaisir. Merci pour la belle invitation et merci pour la belle lecture. C'était très, très bien, très agréable.
0: Merci aussi à Lou Belki pour la lecture.
1: Oui, voilà.
0: Donc, bonne fin de semaine et à la prochaine, Léa.
1: Merci, à la prochaine.

Amis auditeurs, cela a été un plaisir d'avoir été des vôtres aujourd'hui pour l'émission Poésie par mots et par vos. On se donne rendez-vous la semaine prochaine pour une autre causerie littéraire. Restez sur CISM, s'il vous plaît, pour la suite de la programmation. Et à très bientôt. Bien à vous. Déjà, bonne fin de la Saint-Jean.

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0: Bonsoir, bonsoir. Vous écoutez la session live du CISM. Je m'appelle Ariane Fauteux et je serai avec vous pour la prochaine heure. Mais surtout, on va la passer en direct de nos studios avec Alicia Clara, une artiste montréalaise indie, dream pop, folk, qui vient tout juste de sortir son tout premier album, Nothing Dazzled. Ce soir, elle vous fait découvrir en direct, parfait là, pour ce début d'automne. Laissez-vous porter et on commence tout de suite, je le rappelle, en direct avec la chanson Blame It on the Moon. Bonne écoute.

0: Vous venez d'entendre les chansons « So Cool » et « It's Getting Old » de Alicia Clara. Et ça se passait en direct des studios du CSM parce qu'on est en live avec elle jusqu'à 20 heures. Et avant de vous laisser écouter le reste de son album, on va prendre le temps de lui parler un peu. Allô Alicia Clara, merci tellement d'être avec nous ce soir. Comment on se sent? Elle arrive. Faut faire la part, là, entre tenir les instruments, venir au micro, me jaser.
1: Lequel tu veux?
2: Bonjour.
0: Allô! Allô, comment on se sent? Ça va bien?
2: Bien. Je vais juste monter ce micro, excusez. C'est un gros ben pour une petite salle.
0: Bienvenue à la session live.
2: Merci de me recevoir.
0: Alors, pour bien commencer notre entrevue, j'aimerais mettre la table à nos auditeurs qui te découvrent en parlant un petit peu de ton empreinte artistique. Alicia, tu es une artiste montréalaise, suisse-québécoise. Ton esthétique est alternatif, folk. Au début du mois, tu as sorti ton premier album, Nothing Dazzled, bravo. Merci. Album que le journal Le Devoir, entre autres, décrit comme groove accrocheur. Alicia, comment toi, est-ce que tu décrirais l'univers que tu nous présentes ce soir?
2: C'est un album que j'ai fait pendant à peu près 5 ans, donc je pense que c'est un album qui représente ma vie à Montréal. J'ai déménagé ici en 2019, donc pas mal toute ma vie à Montréal. donc je pense que c'est empreint de plusieurs états d'esprit, mais aussi de toutes les saisons du Québec. Il y a des choses comme plus froides, plus chaudes. J'arrive comme pas trop à parler en genre musicaux.
0: Oui.
2: Parce que je mélange un peu beaucoup de choses, donc je sais plus trop me situer, mais je dirais plus, ouais, ça reflète mon vécu.
0: Et pourquoi avoir choisi ces thèmes-là? Qu'est-ce qui lie les saisons, Montréal, ton arrivée?
2: Je pense que c'était plus accidentel, mais en faisant l'album, j'ai écrit la première chanson, Blame It on the Moon, il y a bientôt 5 ans. Mm-hmm. Puis après, j'étais en studio de genre fin 2022 à début 2024. Puis certaines chansons étaient enregistrées en pleine chaleur, d'autres dans le froid. C'est vraiment plus comme les choses me sont venues. Puis sinon, au niveau des thèmes, plus des paroles, c'est sûr que ça a été inspiré par la solitude de la pandémie. Puis j'ai eu beaucoup de temps pour penser à moi-même et à ma vie. Peut-être un petit peu trop.
0: Oui,
2: c'est une façon d'exorciser.
0: En fait, ma prochaine question, elle est vraiment là. Sur ton site web, il est écrit « Alicia n'a pas de journal intime ». Alors, elle traite son album comme des pages de journal abstraites. Est-ce qu'il y a des choses plus personnelles là, que tu nous as livrées dans tes chansons et que tu as trouvées plus difficiles à mettre sur la place publique?
2: Ouais, je pense beaucoup de réflexions sur ma place dans l'industrie de la musique, dans la scène musicale Montréal. Des moments où je me sentais pas vraiment adéquate. Ça, c'est dans So Cool. C'est pas mal le thème de So Cool. Ça me dérange pas d'en parler publiquement, mais tu sais, c'est un peu se mettre à nu, I guess.
0: C'est brave quand même. Félicitations.
2: Merci.
0: T'as écrit sur tes réseaux sociaux que ta chanson Blame It on the Moon, la première que tu nous as jouée d'ailleurs, c'est une de tes chansons préférées, mm-hmm. et une de celles que t'aimes le plus performer. Peux-tu nous en parler un peu plus? Pourquoi?
2: Je sais pas pourquoi, mais quand je l'ai écrit, le groove sur la guitare, puis la voix s'installe très facilement, puis comme It Feels Good. Je sais pas comment le décrire d'autre. C'est juste genre...
0: C'est juste une feel-good song,
2: ouais,
0: en bon français.
2: Genre, hier soir, j'ai pris ma guitare nylon, puis je me suis assise sur mon couch, puis je l'ai jouée, puis j'étais comme, je vais jamais me lasser. Ça fait 5 ans que je la joue, puis je vais jamais me lasser. Il y a des chansons comme ça. Il y en a d'autres, j'ai comme hâte de plus trop les jouer, mais...
0: Et est-ce qu'elle est dédiée à quelqu'un, à quelque chose?
2: Non, c'est à propos de ma dépression saisonnière.
0: Elle est dédiée à toi, alors.
2: Ouais,
0: bien mérité. Alors, en tout et partout, en tant qu'artiste, ça fait quelques années qu'on peut te voir là, quand même sur les scènes du Québec, mais quand même un peu partout. Qu'est-ce que tu préfères de la vie d'artiste? Est-ce que c'est les moments de conception de chansons? Est-ce que c'est l'enregistrement studio? Les performances devant le public? Les festivals, peut-être?
2: Les performances, j'ai un peu une love-hate relationship avec. Avant une performance, j'ai tendance à être extrêmement nerveuse puis de vouloir juste ne pas le faire. Évidemment, the show must go on, donc je vais jamais ne pas le faire. Et généralement, fois sur scène, ouais, j'aime ça beaucoup.
0: Oui.
2: C'est juste, je pense, mon anxiété. Mais ouais, je préfère la conception de chansons comme découvrir un accord ou une mélodie, c'est un sentiment assez inégalable. Et le studio aussi, quand même, tu sais, quand tu finis par mettre ça en place puis que ça sonne bien, c'est très nice. Mais le studio peut être frustrant aussi.
0: Oui.
2: Quand j'enregistrais ce que je pensais qui serait la première phrase de l'album, je pense que j'avais tellement le poids de genre, faut que ça accroche vu que ça va être le début de l'album. Je l'ai refaite pendant genre 3 heures jusqu'à 3 heures du matin, puis je me suis mise à crier dans le studio.

0: Alors, même si t'aimes pas trop la performance, le spectacle, qu'est-ce que t'aimerais qu'on retienne quand on vienne voir en spectacle?
1: J'aime ça quand même. Je suis juste très anxieuse avant de le faire, mais j'aime ça quand même. Qu'est-ce que j'aimerais qu'on retienne?
0: En bon français, là, c'est quoi ta vibe là, en spectacle?
1: Je pense que ma vibe, c'est juste... J'essaie d'être le plus... vrai, true to myself. Je sais plus comment dire ça en français.
0: Authentique.
1: Authentique, ouais. J'ai des chansons qui sont fortes, qui ont plein de guitares avec la distorsion. J'ai des chansons qui sont beaucoup plus calmes. Je sais qu'il y a certaines personnes qui, quand ils savent pas à quoi s'attendre en venant me voir, ça les surprend. Mais je pense qu'en même temps, ça dépeint bien qui je suis en tant que personne. Donc, je pense ça.
0: Bien sûr, c'est très authentique. Et merci beaucoup de prendre le temps de t'ouvrir à nous. Et je sais que ceux qui nous écoutent ont hâte d'en entendre plus. Et ça tombe bien parce qu'on va te laisser retourner à tes instruments. et on va aller écouter la chanson « Heard You ». Je vous le rappelle, c'est joué en direct par Alicia Clara et son band dans nos studios. Restez avec nous pour l'heure entière. Il va y avoir plus d'entrevues, plus de musique. C'est à ne pas manquer. Et sur ce, on écoute Heard You.

Il est 19h29 et vous écoutiez How to Dress de Alicia Clara à la session live du CISM. Avant de retourner écouter encore plus de musique en direct, on va aller écouter trois suggestions musicales de l'artiste. Il s'agit de Clarissa Connelly, Jenny Vall et Liana Flores. On vous retrouve après la pause musicale, toujours en direct avec plus de performances, plus d'entrevues. On écoute Life of the Forbidden de Clarissa Connelly. Bonne écoute.

0: Vous avez entendu Slowly de Liana Flores et c'était les suggestions d'Alicia Clara qui est en studio avec nous ce soir parce que vous écoutez la session live du CISM. Avant d'aller écouter plus de sa performance en direct, on va poursuivre avec une courte entrevue. Rebonjour Alicia.
1: Rebonjour.
0: Tout va toujours bien, on
1: oui.
0: est toujours heureux d'être
1: oui.
0: ici. Merci beaucoup.
1: Ben, merci à vous.
0: Alicia, j'aimerais savoir pourquoi avoir choisi de nous faire découvrir ces trois artistes, ces trois chansons là ce soir?
1: C'est des artistes que j'ai beaucoup écoutés dans la dernière année, particulièrement Clarissa Connolly et Jenny Val. Ils sont toutes les deux scandinaves. J'ai une petite obsession musique scandinave cette année.
0: Ah oui? Pourquoi?
1: Ouais. Il y a tellement de bons groupes, surtout de bonnes musiciennes qui sortent de Copenhague, de Suède, ah. de Norvège.
0: C'est ouais. génial, référence féminine à noter.
1: Oh yes.
0: Ah wow, quelle belle raison. Ben, si jamais vous avez eu un coup de cœur, vous voulez retrouver les suggestions d'Alicia Clara, ben, vous pouvez retrouver tout le nom des chansons sur la liste de lecture en ligne au cism893.ca et vous allez même pouvoir réécouter cette émission, si c'est pas génial. Alicia, là, présentement, ta musique, c'est principalement du folk, du indie, dream pop. On a dit plutôt qu'on mettait pas trop de genre de musique, mais justement, est-ce qu'il y a d'autres genres qui t'intéressent peut-être pour des prochains projets ou est-ce que tu as une collaboration de rêve avec une artiste peut-être?
1: Ouais, c'est sûr, j'ai pas énormément collaboré, puis je suis comme. J'aime ça, tu sais, faire ma musique solo parce que je décide de qu'est-ce que je fais, mais parfois ça peut être assez lourd et difficile aussi. Mm-hmm. Donc, je pense que dans mes prochaines étapes, j'aimerais ça collaborer. Puis j'ai une amie qui est une amie musicienne plus électronique.
0: Okay.
1: On s'est dit qu'on voulait collaborer ensemble. J'ai aussi une amie pianiste avec qui j'aimerais ça collaborer. Donc je pense que la prochaine année, ça va être un peu de tester les eaux, puis voir qu'est-ce que je pourrais faire. Et c'est sûr que j'aimerais essayer des choses qui sont en dehors de ma zone de confort et dans d'autres genres, juste pour me confronter à... me challenger puis apprendre des choses nouvelles parce que parfois j'ai quand même l'impression de tourner un peu en rond et j'ai envie de sortir de ça.
0: Ah oui?
1: Même dans mon projet solo.
0: Déjà après le premier album, on tourne en rond?
1: Ben, j'ai eu deux EP avant.
0: C'est vrai.
1: Mais puis je pense pas qu'ils sont si similaires que ça, mais c'est juste quand j'écris des chansons à la maison, genre là j'ai quand même une dizaine de démos, tu sais, qui sont pas sorties, puis je pense que c'est un peu différent de ce que j'ai fait dans le passé, mais j'aimerais ça me pousser encore plus à vraiment découvrir des choses que je connais pas nécessairement en live.
0: T'as parlé de ton ami qui fait de l'électro. Est-ce que c'est quelque chose que tu ferais?
1: Ben oui, mais ça me prendrait des cours. Juste quelqu'un qui me montre comment appuyer sur les boutons.
0: Mais alors, on a vraiment hâte d'écouter ça si jamais le cours s'en suit. J'aimerais qu'on parle du vidéoclip de ta chanson Stone Like Eyes, que je vous recommande vivement à la maison d'aller écouter. C'est une vidéo qui est quand même éclatée, là, même parfois comique. On te voit mettre des perruques. On peut aussi voir le magnifique parc montréalais Frédéric Bach.
1: Yes.
0: C'était quoi qui vous tenait à cœur quand vous avez tourné ce vidéoclip-là? C'était quoi le but de ce projet?
1: C'est mon amie Roxane Loumed qui a vraiment tout orchestré, qui a écrit un petit synopsis, puis qui a vraiment eu toutes les idées. Et en fait, elle a écouté la chanson, puis d'autres chansons du EP, puis il y a quelque chose qui lui... Elle m'a dit, Alicia, je pense qu'il faut qu'on fasse quelque chose de surréaliste. Puis moi, ben, elle m'a parlé de ses idées, je les ai toutes aimées, donc je dis go.
0: Oh, wow.
1: Et on a travaillé aussi avec une amie. Ben, on travaillait toutes ensemble au même endroit à l'époque. Et je veux dire, au niveau de notre job de jour. Et on a travaillé avec notre amie Tishana Carnevale, qui est styliste, puis qui a travaillé sur d'autres vidéoclips d'autres musiciens à Montréal pour faire tous les outfits un peu farfelus aussi.
0: Oui, parce que ça reste très, très beau, là, même si
1: ouais.
0: c'est comique.
1: Oui, oui, oui. Ben, c'est ça. On voulait un truc surréaliste, mais quand même visuellement beau. C'est ça, quelque chose qui de surprenant, puis je pense que ça a vraiment bien fonctionné. On a fait ça sur un tout petit budget, mais c'était vraiment le fun à tourner. J'ai eu le plus gros coup de soleil de toute ma vie, par exemple, au parc Frédéric Bach en plein juillet. J'ai oublié de prendre de la crème solaire.
0: Ah oui, très, très peu d'ombre au parc Frédéric Bach. Vraiment magnifique, mais peu d'ombre.
1: Ouais.
0: La question plus légère, un peu, là, ta chanson Around the Corner, elle a été décrite comme évoquant les étés montréalais dans le Maryland. Je me demandais, selon toi, maintenant qu'on est l'automne, c'est où le meilleur quartier à Montréal où passer l'automne?
1: Honnêtement, je veux pas me doxer, mais le quartier où je... Ok, non, mais je vais donner un autre quartier parce que là, c'est trop tard.
0: Ça peut être le Myland de le fois.
1: Réfléchis. La petite Italie, c'est vraiment nice.
0: Ah oui, ouais. Bonne suggestion.
1: Ouais, ouais, bon, mais t'habites plus dans la petite Italie. En tout cas, beaucoup de bonnes bouffes, beaucoup de cafés cute, beaucoup de parcs. Puis je trouve les rues vraiment jolies. Le parc Dante, c'est vraiment sweet.
0: Wow!
1: Ouais.
0: Merci pour le petit
1: éloge. J'habite pas dans la petite Italie.
0: Montréalais, oui, on adore la petite Italie. Et là, pour la suite, comment tu entrevois ton processus de création? Là? Est-ce que c'était quelque chose de facilitant? Comme tu as composé ton... On en a parlé plus tôt, mais tu as composé ton album pendant la pandémie. Là, tu étais prise à l'intérieur face à tes instruments. Est-ce que c'est un stress pour la suite de ne plus être forcée à faire de la musique?
1: C'est sûr que je dois revoir comment j'écris. Je laissais tout comme me venir instinctivement. Puis je trouve que j'ai moins cet instinct. Je pense. Puis aussi, juste tu sais, les quatre murs de chez moi, genre, je les ai vus là, puis c'est, ils sont comme moins inspirants. J'essaie de me donner des espèces de prompts.
0: Ah oui?
1: Je sais pas à quel point ça va fonctionner, mais j'essaie de me dire, par exemple, là, tu vas écrire une chanson dans cette clé ou dans ce tuning de guitare.
0: OK.
1: Ou genre un style. Avant, je faisais rien de ça. Là, j'essaie un peu de me guider.
0: T'es forcé là-dessus. Ouais. Fonctionne un peu comme ChatGPT, dans le fond.
1: Mon propre ChatGPT, ouais.
0: Oui, parce que ce sont des compositions originales.
1: Il n'y a pas eu de AI là-dedans.
0: Non, pas du tout. Et merci beaucoup pour ce bel échange. Je vais te laisser retourner te préparer parce que, la session live, merci à toi, la session live n'est pas finie. Il vous reste encore quelques performances. Je sais que vous avez hâte d'en entendre plus. Alors, on va continuer toujours en direct par Alicia Clara et son Ben dans les studios du CISM, animé par moi-même, Ariane Fauteux. La prochaine chanson, elle s'appelle Nothing Dazzled. Bonne écoute.

0: Non, mais quelle bonne chanson. C'était Daydream, joué en direct par Alicia Clara, elle-même et son band. Il est 19h56 et vous écoutiez la session live du CISM. Je vais conclure doucement cette émission en commençant par dire un énorme merci à Alicia Clara et à tout le beau monde qui était en studio ce soir. On vous souhaite une belle continuité. Si vous nous écoutez depuis votre voiture et avez la chance d'avoir quelqu'un sur le siège passager pour prendre votre téléphone, vous pouvez la suivre sur Instagram @AliciaClara, sur Facebook et même sur Bandcamp si vous êtes un vrai mélomane. Encouragez-la à acheter son vinyle, la rumeur court qu'il y en a juste 100, alors dépêchez-vous. En plus, la pochette, elle est très très belle, elle va être parfaite dans votre salon de millennial. Restez à l'affût de ses prochains spectacles, je dirai jamais assez, mais allez voir vos artistes, encouragez-les le plus possible, c'est ça qui les fait vivre et c'est surtout pas Spotify. Je vous remercie d'avoir écouté le CISM, d'avoir choisi d'écouter la radio émergente. Ça aussi, c'est toujours une belle façon d'encourager vos artistes. Si vous voulez réécouter la performance d'Alicia Clara et retrouver les titres de ses chansons qu'elle vous a fait découvrir ce soir, tout est disponible sur le site du CISM, soit cism893.ca dans la section Session Live. Je m'appelle Ariane Fauteux et c'était un plaisir de vous animer. Bonne soirée.
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0: toutes et à tous. Il est midi. Nous sommes sur les ondes de CISM et vous écoutez Jimmy et Neutron.
1: Ça, c'était tellement explosif comme
0: c'était
1: introduction, j'adore.
0: Les devoirs.
1: Oui. Et nous sommes le 25 septembre aussi.
0: Ah, je l'ai pas dit. Ah, non. Voilà.
2: C'est un jeudi.
1: Oui.
0: Tout est dit, c'est bon? La checklist?
1: Mais non, il manque une chose. Ah, oui. Bonjour Marie-Françoise.
0: Bonjour François.
2: Ah, bonjour Corinne.
0: Oui!
2: Oh, Dieu, on a fait le triangle, ça y est.
0: Oui, mais par contre, les auditeurs et les auditrices ne voient pas le triangle, mais sachez que le triangle a été fait.
2: Le triangle existe.
0: Entre les trois co-animateurs. Et je tiens cette semaine à m'excuser de ma voix. Je suis affligée du rhume.
2: C'est pour ça qu'on t'a enfermée dans la régie du studio.
0: Non, je me suis enfermée moi-même pour au grand bonheur de mes co-animateurs et de mes co-animateurs. Cette semaine, on parle de quoi?
1: On parle d'unité de mesure. C'est ta grande suggestion, d'ailleurs.
2: Mais je pense qu'il faut souligner que le thème de unité de mesure a davantage servi de base de réflexion pour les différentes chroniques qu'on a écrites, parce que j'ai regardé le stock et j'étais comme « Ah ouais, OK. »
1: Il n'y a pas beaucoup de liens.
2: On est allé dans des tangentes, ouais. Chacun de notre bord. Hein.
1: Ce qui est très propre à notre émission aussi. Là. Le fil conducteur est mince.
0: Oui, puis moi, au final, j'ai décidé de parler d'unité de mesure parce que c'est maintenant ma 31e année, donc mon 31e été à vivre sans piscine. Et j'ai toujours autant de problèmes avec les gens qui utilisent les Fahrenheit pour noter la température. Et donc, comme j'ai survécu, je me suis dit, voilà.
1: Est-ce que tu vas en parler?
0: Absolument pas.
1: Bon.
2: Non.
1: Ce sera peut-être pour une prochaine fois. On va commencer en musique, par contre.
0: Oui, on va commencer en musique. On va aller écouter Comme c'est beau de Saint-Levant. Et cette semaine, j'avoue, il n'y a pas de thème.
1: Pour la musique.
0: Il n'y a pas de thème pour la musique. Je suis allée avec des chansons que j'avais envie d'écouter. Donc, on se laisse avec ça et on revient après.

0: Bienvenue tout le monde sur les ondes de CISM et vous venez d'écouter Saint-Levant qui, bon, je tiens à le dire, là, on est seulement au mois de septembre, mais clairement, il va être un de mes artistes les plus écoutés de l'année.
1: Dans ton top.
2: L'année 2026 ou l'année 2025?
0: 2025, je pense bien.
2: Il va rentrer en force vers la fin de l'année. Là.
0: Exactement. Mm-hmm. Donc, cette semaine, on parle des unités de mesure. Et donc, moi, ma chronique ne parlera pas d'une forme d'unité, ni de plusieurs, ni sera basée sur plusieurs sources. En fait, cette chronique sera presque 100% basée sur un article qui a été publié dans Science en 2023 par une équipe de recherche finlandaise et qui ont en fait répertorié l'utilisation du corps comme unité de mesure dans différentes cultures depuis le début de l'histoire écrite.
2: Genre des coudées.
0: Ouais, exactement.
1: Okay. La fameuse coudée égyptienne.
2: La fameuse coudée.
0: Parce que la capacité, en fait, à mesurer les choses, c'est au cœur des cultures humaines tout autour de la planète. Et en fait, tout au long de l'histoire et de l'évolution culturelle humaine, les systèmes de mesure ont été à la fois le produit et le moteur aussi de la complexité culturelle et aussi des avancées technologiques qui ont pu être faites. Partout dans le monde, on pense que les premiers systèmes de mesure standardisés ont évolué à partir d'unités de mesure qui étaient donc basées sur le corps humain. Par exemple, l'une des premières mesures standard connues, donc la fameuse coudée de l'ancien empire égyptien, donc à peu près vers 2700 avant notre ère, a évolué à partir de l'utilisation de la distance entre
1: le coude
0: et
1: les doigts.
0: Le majeur tendu.
2: OK.
0: Donc, les systèmes de mesure harappéens, donc autour du Pakistan actuel, ont utilisé, eux, des unités comme la largeur du doigt et divers systèmes de mesure mésopotamiens ont utilisé des mesures comme le pied, la coudée encore et le pas. Donc, un pas.
2: Un pas.
0: Les systèmes de mesure traditionnels chinois, romains, grecs, aztèques et mayas utilisaient aussi là, des normes dérivées du corps pour la mesure.
1: Un nez. Excusez-moi.
2: C'était à peu près 100 000 nez d'ici.
0: On pourrait penser en fait que les unités de mesure...
1: À vue de nez.
0: Pardon. On pourrait penser que les unités là, de mesure vont passer au travers de différentes étapes, en commençant par des comparaisons pratiques et gestuelles entre des objets, donc des gestes plus grands, plus petits, c'est plus loin. Et donc là, en studio, vous ne voyez pas, mais...
1: En fait, nous, on voit, mais les auditeurs ne voient pas.
2: Mais François se fait un peu des jumping jacks en régie.
0: Exactement. En passant par des comparaisons donc inégales, puis une normalisation qui est initiale là, entre différentes personnes. Donc, tu sais, si je dis c'est plus grand de un bras, ben comme mon bras et le bras de Corinne, ce n'est pas le même bras. Et en fait, ensuite qu'on va voir en fait des unités qui sont normalisées. Je vais en parler un peu après, là, mais même de texte de loi là, pour normaliser une grandeur. Cependant, ce que l'équipe dans l'article que j'ai lu a montré, c'est qu'il ne s'agit pas en fait d'étapes historiques que les cultures vont traverser nécessairement puis vont laisser derrière elles en fait cette utilisation du corps humain comme unité de mesure. Et en fait, différents types d'unités peuvent même coexister. Ils ont constaté que les données historiques et ethnographiques sur la mesure vont révéler par contre une tendance récurrente. Les unités basées sur le corps ont persisté donc parallèlement au système de mesure standardisé et il y en a aussi qui sont encore utilisés aujourd'hui. Et donc, toutes les cultures n'ont donc pas adopté des systèmes de mesure standardisés dans la même mesure. Et il y a même de nombreuses cultures qui ont utilisé des unités basées sur le corps jusqu'au 20e, 21e siècle, des centaines, voire des milliers d'années après l'apparition d'une certaine forme de standardisation dans les mesures. En faisant leur recherche, l'équipe a constaté que les unités basées sur le corps se trouvent sur tous les continents habités et que les unités basées sur le corps étaient particulièrement courantes dans la conception des technologies, ce qui, selon eux, souligne leur rôle important dans l'évolution technologique de notre société. Ils ont aussi documenté des utilisations de mesures basées sur le corps dans le commerce, l'agriculture, les rituels culturels. Et en fait, ce qu'ils ont réalisé, c'est que les unités basées sur le corps, c'est principalement des mesures unidimensionnelles de longueur. Donc, ça va être, tu sais, cependant, des cas de mesures de surface et de volume et de température ont également été documentés, mais c'est beaucoup plus rare.
2: Mais c'est sûr que utiliser le corps humain comme un volume, ça sous-entend que, je sais pas, là, la personne est dans un état qui permet de remplir une cavité, là, mais tu sais, j'imagine que c'est moins naturellement envisageable.
0: Ouais. Exactement, oui.
1: Puis une piscine de 18 François.
0: Ben oui, ou tu sais, mettons, tu pourrais utiliser comme une vache, mettons, genre.
1: Ouais.
2: Ah ben là, le corps des autres animaux a été utilisé?
0: Non, mais là, il n'en parlait pas dans l'histoire. Puis en fait, c'est bon, la première utilisation qu'ils ont, eux, démontré, c'est vraiment pour des conceptions ergonomiques sur mesure, souvent négligées, là, donc par les systèmes standardisés. la construction de kayaks, c'est un exemple de conception ergonomique. Donc, pour ce qu'ils ont trouvé, c'est qu'un bon kayak va nécessiter un positionnement correct du corps. Donc, pour être confortable, pour pouvoir faire des longues distances, il faut que tout soit bien placé. Par conséquent, il n'existe pas donc de conception unique qui va convenir à tous les kayakistes. Et surtout, en fait, les cultures qui sont basées sur l'utilisation du kayak vont avoir des façons bien à elles là, de déterminer de quelle taille est-ce qu'on devrait construire les kayaks. Donc, par exemple, les communautés Yupik en Alaska et les Inuits au Groenland ont utilisé des unités basées sur le corps pour adapter la conception de leur kayak aux différences entre les individus. Même chose pour les pagaies. Donc, la pagaie, la longueur courante d'une pagaie au Groenland à double pale correspond donc à la brasse de l'utilisateur plus une coudée.
2: OK.
1: C'est quoi la brasse?
0: Une brasse comme ça?
1: Ah, la brasse comme la nage.
0: Ben, en fait, c'est comme, mettons, ce que t'es capable de faire comme...
2: Ton envergure, oui, en fait. Envergure. Si on était des oiseaux, ce serait le bout de nos ailes.
0: Ouais, c'est ça. Okay. Donc, l'envergure plus une coudée. Et la longueur de la pale, c'est déterminé par la largeur maximale que tu peux saisir.
2: La largeur maximale que tu peux saisir.
0: Ben, moi, ce que j'ai compris, c'était comme un cercle, genre.
2: Ah...
0: Les unités basées sur le corps ont également guidé la conception d'outils comme les skis dans les communautés Kanti en Russie qui vont mesurer la largeur d'un ski avec des doigts et pouces écartés.
2: OK.
0: Donc, ça, plus deux doigts.
2: Plus deux doigts.
0: Et la longueur du ski, c'est depuis le sol jusqu'à tes sourcils.
1: Mais ça, c'est encore...
2: Mais c'est drôle parce que c'est quand même proche de ce qu'on fait maintenant.
0: Exactement ce que j'allais dire. En fait, c'est que ça permet d'obtenir un équilibre qui est assez ergonomique parce que des skis trop étroits, ça s'enfoncerait dans la neige molle et les skis trop larges, ça serait encombrant. Puis, c'est un peu ce qu'on utilise encore. C'est exactement la phrase d'après. Là. Quand tu vas magasiner des skis, ben c'est un peu ça que tu veux, là, la longueur de tes sourcils. Fait que c'est encore quelque chose qui est comme utilisé. La conception d'armes aussi, donc l'article parlait notamment de la conception d'arcs à flèches qui sont adaptés à la morphologie présente dans différentes cultures autochtones d'Amérique du Nord. Par exemple, la longueur des arcs obidjoués variait en fonction de la stature de leur propriétaire, mesurée du point situé à l'épaule en passant par la poitrine jusqu'à l'extrémité du majeur et de la main opposée. Okay. Donc, ils faisaient comme
2: un genre d'arc dans... Ben, en tout cas, un arc pour mesurer l'arc. En tout cas,
0: non, mais tu sais, dans le sens qu'il y a des arcs à flèches, c'est souvent aussi une demi-lune.
2: Oui, oui, oui.
0: Justement, donc c'est comme ça qu'il la mesure.
1: Mais surtout à une époque où tout était fait main, comme les skis, quand tout, ça a été inventé, clairement.
2: Oui, puis tout était fait personnalisé.
1: Oui,
2: ouais.
0: Exactement. Les unités basées sur le corps, ça permet aussi, pour l'équipe, une certaine efficacité aussi. Par exemple, mesurer des objets souples comme des filets de pêche ou des cordes à l'aide de règles de standard, c'est pas pratique parce que tu dois les tirer, puis il y a comme une certaine façon. Donc, ça peut même être extrêmement long. Donc, en fait, ce qu'il disait, c'est qu'il y a beaucoup de cultures qui vont utiliser des mesures comme étant, ils vont prendre une portion de corde, ils vont l'étirer jusqu'au maximum et là, ça va être comme une longueur de brasse, là, donc... l'envergure d'une personne, puis tu vas calculer la longueur d'une corde comme étant comme... Ben, ça fait 10 envergures, par exemple. Les unités basées sur le corps, ça présente aussi l'avantage de ne pas nécessiter d'outils de mesure supplémentaires qui peuvent être souvent encombrants, comme s'il faut que tu te déplaces, ou surtout pour des cultures, comme on voit, tu sais, basées sur le migratoire, comme qui se transportait à d'autres kayaks.
2: À d'autres kayaks.
0: Exactement.
2: Généralement, si t'es sur le dos de ton kayak, ça se passe pas bien.
1: Ouais.
0: Par contre, contrairement aux unités normalisées, l'utilisation des unités basées sur le corps, c'est souvent limité à des tâches pratiques spécifiques. Et donc, ça peut amener à des exemples particuliers. Par exemple, les Nicobariens, qui sont un peuple des îles dans l'océan Indien, qui ont longtemps exprimé les distances parcourues en canoë en quantité de boissons à base de noix de coco jeunes consommées durant le voyage.
1: Oh boy!
0: Mais ça, c'est pas très con non plus quand on y pense, parce que l'hydratation, c'est quand même un facteur particulièrement important dans les eaux salées. Puis c'est donc judicieux de mesurer les distances parcourues en fonction des unités d'hydratation que tu vas avoir besoin. De plus, les unités de longueur standardisées comme des milles marins, ça ne tiendrait pas compte des variations locales de courant, des conditions météorologiques et même des vents qui peuvent tous avoir une incidence sur l'effort physique et la durée du trajet et donc sur la quantité d'hydratation que tu as besoin. Les unités de distance standardisées peuvent tout simplement ne pas être utilisées dans la vie quotidienne locale, d'où le classique canadien « c'est à quelle distance? C'est à 15 minutes d'ici ». Une des explications qui sont incluses aussi dans l'article sur pourquoi les unités de mesure basées sur le corps sont importantes et que leur utilisation persiste, c'est ce qu'eux, ils ont appelé l'inertie culturelle. En fait, c'est que les innovations culturelles sont souvent lentes à se répandre dans une population et les nouvelles innovations formelles qui vont nécessiter une normalisation ont souvent tendance à être retardées dans leur diffusion culturelle. plus globalement dans le monde, ce qu'on voit, c'est que l'utilisation précoce d'unités standardisées vont concerner généralement la gouvernance et l'administration dans les sociétés, alors que des unités un peu plus atypiques ou comme des unités basées sur le corps sont plus souvent utilisées par des travailleurs manuels et aussi encore des artisans. Ça expliquerait pourquoi les unités standardisées apparaissent principalement sous l'influence des empires et des grands États. Mm-hmm. Et en fait, que les règles empiriques ne peuvent pas coexister avec les exigences de la production en masse. Puis là, je parle, tu sais, l'article mentionnait le taylorisme, là, puis en fait, tu sais, toute cette idée-là de capitalisme et du fait que, ben, on voulait vraiment standardiser la production puis que ça fonctionne pas avec ce type de mesure-là. Mais en conséquence, ça fait que les unités de mesure traditionnelles sont menacées dans le cadre du phénomène plus large d'extinction culturelle qui a suivi la mondialisation, l'industrialisation et la colonisation. Par contre, tout ça, pour terminer, ça m'amène à parler du pied, qui est l'unité de mesure à laquelle vous avez probablement pensé quand je parlais des choses qu'on mesure avec le corps. Oui. Donc, avec la coudée et les doigts, c'est probablement l'unité de mesure la plus ancienne au monde, même si, bon, le calcul de distance a commencé relativement tôt. On a retrouvé, par exemple, des règles graduées qui dataient là, d'à peu près moins 3000 dans des fouilles dans le Proche-Orient et le Moyen-Orient. Un pied, ça correspond à 30,48 cm, 12 pouces, et ça correspondait là, traditionnellement à la longueur du pied d'un homme. Et le mot « pouce » en anglais, donc « inches », vient du mot latin « uncia », qui signifie « douzième ». Donc, d'où l'idée que ce soit séparé en 12.
2: C'est pour ça que « pouce » en anglais, c'est pas, t'as pas une main avec des « inches ».
0: Oui, c'est ça. Par contre, si c'est quelque chose de facile et ou pratique à utiliser, parce que... on en a pour la plupart tous deux et bon, c'est facile à calculer. Clairement, ça vient avec le problème que ce sont pas tous les pieds qui ont la même longueur, ni que toutes les cultures qui avaient la même définition de grandeur de ce qu'est un pied. Donc, parce que c'est, on retrouvait ça dans plusieurs cultures, mais chaque culture avait comme sa distance de ce qui était considéré comme un pied. Donc, ça a pris au sein des pays des lois, encore une fois, pour déterminer la longueur exacte et plus récemment des conventions internationales comme on en retrouve dans plusieurs unités de mesure. Donc, souvent, on va avoir comme des conventions internationales qui vont dire comme ben voici ce que ça représente un Celsius en Fahrenheit ou un pied en verge ou etc. Et finalement, pour terminer, moi j'ai toujours entendu dire que Henri Ier avait basé la longueur du pied sur la grandeur de son propre pied.
2: OK. Puis c'est pas vrai?
0: Ben en fait, j'ai trouvé des endroits qui le disaient, mais la réalité en fait, je pense, c'est qu'on le sait pas vraiment. Parce que ça date quand même de le l'an 1300.
2: Quand même.
0: Et aussi le fait que c'est basé sur un certain ratio du pied belge qui était utilisé avant. Donc, c'est probablement, bon, une sacrée rumeur qui perdure depuis plus de 700 ans maintenant. Mais voilà.
1: Quand même, hein?
0: Ouais. Donc, voilà, ben, votre corps peut mesurer plein de choses. Puis ça m'a juste fait penser au même, des fois, qu'on voit de... c'est quoi la grandeur? Puis là, comme c'est quoi la grandeur de divan que j'ai de besoin? Puis là, tu te mets à terre. Puis tu te dis, c'est moi moins une jointure. Donc voilà, ça m'a fait penser à ça. Mais j'ai quand même trouvé ça intéressant comme article.
2: Ben oui, oui. Vraiment.
0: Donc, on va poursuivre en musique après tout ce blabla que j'ai fait. On va aller écouter Tough Crowd de Soraï avec une contribution de Virginie B. Et c'est vraiment, je vous adore. Vous n'êtes pas une Tough Crowd.
2: Il n'y a pas de message, là.
0: Non, pas du tout.

0: Tough Girl. Re-bienvenue sur les ondes de CISM. Quel public en délire! Okay. Vous êtes... Oui, cette semaine, on parle d'unité de mesure. Et c'est Corinne qui poursuit l'émission.
1: Tout à fait. On vous l'avait dit en introduction quand même que cette émission aurait potentiellement ni queue ni tête, dans le sens où on vous parle tous d'unité de mesure, mais de façon un peu décousue. Donc, moi, je vais parler du nombre d'Avogadro. Donc, ayant fait beaucoup de chimie, il fut un temps où je connaissais les quelques premières décimales du nombre d'Avogadro par cœur.
2: Ce temps est révolu?
1: Mais je m'en rappelais plus. Mais là, je l'ai cherché, puis ça m'est revenu vite. Mm-hmm. Mais sur le coup, je me suis dit, c'est quoi déjà? Je m'en rappelle pas. Et là, premier quiz de l'émission, est-ce que vous êtes capable de me donner le nombre d'Avogadro, Marie-Françoise, et où François?
0: Ben moi, c'est 6,02 fois 10 à la quelque chose.
2: C'est 6,023 fois 10 à la 23.
1: Oui, c'est 6,022.
2: Zut.
1: Mais ben, on n'était pas loin, honnêtement, bravo.
2: Sérieux, comme... Je pense que l'existence du nombre d'Avogadro était quand même rangée dans une section loin de mon cerveau.
1: Mais tu sais, déjà, si t'as fait de la chimie physique au secondaire, t'en entends déjà parler. Fait que la majorité, je pense qu'une bonne partie de notre auditoire va savoir à peu près de quoi on parle.
0: C'est pas mol à la moins 1 aussi?
1: Oui, mais là, tu vas trop vite, en fait. Parce que la première question que je me suis posée, c'est si on parle, mais pas que je me suis posée, mais que je pose dans l'univers, si on parle d'unité de mesure, pourquoi est-ce que je parle d'un nombre, déjà?
2: Oui, oui, oui.
1: Et surtout, qui est Avogadro?
2: Mm-hmm.
1: Donc, aujourd'hui, en plus de parler du nombre d'Avogadro, en fait, je vais surtout vous parler de mol, donc mol, M-O-L-E, ou mol MOL, quand tu l'écris dans une formule chimique, par exemple.
2: J'avais oublié ça aussi.
1: L'unité, en tant que telle, ça va être mol MOL. Donc, une mol, comme on le disait, c'est 6,022 fois 10 à la 23 particules de quelque chose. Donc, c'est le nombre d'unités de quelque chose va être une mol. C'est l'équivalent de 602,2 trilliards ou encore 0,6022 quadrillions d'unités en question. Donc, c'est beaucoup.
2: Des nombres qu'on manipule tous les jours.
1: Ouais, c'est ça, voilà. Exactement. Donc, c'est vraiment beaucoup. Mais quand on parle de particules, parce que j'ai juste dit le mot particule, mais tu sais, ça pourrait être des atomes, ça peut être des molécules, ça peut même être des électrons, là, dans une certaine mesure. C'est très petit et il y en a vraiment, vraiment beaucoup. Dans l'univers, il y en a beaucoup, mais même quand on parle de juste comme un composé ou quelque chose comme ça, il y en a beaucoup aussi. Donc c'est pour ça que qu'on a besoin d'un chiffre aussi gros pour quantifier ces petites molécules. La mol, c'est une unité de mesure dans le sens où on peut dire il y a 14 moles de quelque chose.
2: Okay.
1: Ou comme je dirais, par exemple, ben, il y a 14 kilomètres qui séparent point A de point B. Mais le nombre d'Avogadro en lui-même, c'est pas une unité de mesure. Ça, c'est vraiment le nombre. Puis ce qui devient intéressant, c'est quand on va comparer, par exemple... parce que là, je vais introduire dans mon explication la notion de masse versus le nombre d'Avogadro. Donc, si je vous pose la fameuse question, qu'est-ce qui est plus lourd, 1 kilo de plume ou 1 kilo de plomb? On sait tous que c'est la même chose.
2: Oui.
1: Si je dis par contre...
0: J'allais répondre.
1: Ah, pardon. le quiz est pour plus tard dans l'émission, quiz. Et après, qu'est-ce qui est plus lourd, 12 œufs ou 12 dictionnaires, ben là, on sait que ça dépend. Mais pas ça dépend, ça va être 12 dictionnaires.
2: De manière générale, les dictionnaires sont plus gros qu'un œuf.
1: Exactement. Donc, c'est pas la quantité dans ce

0: cas-là qui compte, mais bien la masse de l'objet. Donc, ce que j'essaie d'illustrer, c'est que la mole, c'est vraiment une quantité. Donc, une mole d'hydrogène et une mole d'uranium, par exemple, c'est la même quantité d'atomes, mais ça n'a pas la même masse.
1: Mm-hmm.
0: Et donc, parlant de masse, en lien avec la mole, chaque molécule, chaque atome a une masse molaire, c'est-à-dire une masse associée à une mole de la molécule en question. Le mole-molécule, c'est quand même... je viens de me rendre compte que c'est un peu un virelangue. Bref.
2: Mon Dieu, t'avais jamais remarqué. Moi, c'est la chose que j'ai trouvée toujours le plus... confondant.
0: Oui, effectivement, mais c'est juste que, tu sais, là, je pense que je l'avais jamais dit autant de fois dans le même 5 minutes. Donc, pour les atomes, c'est relativement facile parce qu'en fait, ça va être écrit sur le tableau périodique des éléments. Mm-hmm. Donc, dans le tableau périodique, les éléments sont classés de gauche à droite, de haut en bas, par leur numéro atomique qui correspond au nombre de protons. Puis dans chaque case, donc, qui correspond à chacun des éléments, il y a généralement un autre nombre et qui va être soit en bas du symbole ou en haut à droite. Et ce nombre, c'est la masse atomique, donc la masse d'un atome, qui est tellement petit en soi que comme une masse atomique, ça n'a pas vraiment d'unité. Mm-hmm. Parce que comme tu entre guillemets, tu ne pèses pas un atome. Ça se fait pas parce que c'est beaucoup trop petit. Mais donc cette masse atomique va aussi correspondre à la masse molaire en grammes par mol. Donc, je vous donne l'exemple du carbone. Donc, le carbone a le numéro atomique 6, donc il a 6 protons. Et le carbone a une masse molaire de 12. Donc, 12 grammes de carbone pur, c'est exactement 6,022 fois 10 à la 23 atomes de carbone. Et maintenant, la grande question, qui est Avogadro?
1: Oui, oui, oui.
0: Pour être franche, j'ai pas beaucoup de détails à ce niveau-là. En fait, parce que c'est pas lui qui a donné son nom au nombre en question.
1: On l'a nommé après.
0: Exactement, oui. Et le nombre d'Avogadro vient d'un chimiste français qui s'appelait Jean-Baptiste Perrin et avec ses travaux du début du 20e siècle. Avogadro, c'est Amedeo Avogadro qui était un scientifique italien qui lui a décrit environ 100 ans plus tôt, donc autour du début des années 1800, ce qu'on appelle aujourd'hui la loi d'Avogadro. Donc là, je vais pas vous la décrire parce que c'est pas nécessairement pertinent ici. C'est une histoire de nombre de molécules dans un gaz en lien avec la température, la pression et le volume. Mais à cette époque, il était pas capable de prouver la théorie qu'il avançait. Mmh. Donc environ 100 ans plus tard, on est maintenant au début des années 1900, on découvre la charge d'un électron, ça c'est les travaux de Robert Millikan, et on connaissait déjà la charge d'une mole d'électrons. Donc, en divisant tout simplement, on a su il y avait combien d'électrons dans une mole, c'est-à-dire environ 6,022 fois 10 à la 23. Et c'est ici que Jean-Baptiste Perrin qui apparaît en nommant donc la dite constante nombre d'Avogadro en honneur aux scientifiques italiens.
1: Wow.
0: Et je vais finir en disant qu'on peut se demander dans quel monde chimique c'est utile les moles.
1: Oui.
0: Parce que évidemment dans notre cours de chimie de secondaire 5, on va faire de la stoichiométrie, là, donc balancer des équations puis les mm-hmm. chiffres devant, généralement ça correspond à des moles. C'est utile, on l'apprend à une certaine époque, mais dans la vie de tous les jours, il n'y a pas grand monde qui utilise ça. Dans nos labos, et là je vais parler du mien, tu sais, parce que par exemple la majorité des gens n'utilisent pas les moles, mais c'est quand même utile dans un sens où les labos où il y a un petit peu de chimie ou certains labos de santé, justement, la notion de mol, on va l'utiliser assez souvent, puis je vous ai concocté un petit exemple. Donc, par exemple, si on a des cellules en culture, nous, ouais. on veut travailler avec des médicaments pour voir l'effet sur des humains, par exemple, eh bien, pour voir l'effet d'un médicament sur un récepteur X, on va faire des calculs de concentration avec la molarité. Donc, ici, on parle de concentration molaire par litre, donc mol par litre. Puis, si notre médicament arrive en poudre, il faut le dissoudre. Donc, on va regarder d'abord sa masse molaire. Si j'ai 1 gramme du médicament qui fait, par exemple, 206,29 grammes par mol, j'ai 4,85 millimoles. Et si je veux une solution à 2 moles par litre, donc je vais dissoudre ma poudre dans 2,425 millilitres. Fait que c'est comme des petits calculs comme ça. En tant que tel, c'est des produits croisés. Là. C'est pas ouais. si compliqué que ça.
1: Ça te permet après ça de dire, ben là, mes tests ont toujours été faits avec
0: telle quantité. Donc là, ouais. tu peux extrapoler en disant, bon, mais ça, c'était pour tel nombre de cellules. Si on veut passer à, par exemple, un petit animal de laboratoire, il va falloir grossir, ben, diluer plus ou moins, etc. Okay. etc. Donc, c'est ça. Donc, ça demeure assez technique, bien sûr. C'est pas tout le monde qui fait ça tous les jours. Puis, plus, tu sais, je l'ai dit, là, c'est un simple produit croisé, mais malgré ça, et peut-être Marie-Françoise pourra attester aussi, c'est quand même quelque chose qui nous pose beaucoup de problèmes aux scientifiques.
1: Ah ouais?
0: Ouais, ouais, c'est, je sais pas pourquoi, c'est vraiment niaiseux, mais moi, je me rappelle dans les labos de biochimie du bac même, c'est les calculs les plus simples, puis à chaque fois, comme c'est comme plein d'unités, tout ça, on est toujours tous mélangés, puis je mets tout le monde dans le même panier, mais c'est parce que j'ai jamais connu personne qui va faire son calcul, c'est le fameux C1V1 égale C2V2, puis il va se dire, je sais que c'est ça, j'ai même pas besoin de double vérifier. Non, on fait toujours les erreurs. En tout cas, okay. Bref. Et je vais finir ma chronique pour vrai cette fois-ci avec une blague. Quel est le plat...
2: L'annonce.
0: Okay, ouais. Quel est le plat favori de Monsieur Avogadro?
2: Des avocados.
0: Pas loin.
2: De la guacamole?
0: Oui, le guacamole.
1: Aïe, aïe, aïe. Moi, je même pas proche d'avoir une réponse. Bon, bravo, Marie-Françoise.
0: Aïe, aïe, aïe. Ben, en tout cas, sur ce...
2: Ça ressemble, ça semble.
0: Ouais. On va poursuivre en musique sur cette bonne blague.
2: On va aller écouter combien de original gros bonnet. Et on revient après.

0: Rebienvenue tout le monde sur les ondes de CISM. Ça a fini un peu plus.
1: Ben oui, c'était bien raide, ça, cette fin-là.
0: Oui, je pensais que. Ben, en tout cas, c'est une affaire d'échelle. En fait, mon logiciel était mis à une échelle qui faisait que je pensais que j'avais plus de temps pour recommencer l'émission. Rebienvenue tout le monde sur les ondes de CISM. Vous écoutez Jimmy Neutron. Cette semaine, on parle d'unité de mesure. Et là, c'est François qui nous a averti.
1: Oui, je me suis encore embarqué dans une affaire. Parce que quand
2: dans un bourbier.
1: Ouais, mon Dieu. Quand tu as proposé les unités de mesure, je me suis tout de suite dit, oh, les unités du facteur R. Puis là...
2: Je suis déjà perdue.
1: Oui, je suis déjà la seule personne ici qui est excitée par ça. Donc, le facteur R, ou on va l'appeler dans le reste de la chronique, la valeur R, c'est souvent associé à un matériau et c'est une manière d'exprimer ses capacités isolantes. Donc, là, c'est quoi le lien avec les unités de mesure? Ben, c'est que cette fameuse valeur R, c'est un party d'unité de mesure, genre en elle-même. Donc, en système métrique, on va exprimer la valeur R en Kelvin mètre carré par watt.
0: Pardon?
1: Donc, vous voyez, je pense que comme on a beaucoup d'unités, là.
0: Kelvin mètre carré par watt.
1: Exact. C'est des Kelvin multipliés par des mètres carrés sur des watts. Je vais revenir sur qu'est-ce que ça veut dire.
0: Ouais, merci.
1: C'est quoi le lien avec le facteur isolant? Puis, en système impérial, c'est là que ça devient vraiment intéressant. Donc, la valeur R s'exprime en Fahrenheit pied carré heure par BTU. Donc, ça, c'est vraiment comme la fête des unités de mesure.
0: Hey, je comprends, t'es de toutes, là. C'est le buffet, là.
1: C'est le buffet d'unités de mesure. Bon, si ça fait plusieurs années que vous êtes à l'écoute de Jimmy Neutron, je vous souligne qu'on a déjà parlé des unités BTU, qui sont des British Thermal Units. On en a parlé dans notre émission sur les barbecues, parce que c'est comme ça qu'en Amérique du Nord, on va exprimer la puissance des brûleurs des barbecues. C'est en BTU.
2: La climatisation aussi, c'est des BTU.
1: Oui, parce que la climatisation, c'est de la chaleur à l'envers, là, si on veut. En tout cas, bref. sans revenir sur tous les détails, je vais quand même souligner qu'un BTU, ça implique de faire chauffer une livre d'eau avec une certaine quantité d'énergie. Mais ça reste quand même dans le système impérial l'unité de mesure pour parler d'énergie.
2: Okay.
1: Son équivalent en système métrique, ça serait le joule.
2: Okay.
1: Et si on ajoute un facteur temps, là, on arrive à des watts qu'on retrouve dans les unités qui sont associées à la valeur R. Donc, les watts peuvent aussi être exprimés comme des kilogrammes mètres carrés par seconde cube. Des secondes cubes. J'ai toujours un peu de misère avec le concept de seconde cube. Mais bon, on va revenir à notre valeur R. Donc, un élément qui est important à retenir, c'est que quand on évalue la capacité isolante de matériaux, l'épaisseur du matériau joue un rôle très important. Une manière d'exprimer la valeur R est de diviser son épaisseur par la valeur de la conductivité thermique, qu'on appelle des fois aussi la valeur lambda.
2: Tu dis tellement de mots!
1: Donc voilà, je me suis enfoncé dans la thermodynamique.
0: Ça prendrait un tableau blanc.
1: Exact. Donc, La conductivité thermique, c'est déterminé en laboratoire. C'est une manière de mesurer est-ce que le matériau conduit bien ou pas la chaleur. Donc, par exemple, le cuivre conduit extrêmement bien la chaleur. Et on a remarqué aussi qu'il y a une relation entre la facilité des matériaux à conduire la chaleur et la facilité à conduire le courant électrique. Les deux sont liés. C'est pas pareil, mais les deux sont liés. Donc, par exemple, la laine isolante, là, je sais que c'est un peu circulaire. Quand on fait le test, ça conduit pas bien la chaleur. Alors que le cuivre, ben, dès que tu mets un peu de chaleur à un bout du cuivre, ben, ça devient chaud rapidement à l'autre bout. Donc, ça,
0: une maison, tu veux justement que ça conduise pas bien la chaleur.
1: Exact. Dans une maison, tu veux que ça conduise pas bien la chaleur. Mm-hmm. Donc, la valeur lambda, donc, qui est la conductivité, elle est souvent présente sur les emballages des matériaux de construction. Donc, si vous allez dans une quincaillerie ou un centre de rénovation, vous allez potentiellement voir cette valeur-là, lambda, écrite sur les matériaux de construction. Et en sachant que vous avez l'autre élément que vous avez besoin, c'est l'épaisseur du matériau. Et là, vous êtes capable de reconstituer le facteur R ou la valeur R avec ces informations-là. Ici, on va se rentrer dans un niveau de complexité plus important à partir de maintenant.
0: On a compris. On y va.
1: On y va. Donc, la valeur R peut aussi être définie comme étant égale à la différence de température entre deux surfaces d'un même objet divisée par la valeur du flux thermique dans l'objet. Ce flux thermique est exprimé en watts par mètre carré. Donc, voilà. Donc ça, ce que ça veut dire, c'est que c'est la quantité d'énergie qui est transférée par la surface de l'objet dans une période de temps donnée.
2: Okay.
1: Donc, par exemple, si on pense à l'isolation d'une maison, ben on va avoir des murs qui vont avoir une certaine surface, puis ce mur-là, il va pas être 100% imperméable à le transfert de chaleur, et donc sur une certaine surface, dans un certain temps, je vais perdre de la chaleur, soit de l'intérieur vers l'extérieur, ou dans un phénomène de climatisation de l'extérieur vers l'intérieur.
0: Et un plus grand mur.
1: Un plus grand mur devrait perdre plus de chaleur qu'un plus petit mur.
0: C'est ça, parfait.
1: Ainsi, si vous êtes des maîtres de la visualisation d'équations dans votre tête,
2: bien certainement,
1: vous avez sûrement conclu que plus la valeur R augmente, plus les propriétés isolantes de matériau sont grandes. Donc, comment? Donc, si on revient à notre fraction, en bas, c'est mon flux thermique. Le flux thermique, plus le flux thermique est petit, donc plus le résultat de ma fraction, donc de ma division, va être grand, n'est-ce pas? Si je divise par des très petits nombres, mon chiffre va être très, très grand. C'est logique, parce que moins un matériau transmet de chaleur, plus il est isolant. Donc là, jusque-là, tout va bien. En haut de ma fraction, j'ai la différence de température entre deux surfaces. Ici, l'interprétation est peut-être un petit peu plus difficile, mais plus la différence de température est grande, pour un flux thermique constant, plus le matériau est isolant. Car malgré une grande différence de température entre les deux surfaces du matériau, ben j'ai pas plus de transfert de chaleur, même si j'ai un plus grand potentiel de transfert de chaleur.
0: S'il fait moins 25 dehors et qu'il fait 12 dans ta maison.
1: Ben justement, on va faire un petit exemple de calcul.
0: Ah.
1: Justement, tu me devances. On va y aller avec quelque chose de moins extrême. Il fait 20 chez vous et 2 dehors. Okay. En degrés Celsius. Là, je sais que c'était des Kelvin là dans l'équation, mais quand on est rendu en différence, ça n'a plus d'importance si on utilise des Celsius ou des Kelvin parce que on s'est libéré des unités. Donc, vous avez une surface de mur extérieur de 10 mètres carrés qui correspond à peu près à ce que pourrait avoir une chambre de taille moyenne comme mur vers l'extérieur d'une maison ou d'un appartement. La valeur R métrique, là on va laisser le système impérial de côté pour le moment, c'est de 4. Donc, c'est quoi ma différence de température? C'est 20 moins 2. Ça fait 18 degrés Celsius. Ma surface, c'est 10 mètres carrés. Donc, je vais multiplier ma différence par ma surface. Donc, 18 fois 10, ça fait 180. Et ensuite, je divise par ma valeur R, 4, ce qui me donne 45.
0: OK.
1: Ça, ce que ça veut dire, c'est que avec cette différence de température-là, je perds 45 watts d'énergie au travers de ce mur-là. Et donc, quand je calcule mon chauffage, je dois fournir 45 watts de chauffage pour compenser la perte d'énergie du mur. Et ça, les calorifères, les systèmes de chauffage, les thermopompes, ça, vont être exprimés aussi en watts. Et donc, ça permet de savoir est-ce que je suis capable de maintenir ma température ou quelle est ma consommation d'énergie future dont j'ai besoin. On se souviendra, les watts, c'est des joules par unité de temps. Voilà.
2: J'ai une question.
1: Oui.
2: Mais là, si ton système de chauffage te fournit 45 watts de plus, est-ce que ta température intérieure va pas être plus élevée? Fait que là, ça modifie ton calcul?
1: Mais dans le fond, si, par exemple, là, je perds 45 watts, OK, donc ça, c'est l'énergie perdue par, mettons, seconde, heure. En tout cas. Donc, je perds 45 watts. J'ai besoin de fournir 45 watts pour maintenir ma température. Si je fournis 90 watts, là, je vais augmenter ma température dans ma pièce.
2: Je comprends tout.
1: Voilà. Donc, voilà à quoi ça sert la valeur R, comment on l'utilise et comment c'est un party d'unité de mesure vraiment exceptionnel.
2: Mais honnêtement, ta petite mise en situation a quand même aidé avec des chiffres un peu simples et pas trop de double intégrale et tout ça.
1: Exact, parce que il y a plusieurs concepts mathématiques très compliqués derrière la thermodynamique et ça m'a fait un peu des cauchemars, en fait.
0: Mais c'est fou parce que, tu sais, dans le sens que c'est super complexe. Mais au final, c'est quelque chose qui peut affecter directement les gens. Parce que, tu sais, dans le sens que si tu fais des rénovations ou quoi que ce soit, mais, tu sais, je veux dire, bon, les watts qu'il faut que tu fournisses, ben, ça a un coût. Puis, ouais, un coût selon la température, tu sais, selon le moment de l'année, selon, tu sais, le moment de la journée. Fait que c'est quand même associé à quelque chose qui est hyper économique aussi, tu sais, cette capacité isolante-là.
1: C'est ça. Puis, il y a des matériaux qui sont très bons et des matériaux qui sont pas bons. Puis j'ai peut-être juste une petite parenthèse, la valeur R des matériaux isolants ou des matériaux de construction en général, c'est pas le seul élément qui va faire en sorte que votre maison va être bien isolée ou non. Il y a d'autres méthodes de transmission de la chaleur, puis il y a comme aussi d'autres éléments qu'on doit prendre en compte, mais ça fait partie du bagage. Ça fait partie des outils qu'on possède. Ouais.
0: OK, parfait. Puis j'avais pas prévu ça, mais la prochaine chanson s'appelle Calorifère de Bailey. Et on revient après.
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0: Rebienvenue sur les ondes de CISM. Cette semaine, on parle d'unité de mesure à Jimmy et Neutron. Et là, c'est un segment qui nous a fait plaisir quand Corinne nous a dit qu'elle nous avait préparé.
1: Oui.
2: Un quiz!
1: Ouais!
0: Mais enfin, moi, on adore les quiz, il faut savoir.
2: On est prêts.
1: C'est le fun, les quiz. Ben, ce qui est bien, c'est que je pense que la façon dont il va être fait, les gens qui nous écoutent vont peut-être pouvoir participer d'eux-mêmes.
0: Écrivez-nous si vous participez.
1: Oui, écrivez-nous. Ben oui, bien sûr. Donc, c'est pas un quiz très c'est pas que c'est pas élaboré, là, mais je suis pas non plus allée chercher des
2: choses. J'ai confiance,
1: super compliquées. Donc, dans le fond, moi, je vais vous donner une unité de mesure.
2: Mm-hmm.
1: Et vous allez devoir me dire ce que ça représente.
0: Mm-hmm. Elle est tellement nulle.
1: Et non, ben, je pense qu'il y en a des plus faciles que d'autres, okay. Mais en tout cas. Puis, vous avez un point bonus si vous me donnez le symbole. OK? Là, on parle pas de seconde cube et tout ça. Là, le symbole, c'est pas le symbole détaillé, là, mais comme le symbole qu'on connaît tous.
0: OK.
1: Donc, tout d'abord, là, ils sont pas en ordre du plus facile au plus difficile et il y en a 10. Donc, en premier lieu, le becquerel.
2: Le becquerel, c'est-tu BE? Puis c'est la radioactivité.
1: C'est la radioactivité, exactement. Mais par contre, c'est BQ.
2: Oh.
1: Donc, un point pour François. Bravo.
0: Yeah. Hey, François, tu vas avoir tous les points, je t'avertis.
2: Mais c'est parce que je viens de faire mon party d'unité de mesure. Là. Oui. Je vais tout vérifier.
0: Ouais.
1: Ensuite, prochaine question. L'ampère.
0: C'est le petit. C'est pas ça?
1: Non. Mais là, les auditeurs n'ont pas vu, là, mais Marie-François, tu faisais un signe.
2: Oui, mais c'est quoi, ça? L'ampère, c'est l'intensité électrique.
1: C'est A, Marie-François a le point pour l'unité, et c'est le courant électrique.
2: Ouais.
1: Je sais pas, est-ce que là, tu connais peut-être mieux que moi, c'est pas ma tasse de thé, là, les ampères, là, mais est-ce que...
2: Ah oh, ben là, ça fait longtemps que j'ai pas réfléchi à l'électricité.
1: On pourrait peut-être accepter intensité électrique. Moi, je nous donne ce...
0: Ou le volt, ce serait l'intensité électrique?
2: Non, ça, c'est la différence de potentiel.
1: En tout cas, on va garder ça comme ça.
0: C'est quoi, moi, le signe que j'ai fait, là?
1: Toi, t'as fait un oméga.
2: Pour la résistance.
0: Qui est aussi dans l'électricité.
2: Mm-hmm.
1: Qui est aussi dans l'électricité, effectivement. Alors, prochaine question. Le joule. Non, la joule.
0: Ben, c'est J. Majuscule.
1: J majuscule.
2: Le c'est-tu l'énergie?
1: C'est l'énergie. Ah, et là, oui.
2: On vient d'en parler. Okay.
1: Super fastoche.
0: Moi, j'ai juste à voir comment c'est écrit.
1: Les unités de mesure, ouais. Ensuite, radian.
2: Un rad?
1: Rad, oui. T'as le point unité.
2: Le point unité.
0: La section jeune de Radio-Canada.
2: Le rad, mais c'est des angles.
1: C'est des angles, bravo François. Alors, ok, celle-là est facile. Fait que là, ça va être une question de rapidité. La seconde.
0: S?
1: Oui.
2: Pour le temps.
1: Oui.
0: Petit S,
1: oui. Ben là, je suis pas allée si c'était majuscule ou minuscule, mais oui. Ensuite, on continue. Le pascal.
2: La pression.
1: PA. Ben oui, ben chacun un point. Ben, vous êtes donc bien une belle équipe, c'est incroyable. Incroyable. On continue. Ah, celle-là est un petit peu plus difficile. Ben, en tout cas, ça, c'est mon interprétation. Là. Vous choisissez. Le lumen.
2: Je pense que c'est juste L. Non. Mais c'est de l'intensité lumineuse.
0: Oui, ça, oui.
1: Ouais. Ben,
0: LU.
2: Non.
0: Non?
2: Est-ce qu'il y a les lux aussi?
1: Puis c'est ça, il y a les lux, ouais, exactement.
0: LM?
1: LM, effectivement. Intensité lumineuse. En fait, la définition Wikipédia, c'est le flux lumineux.
2: Ouais, c'est ça, c'est pas la même chose.
1: C'est ça qui caractérise. Je suis allée chercher la définition parce que je comprenais pas c'était quoi. Ouais. Là. C'est que ça caractérise la puissance lumineuse d'une source telle qu'elle est perçue par l'œil humain.
2: Ouais.
1: C'est quand même une petite spécificité. Fait que je te donne pas le point, François.
2: Non, c'est correct.
1: Pour ça. Ensuite, le hertz.
0: HZ?
1: Oui.
2: C'est la fréquence.
1: C'est la fréquence. Ah, je vous dis, vous me fascinez comment vous êtes un bon duo. Ensuite, le Kelvin?
0: K. K, puis c'est la température.
2: Mm-hmm.
1: Là, je vous donne... Vous avez dit K, mais François l'a dit en premier, techniquement. Là, mais...
0: C'est la température.
1: C'est la température, mais c'est la température thermodynamique. Ça,
0: ouais.
1: C'est le... Je pense que je vais accepter
0: le
1: température.
0: Absolu,
1: ouais, c'est ça. Je vais accepter température quand même,
2: mm-hmm.
1: Mais il faut savoir. Et le dernier, ça va beaucoup plus vite que ce que je croyais.
2: Oh là là.
1: Le ohm.
2: Le ohm, mais là, on parlait de la résistance électrique.
1: Eh oui! Et c'est
2: son
1: quoi?
2: Symbole, c'est oméga.
1: Oui. Oui.
2: C'est ce que même Françoise a dit au début.
1: Elle a dit tout à l'heure, c'est pour ça que je voulais pas trop répondre à la question.
0: Je comprends.
1: Oui, mais l'important, si j'ai pas mis une importance sur si c'est majuscule ou minuscule, mais le oméga, comme c'est une lettre grecque, c'est oméga majuscule.
2: Ah,
1: parce
2: oui,
1: que sinon,
2: oui.
1: C'est comme un petit W. Là, Donc, si on compte les points, c'est déjà la fin. Ça va donc bien vite un quiz comme ça. Un, deux, trois.
0: Les quizeux.
1: 4, 5, 6, 7 points pour Marie-Françoise.
0: Je ne sais pas si pire.
1: 10 points pour François.
0: Ouais,
1: bravo. Donc c'était quiz. Je suis comme j'ai c'est ça j'ai décidé de rester dans les systèmes internationaux parce que après ça c'était
2: on peut faire le quiz en impérial.
1: Ouais,
2: là,
1: c'est ça.
2: Ça devient funky.
1: Puis
2: un peu,
1: après
2: là.
1: Ça j'ai trouvé aussi parce que bon je me suis amusée sur Wikipédia là, pour faire tout ça. Puis je suis tombée sur le décibel qui n'est pas une mesure du système international.
2: Ah non?
1: Ça fait partie d'une catégorie qu'on appelle, c'est comme les mesures qui sont acceptées par le système international, mais qui ne font pas partie du système international.
2: Ah.
1: Et le décibel, plus spécifiquement, il y a une fonction logarithmique. Fait, c'est comme c'est genre la puissance de quelque chose qui est perçue, parce que techniquement, tu sais, vu que c'est des sons, les décibels, c'est comme des hertz, vu que c'est de la fréquence, des ondes sonores, tout ça. En tout cas, fait que ça, c'était comme une catégorie à part, donc vraiment les trucs logarithmiques. Et à la base, le décibel, c'est un produit du bel qui est une unité de mesure qui n'est pas utilisée. Parce que déci, c'est comme fois 10, puis justement le logarithme et tout ça. Et donc, donc, il y avait vraiment beaucoup de choses à dans lesquelles on aurait pu plonger pour...
2: Puis qu'on est juste pas allé.
1: On est juste pas allé, mais peut-être qu'on aura une émission sur les unités de mesure partie 2. Pour peut-être aussi pour aller plus en profondeur sur les fameuses secondes cubes, parce que t'en as parlé, François, mais...
2: Oui, c'est intriguant quand même comme concept. J'aimerais bien la visualiser. Déjà, visualiser du temps, c'est tough. Fait qu'imagine du temps au carré.
1: Ouais.
2: Non, au cube.
1: Au cube. Un volume de temps.
2: Un volume de temps.
1: Mais pas un volume, là, ça par rapport.
2: Mais
1: là,
2: non,
1: mais...
2: c'est ça.
1: C'est dans ma tête, tu sais,
2: cube,
1: pas,
2: c'est volume.
1: Oui.
2: Mais, puis en plus, elle dit cube, tu sais.
1: Ouais.
2: Mais...
0: Bref. Merci à nos auditeurs et à nos auditrices de nous avoir accordé leur temps.
1: Marie-Françoise a levé les mains dans la régie pour qu'on applaudisse sa blague.
2: Sur le mot temps.
0: Non, non, c'est plus pour représenter dans l'espace. C'est le cube.
1: C'est l'espace-temps.
2: Votre temps au cube.
0: Exactement. Puis nous, on se retrouve la semaine prochaine. Merci d'avoir été avec nous et on espère que vous allez passer une bonne semaine. Pour terminer cette émission, on va aller écouter Veux, veux pas de Commande de bord. Et ben, c'est ça. Bye tout le monde.
1: Bye, merci.
2: Bye.

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0: Vous venez d'entendre N'importe quel gars par Les Hey Babies à CISM 89.3. Vous écoutez Une fenêtre sur le monde. Salut Maggie, ça va?
1: Ça va bien, Simone? Comment ça va?
0: Moi, ça va super bien. Donc aujourd'hui, on va vous parler de... Attends Maggie, je te laisse commencer là.
1: On va faire une bonne intro là. Comment ça va?
0: Ben moi, ça va bien pour de vrai. Fait beau, fait chaud.
1: L'été est officiellement commencé. On est à la troisième semaine de la saison d'été ici à CISM. On dirait que les deux premières semaines, la température était pas de notre côté. Mais là, il fait tellement beau, il fait tellement chaud que là, c'est commencé pour vrai.
0: On est vraiment dans la saison d'été, là.
1: On est vraiment dans la saison d'été. Merci de nous écouter. Troisième semaine ensemble. De quoi on va parler? Là, je te donne le cue.
0: Parfait, parfait, parfait. Donc, cette semaine, on vous ouvre la fenêtre sur une application qui a vraiment tout changé ou presque dans l'industrie musicale. On vous parle de TikTok puis de l'incidence que ça a eu justement sur nos artistes. Donc, on veut explorer avec vous comment l'apparition de TikTok, ben comment c'est venu. Puis après ça, l'utilisation des sons TikTok, comment ça a eu une grosse incidence sur cette industrie-là. Fait que dans le fond, les gens vont utiliser toutes sortes de chansons pour leurs vidéos. Ça fait qu'il y a des aspects positifs pour ça, avec les artistes, pour la musique, pour la créativité, mais il y a aussi beaucoup d'aspects négatifs. Puis on va explorer ça avec vous aujourd'hui. On commencerait avec Maggie par un petit historique de c'est quoi TikTok, c'est quand que c'est apparu. Il y a vraiment eu un buzz aussi sur cette application-là en 2020. Fait qu'on va parler de justement cette plateforme-là, des plateformes d'écoute aussi, de comment ça aussi ça l'a changé précédemment à TikTok, notre rapport à la musique. Puis on va finir par les aspects positifs et négatifs de la présence de TikTok dans l'industrie musicale.
1: Voilà. Avant d'entrer dans le vif du sujet, dans le TikTok, comment ça a impacté nos artistes puis l'industrie musicale, on va faire une petite pause. On veut vous faire écouter Les Amants de Pompéi de Thierry Larose. Au retour, comme Simone l'a dit, on vous parle de l'historique de TikTok, son fonctionnement, c'est quoi cette application-là. Je doute que vous ne connaissiez pas l'application, mais quand même.
0: Mais non, mais c'est sûr que tout le monde... peut-être généraliste, là, mais tout le monde connaît ça, c'est quand sûr. Même... C'est comme... Ça prend tellement de place aujourd'hui...
1: C'est super important. Bon, bref,
0: on va essayer de décortiquer plus cette application-là, puis de vous faire réaliser des choses qui peut-être que ça fait tellement partie de votre quotidien que vous voyez plus là.
1: Exact. T'sais? Donc, Les Amants de Pompéi de Thierry Larose, vous écoutez Une fenêtre sur le monde sur les ondes de CISM 89.3.
0: Bonne écoute.

0: Entendre Les Amants de Pompéi de Thierry Larose à une fenêtre sur les monts, sur le, mon Dieu, une fenêtre sur le monde, sur les ondes de CISM 89.3. Avant la pause, on vous a parlé de notre sujet de la semaine, l'application TikTok et son incidence sur l'industrie musicale. On va creuser maintenant un peu le sujet avec vous dans l'émission, mais aussi on va mettre la table, on va faire l'historique de TikTok, comment l'application elle a commencé, comment elle a vécu une hausse de popularité impressionnante pendant la pandémie. Donc, je vais laisser la parole à Maggie pour ce point-là. Elle va nous commencer ça.
1: Bon, à la base, TikTok, c'est une application mobile pour les courtes vidéos créatives. Puis on parle de vidéos d'à peu près quelques secondes à quelques minutes. C'est très court. Puis les gens qui font des vidéos, bon, des fois, ça peut être une courte vidéo d'image avec de la musique. Des fois, ça peut être eux qui se filment, eux qui racontent une histoire. Puis c'est un réseau social, finalement. Puis ça utilise des algorithmes qui valorisent la viralité. Ça, ce que ça veut dire, c'est que ça va promouvoir davantage les vidéos qui sont très populaires. L'application a été lancée en 2016. Moi, j'ai été surprise d'apprendre ça parce qu'en fait, dans ma tête, l'application TikTok avait connu une hausse de... l'application a connu une hausse de popularité pendant la pandémie, donc 2020. Mais je pensais pas que ça avait vraiment existé sous d'autres formes avant. Mais...
0: Moi, je le savais.
1: Ça fait un petit bout, dans le fond.
0: Je me rappelle d'être... Bon, je devance un peu ton ta chronique, là, mais je me rappelle en... Justement, ça, 2018, de voir d'être sur Musical.ly vraiment activement, là, en tout cas.
1: Ben,
0: mon
1: c'est
0: passé
1: ça.
0: Un peu dur, mais je me rappelle qu'il y avait justement des comparaisons entre des danses qui faisaient, genre, oh mon Dieu, sur TikTok versus Musical.ly, c'est quoi que vous aimez plus, genre, puis il y avait, en tout cas.
1: Il y avait comme une compétition.
0: Une petite compétition back then de créateurs qui faisaient de la danse. Mais je te laisse continuer là-dessus. Fait que oui, 2016, ça a commencé.
1: Ça. En fait, c'est...
0: Ça fait 10 ans, hein?
1: Ça fait un petit bout quand même parce que c'est l'entreprise ByteDance, une entreprise de technologie numérique fondée en 2012 à Pékin, qui a lancé une application qui s'appelait Douyin en septembre 2016, qui est un peu comme l'ancêtre de TikTok. En novembre 2017, la même compagnie ByteDance a acheté l'application Musical.ly. Et là, je sais pas si vous vous souvenez de Musical.ly, comme Simone le racontait, qui est comme une application de chorégraphie avec de la musique. C'était quand même assez...
0: J'aimais tellement ça, faire ça avec ma sœur, je vous jure.
1: C'est ça, il y avait comme des chorégraphies pour chaque chanson. C'était
0: oui,
1: un monde,
0: oui, oui,
1: là,
0: oui,
1: déjà.
0: Oui, c'était vraiment... Il y avait vraiment des codes particuliers aussi.
1: Ben exactement. Fait que c'est un peu aussi l'ancêtre de TikTok. Puis c'est en août 2018 que ByteDance fusionne les deux applications en conservant le nom TikTok. On dit que les gens qui utilisaient l'application musicale se sont très rapidement adaptés à la plateforme TikTok. En fait, c'est comme la continuité de Musical.ly s'est développée sous TikTok. Les gens sont embarqués, puis rapidement, ça a gagné beaucoup en popularité. Fait qu'en janvier 2020, TikTok atteint 800 millions d'utilisateurs actifs par mois. Et 4 mois plus tard, en avril 2020, puis à ce moment-là, on est vraiment dans la pandémie, là, on est à presque 1 milliard d'utilisateurs actifs par mois. C'est donc, à ce moment-là, l'application la plus téléchargée au monde, même avant Facebook.
0: C'est pas rien. Quand même fou, là.
1: Ce qui est intéressant de TikTok, c'est la manière dont on accède au contenu des gens. On a connu Facebook, on connaît Instagram. Le principe est simple. Tu trouves des gens que tu connais et tu suis leur contenu à eux, ce que eux publient.
0: Tes amis.
1: Voilà. Et avec TikTok, tu peux évidemment suivre tes amis, voir ce que tes amis publient sur l'application, mais c'est majoritairement un accès à du contenu qui est fait par des inconnus. Évidemment, il y a également des YouTubers, des influenceurs qui utilisent la plateforme pour promouvoir leur contenu. Quand je dis inconnu, je parle pas de ces gens-là qui utilisent la plateforme pour se promouvoir. C'est surtout qu'il y a beaucoup de vidéos de gens qui racontent des histoires, comme je vous disais, des gens qui filment certaines situations.
0: Mais c'est vraiment monsieur, madame, tout le monde. Puis c'est absolument ça qui est intéressant aussi, c'est que c'est des gens auxquels tu peux vraiment t'identifier.
1: Oui, puis c'est des gens qui viennent de partout dans le monde. C'est des gens comme vous et moi qui publient sur la plateforme. Puis toi, en étant sur TikTok, ton fil d'actualité, dont je vais vous parler dans pas très long, va en fait être des vidéos de gens que tu ne connais pas. Donc voilà, c'est ça. Puis c'est vraiment vous et moi qui partage une vidéo, elle gagne en popularité, les gens commentent, les gens likent, les gens partagent, mais c'est pas nécessairement tes amis.
0: Ouais, puis il y a une facilité aussi, ben je pense que t'en parles, mais la plateforme met de l'avant aussi la découvrabilité d'un peu n'importe qui.
1: Oui. N'importe qui fait un peu n'importe quoi, finalement.
0: Exactement.
1: C'est une page... Ton fil d'actualité sur TikTok a un nom bien particulier qui s'appelle le « For You Page ». Donc, en français, la page pour toi. Et en fait, c'est une page qui est créée par les algorithmes qui, selon le contenu avec lequel tu interagis, bien, va promouvoir un certain type de contenu. Le principe de la « For You Page », bien, l'architecture un peu de l'application TikTok, c'est critiqué parce que ça favorise une addiction de la personne qui utilise l'application. C'est une exposition sélective des contenus, puis ça va montrer des vidéos qui favorisent évidemment une chambre d'écho chez l'internaute, c'est certain. Mais dans le fond, c'est que ça va toujours suivre une ligne directrice de tes intérêts puis de ce que tu as envie de voir. Puis, sachant que les gens utilisent des chansons pour mettre avec leurs vidéos, parce que ça, ultimement, c'est le principe, là, c'est le principe de base. Le musicali, c'était ça, c'était utiliser des chansons puis faire des chorégraphies par-dessus. Ça n'a pas changé, là. Les gens utilisent les chansons sur TikTok pour faire des montages, pour faire des chorégraphies.
0: Des trends.
1: Des trends, des bouts de chansons qui sont utilisés pour faire certaines trends. Ça va loin. Il y a aussi, donc, beaucoup de gens qui font des vidéos, font des TikTok. Puis, ils vont avoir beaucoup de visibilité, beaucoup de chances d'atteindre la viralité.
0: Ouais, puis moi je trouve ça aussi intéressant d'ajouter que c'est la première plateforme qui est arrivée avec les vidéos verticales qui sont omniprésentes aujourd'hui là, tu sais, les vidéos verticales qui finissent jamais. Les autres plateformes comme Instagram, Facebook, YouTube, ils ont vu TikTok comme une compétition parce que justement ça crée une dépendance, puis pour que les gens restent sur leur plateforme, ben ils ont ajouté la vidéo verticale, puis maintenant c'est juste rendu partout dans notre quotidien en ligne, si je peux dire.
1: Ils ont comme reproduit, en fait, le fil que tu as sur TikTok, sur leurs applications.
0: Exactement. Fait qu'on peut voir justement la puissance, en quelque sorte, de ce mécanisme-là.
1: Et donc, la question qu'on se pose, c'est comment cette application-là, qui est dans toute sa simplicité, quelque chose de pas très compliqué, bien, en fait, peut chambouler l'industrie musicale qu'on connaît aujourd'hui. C'est ce dont on va parler au retour de la pause. Là, on veut un peu parler des plateformes d'écoute aujourd'hui, comment ça se passe. Donc, on vous envoie dans une courte pause musicale avec Rosier de Valence. On vous laisse écouter et voilà, au retour de la pause, on rentre un petit peu plus dans le vif du sujet. Vous écoutez Une fenêtre sur le monde sur les ondes de CISM 89.3.

0: Vous venez d'entendre la chanson Rosier de Valence à Une fenêtre sur le monde sur les ondes de CISM 89.3. On vous parlait avant la pause que cette semaine, on ouvre la fenêtre sur TikTok et son incidence sur l'industrie musicale. On a fait l'historique un peu de TikTok, de l'application. On a aussi expliqué comment l'application fonctionne aujourd'hui en termes de création de vidéos rapides, de vidéos verticales sans fin, ultimement. Utilisation aussi de la musique, un fil d'actualité qui utilise beaucoup l'algorithme pour promouvoir des vidéos qui répondent à nos intérêts, mais qui sont également virales. C'est vraiment ça le fonctionnement de l'application.
1: Oui, puis pour la suite, on voulait vous parler des plateformes d'écoute. Donc avant TikTok, les plateformes d'écoute en continu ont modifié notre manière de consommer la musique. Avant, on achetait des albums, on les écoutait de A à Z. Et surtout, c'est comme ça que les artistes faisaient leur argent avec des ventes de disques. Aujourd'hui, c'est plutôt avec de la merch, surtout avec les spectacles. C'est ça qui permet aux artistes de bien vivre aujourd'hui, bien vivre. Font ça. Tu sais, ça dépend à qui. Ouais. On se retrouve, oui, avec des spectacles qui coûtent une fortune, en plus des sagas Ticketmaster qui ont vraiment boosté les prix, mais des spectacles aussi plus extravagants que jamais. Oui, pour justifier le prix, mais aussi pour inciter les gens à aller les voir. Fait qu'avec les plateformes en continu, on se retrouve avec un système d'abonnement comme il s'en fait un peu pour tout de nos jours. On rémunère moins les artistes et les profits qui sont faits, ben ils enrichissent les multinationales et les ultra riches qui sont déjà super riches, hein. Ça le dit. Justement, ça, eux, ça leur fait un revenu stable et les consommateurs, ben ils dépensent toujours plus. Mais tout ça pour revenir à l'industrie de la musique qui est en plein changement, ben qui a changé. Les plateformes ont transformé notre consommation en nous permettant de sélectionner ben les chansons qu'on écoute. Mais aussi avec des playlists, soit des listes de lecture sous des thématiques ou des genres spécifiques et même des algorithmes qui permettent de nous recommander de la musique similaire à ce qui était à l'écoute précédemment. Les chansons aussi sont beaucoup plus courtes depuis les plateformes comme ça. Ben, par rapport au nombre d'écoutes aussi, fait que si on sort une chanson de de 6-7 minutes, c'est que ça...
0: 6-7 minutes?
1: 6-7 minutes, je fais la blague. On peut l'écouter justement moins de fois qu'une autre chanson qui va être 2 minutes, par exemple. Fait qu'avec l'arrivée de TikTok, cette organisation de l'écoute musicale a encore une fois été remaniée. On nous fait écouter en boucle des clips d'une quinzaine, voire une trentaine de secondes, des clips qui deviennent viraux, comme on en a parlé précédemment, qui mettent de l'avant des artistes qui sont pas non plus forcément représentés par des maisons de disques. Fait que la manière de se faire connaître a totalement changé. Tout le monde, comme on a parlé tantôt, un peu monsieur, madame, tout le monde, si t'es capable de comprendre le fonctionnement de TikTok, puis t'as un bon hit, une bonne chanson, tu peux arriver à être connu. Parce que les chansons qui sont rendues connues sur les plateformes se retrouvent dans la plupart des cas par la suite dans les palmarès et ça transforme souvent la carrière de jeunes artistes grâce à TikTok. Je pense entre autres à Doja Cat qui est une des premières à s'être fait connaître grâce à TikTok pendant la pandémie avec plusieurs chansons qui comportaient des extraits qui étaient facilement exploitables sur l'application. Entre autres, C'est ça ou Street qui étaient des chansons que je pense... rapidement, là. Ouais. Puis ces chansons-là, justement, qu'est-ce qui est intéressant, c'est qu'ils comportaient les codes de TikTok avant même que ces codes-là soient établis et vraiment connus. Fait que c'est des chansons qui sont devenues connues grâce à TikTok puis ont permis aussi à l'artiste de gagner en notoriété.
0: Ouais. Puis ce qui est intéressant, c'est que c'est un extrait de la chanson.
1: Oui.
0: Qui a été retenu, qui a fait en sorte que sa chanson est devenue populaire. Ça, c'est pas pour nous spoiler, mais on vous en reparle tantôt.
1: Ouais. Fait que pour vous mettre un peu dans le bain, donc, je vais vous laisser sur une petite pause musicale. Vous allez écouter Craft Dinner de Lisa Leblanc. Puis par la suite, on va vous parler des côtés négatifs de l'apparition de TikTok dans l'industrie musicale et comment ça a pu modifier les intentions des artistes puis peut-être freiner la créativité. Donc, je vous laisse sur Craft Dinner de Lisa Leblanc. Vous écoutez Une fenêtre sur le monde sur les ondes de CISM 89.3.

0: Vous venez d'entendre Craft Dinner de Lisa Leblanc à une fenêtre sur le monde sur les ondes de CISM 89.3. Après avoir écouté cette chanson magnifique, mais une des plus tristes que je connais.
1: Non, c'est vraiment triste.
0: C'est vraiment triste, mais on continue un peu dans cette lignée-là, au sens où on vous parle de l'application TikTok, on vous parle de son incidence sur l'industrie musicale. Depuis le début de l'émission, on a exploré un peu son historique, son fonctionnement de cette application-là. On a aussi parlé des plateformes d'écoute, comment aussi notre consommation de musique a changé là, à travers le temps. Mais on entre un peu dans la partie plus négative, plus triste du sujet parce qu'on sait que TikTok, dans son utilisation, a eu un gros impact sur l'industrie musicale. Oui, aussi la créativité des artistes. Simone, je te laisse nous expliquer un peu comment ça se traduit.
1: Oui, donc avant la pause, je vous ai parlé un peu de Doja Cat, qui est une artiste dont la popularité a vraiment explosé pendant la pandémie grâce à certaines de ses chansons qui sont devenues virales sur TikTok. Mais ces chansons-là, justement, comportaient certains codes de TikTok qui rendaient ces chansons-là possiblement virales. Puis ça, avant même que ça soit vraiment bien compris par les artistes et même les utilisateurs ou les plateformes. Puis depuis que ça a été compris, ben les artistes, ils transforment leur musique pour qu'elle soit adaptée à TikTok en espérant se retrouver avec un clip viral, puis par le fait même un hit et parfois une carrière qui décolle suite à ça. Mais c'est quoi, moi je me suis demandé, c'est quoi justement ces éléments-là qui font en sorte qu'un clip est viral sur TikTok? J'ai fait un peu de recherche, puis ça va être un moment identifiable, un moment particulier. Donc, ça peut être un drop, comme un beat drop. Je sais pas comment traduire ça, Maggie.
0: Je peux pas t'aider.
1: OK. Sinon, ça peut être une ligne accrocheuse. Dans le fond, on veut vraiment comme une accroche, quelque chose qui fait en sorte que ça attire ton attention.
0: Des fois aussi, c'est le bridge de la chanson, que j'oserais dire le pont.
1: Le pont
0: de la chanson qui est comme la partie de la chanson qui se démarque un petit peu, puis souvent c'est ce qui est utilisé parce que c'est la place la plus punchée en fait de la chanson.
1: Puis souvent aussi on retrouve avec des structures musicales plutôt courtes puis qui se bouclent facilement. Fait que aussi souvent les vidéos ils jouent en boucle. Fait que si le son se termine et commence de la même façon, ça a un intérêt aussi pour l'application. Ça rend ça plus propice.
0: Plus fluide aussi
1: au
0: montage.
1: Oui, exactement. Il y a aussi des chansons qui sont accélérées, qui sont super populaires. Puis ça se transporte aussi dans les artistes. Je pense à Lana Del Rey qui avait sorti le single, je sais pas si t'en rappelles, Maggie, c'est Yes to Heaven. Puis ça, c'est une chanson qui était utilisée en masse sur TikTok, mais qui avait jamais été publiée. Lana Del Rey, elle s'est fait, bref, voler un ordi, puis il y a plein de ses chansons qui n'ont jamais été publiées, qui ont été trouvées, puis ensuite mises sur Internet. Puis cette chanson-là, c'est une d'entre elles. Puis elle a été vraiment populaire sur TikTok. Puis pour faire plus d'argent, elle a décidé de sortir officiellement la chanson pour pouvoir justement être rémunérée par cette utilisation de masse. Mais dans le single, dans comme le petit album, on retrouve aussi une version rapide, speed up de cette chanson-là, puis j'ai trouvé ça super intéressant de voir que, OK, même quand c'est accéléré, je vais faire des profits dessus. C'est comme une réappropriation un peu, là.
0: Oui, ça me fait aussi penser à la chanson Cruel Summer de Taylor Swift. Ça, c'est une de ses chansons qui était sur son album Lover. C'est une chanson qui était un peu, je veux pas dire passée sous le radar parce que c'est Taylor Swift, mais au sens où on avait peut-être moins entendu parler, on l'avait peut-être moins remarqué à l'époque. Et quand à un moment donné, sur TikTok, il y a quelqu'un qui a utilisé le bridge de Cruel Summer, comme je parlais tantôt. Et à partir de là, ça a fait en sorte que la chanson a eu des chiffres d'écoute beaucoup plus importants.
1: Après des années, là, elle est redevenue... elle l'a mis en single, hein?
0: Absolument. En fait, pendant le Eras Tour, donc la tournée qu'elle a faite...
1: J'en parle en plus. Je vais en parler tantôt.
0: On est là. Quand elle a fait le Eras Tour avec tous ses albums... elle avait fait comme un spectacle avec tous les albums qu'elle avait fait dans sa vie. Et quand elle commence le Eras Tour, ça commençait avec son album Lover. Elle faisait Cruel Summer. Disait dans son show, êtes-vous prêt à traverser le pont? Êtes-vous prêt? Et elle mettait l'emphase sur le bridge de Cruel Summer parce que c'est ce qui avait été viral ultimement à la base sur TikTok. Fait que ça change même la manière de construire un spectacle, la manière de mettre en valeur certaines parties des chansons des artistes.
1: C'est vraiment intéressant.
0: Tu sais, Taylor Swift, là, elle a pas besoin de ça pour être populaire puis avoir une très belle carrière, mais ça a quand même changé sa manière de s'adapter parce qu'elle a vu ce que les gens écoutaient sur TikTok finalement.
1: Puis je me rappelle même Cruel Summer qui est devenu comme qui jouait sans arrêt à la radio,
0: ah,
1: comme
0: ouais.
1: Je me rappelle pas, comme 4 ans plus tard, c'est, je dis n'importe quoi là, mais comme plusieurs années après qu'elle soit originalement sortie. Fait que c'est ça qu'on voit une accroche bien placée, ça va qui peut générer une réaction forte et versatile, mais c'est ça qui pogne, si vous me permettez l'expression, sur TikTok.
0: Ouais.
1: Fait que c'est ça, il y a besoin aussi, je continue pour, c'est quoi qu'une chanson, a besoin pour être populaire sur TikTok? Ça nécessite un potentiel de chorégraphie ou de challenge, d'un défi. Donc, avoir un extra avec une phrase qui peut être repris en masse à travers plusieurs différents angles, si je peux dire. Puis ça, c'est quelque chose qu'on remarque des artistes, justement, qui sortent des chansons, puis ça paraît. Moi, je trouve qu'il y en a certains qui tentent de rejoindre TikTok avec des phrases accrocheuses, des phrases que, justement, il peut être utilisé dans différents contextes. Aujourd'hui, il y a aussi... Ben, c'est ça, l'enjeu qu'on parle ici, c'est qu'aujourd'hui, il y a certains artistes qui vont privilégier qui privilégie une possibilité de viralité plutôt que la créativité musicale. Oui, c'est précaire être artiste, dépendant t'es qui encore, là, mais... Et oui aussi, il faut être créatif pour penser à des manières de devenir viral, mais on peut se demander pourquoi tu fais de la musique au final. Moi, c'est ça que...
0: Ben, est-ce que c'est un phénomène qui est nouveau ou c'est un phénomène... Tu sais, quand on pense aux artistes, il y a quelques années, qui faisaient de très longues chansons qui n'allaient pas être jouées à la radio, est-ce qu'il n'y a pas des gens qui... ont raccourci leurs chansons, ont fait des chansons peut-être plus commerciales pour avoir leur place à la radio. Est-ce que c'est pas un peu le même phénomène qui se passe avec les artistes qui tentent d'avoir un clip viral dans leurs chansons pour avoir accès à la viralité sur TikTok?
1: C'est une très bonne question. Moi, je me demande un peu, c'est quoi qui est venu avant, tu sais? Est-ce que c'est le clip viral qui rend la chanson populaire ou la chanson populaire qui rend un clip viral?
0: L'œuf ou la poule.
1: Ouais, l'œuf ou la poule. Ouais, fait que c'est super intéressant tout ça. Je vais vous laisser, on va parler des aspects plus positifs après la pause. Je vous laisse sur une...
0: Moi, j'aimerais juste
1: dire
0: un truc.
1: D'autres choses? Oui, OK, vas-y.
0: Oui.
1: Excuse. Je vois le temps avancer, c'est pour ça.
0: Ben, un truc qu'on avait pensé...
1: On a trop de fun, ça va vite.
0: Ça nous anime, ce sujet-là, quand même. Un truc que je trouvais intéressant, qu'on avait parlé tantôt, c'est quand les artistes utilisent TikTok pour promouvoir une de leurs chansons.
1: Oui.
0: Ils ont tellement... Je pense à Ray, une artiste elle qui fait Where is my husband, que vous avez probablement entendu. Quand elle avait fait la promotion de sa chanson, elle avait utilisé des extraits de sa chanson, elle avait fait toutes sortes de vidéos de TikTok sur sa page pour promouvoir quand la chanson allait sortir, blablabla. Puis un commentaire qui ressortait vraiment souvent des internautes, c'était « Je suis déjà écœurée de ta chanson. J'ai trop entendu d'extraits. Je l'ai trop vu passer. Je l'ai trop... »
1: C'est sursaturé à un point.
0: Oui, exactement. Parce que c'est comme on veut tellement atteindre ça que finalement...
1: Mais ça, c'est les gérants d'artistes puis les maisons de disques aussi qui demandent ça pour que leur musique soit rentable aussi, tu sais.
0: Exactement. Comme le marketing, réseaux sociaux est vraiment mis de l'avant. Puis quand on sort un album maintenant, on exclut la personne qui parle. Ne fait pas finalement une tournée de presse, mais aussi... L'implication que tu vas avoir dans les médias sociaux puis la promotion que tu vas faire sur les réseaux sociaux, elle est comme méga importante, coûte que coûte.
1: Ouais. Voilà. Hey, c'est vraiment intéressant. J'ai tellement de choses à dire, mais on va se laisser sur une petite pause musicale. On a vu un peu les aspects négatifs de TikTok. Puis là, on vous envoie en pause avec Velours, Velours, Tête en l'air, la chanson Tête en l'air. Puis au retour, on va être un petit peu plus optimiste. On va vous parler des côtés positifs de TikTok dans l'industrie de la musique et dans la vie des artistes. Donc, vous allez entendre Tête en l'air de Velours, Velours sur les ondes du CISM 89.3.

0: Vous venez d'entendre Tête en l'air de Velours Velours dans l'émission Une fenêtre sur le monde sur les ondes de CISM 89.3. Aujourd'hui, on vous parle de l'application TikTok, un sujet qui nous interpelle beaucoup, Maggie et moi. Donc, on vous parle de cette application-là, puis surtout de comment ça a eu une incidence sur l'industrie de la musique. On vous a fait un petit historique de son fonctionnement. On a parlé des plateformes d'écoute, des côtés un peu plus négatifs de l'application. Mais là, maintenant, c'est le moment de vous parler des côtés plus positifs de l'industrie musicale. Je veux aussi vous dire que si jamais vous voulez réécouter là, des segments, vous pouvez les entendre, vous pouvez réentendre l'émission. Tout est disponible sur le site web cism893.ca.
1: On voulait finir sur une note plus positive parce que c'est pas que négatif. En fait, après avoir regardé un peu comment ça a fonctionné, comment ça a pu impacter négativement, ben il y a des côtés positifs. D'abord, 75% des utilisateurs, de TikTok, on est enflammés. Moi, je suis enflammée, j'adore ce sujet-là. Je parle vite, puis là, je vais tout enchaîner. Je recommence. 75% des utilisateurs de TikTok déclarent y découvrir de nouvelles musiques. Et 67%, les recherches après sur des plateformes de streaming comme on vous a parlé tantôt, Spotify, Apple Music et tout. Il y a des artistes comme Sabrina Carpenter, Chappell Roan, qui ont explosé grâce à la plateforme, qui ont généré des millions de vues sur leurs vidéos en mettant de l'avant leurs morceaux. C'est beaucoup dans le monde pop, là, je vous dirais, mais ça fait en sorte qu'il y a des artistes qui, grâce à TikTok, peuvent atteindre un niveau de popularité assez impressionnant. Sabrina Carpenter, cette année, a été la tête d'affiche de Coachella, ce qui n'est pas rien.
0: Tu te rappelles-tu l'année passée, justement, elle avait dit... Coachella, je vous revois quand je vais être tête d'affiche. Et là, maintenant, c'est ça qui s'est passé. Une année seulement plus tard, c'est quand même incroyable.
1: C'est fou,
0: ça l'a vite... Oui. Ça l'a vraiment explosé, sa popularité.
1: Exactement. Quand je pense à la musique sur TikTok, de un, je pense à la découvrabilité des nouveaux sons. Moi, j'en consomme des TikTok, je suis sur l'application, puis je sais que moi, ça m'a vraiment permis de découvrir des nouvelles chansons, des sons... auquel j'ai peut-être pas accès sur... Moi, j'utilise Spotify.
0: Pas moi. Moi, j'ai Apple Music.
1: Et sur... les applications te proposent des sons, te proposent des artistes selon ce que tu écoutes. Mais il y a des sons auxquels j'ai pas accès parce que c'est pas ce qu'ils me proposent sur Spotify via cette plateforme-là. Je sais que TikTok me permet de tomber sur certains sons différents. Des fois instrumentaux, des fois juste des choses complètement différentes. Fait que la découvrabilité de nouveaux artistes, de nouveaux sons, de trucs que t'écoutes pas naturellement ou au quotidien, TikTok, ça permet ça. J'aimerais ça vous trouver là, une manière de vous partager une liste de sons que j'ai trouvés sur TikTok. Grâce à TikTok, je vais cogiter là-dessus.
0: Mais tu pourrais faire une playlist Spotify puis ensuite
1: ouais.
0: La mettre, je sais pas si on peut la mettre en, on la mettra sur ton réseau social.
1: On va penser à ça.
0: On va vous revenir là-dessus.
1: Mais ça serait cool d'aller voir un peu ce que ça m'a amené comme nouveaux sons auxquels j'avais pas réellement été exposée. Évidemment, il y a des TikTok aussi qui m'ont permis de découvrir des artistes. Je pense à Meggie, je pense qu'on dit Meggie.
0: Je sais pas c'est qui.
1: MK.GEE, qui est un artiste que j'adore aujourd'hui. Je l'ai découvert via TikTok. C'est d'ailleurs un artiste qui a aidé à produire le dernier album de Justin Bieber. Donc, TikTok m'a permis de découvrir cet artiste-là. Puis, comme on le dit, bien, l'application, elle est très populaire. Il y a énormément de gens qui consomment des TikTok, ce qui fait en sorte qu'un clip qui devient viral, bien, ça peut éviter à un artiste émergent de passer par le chemin traditionnel d'un label.
0: Puis ça, des fois, c'est pas toujours super avantageux, hein, les labels. T'sais, on en a parlé avec Calamine. Maggie et moi, on a interviewé Calamine, puis justement, elle nous a dit qu'elle fait... Elle est indépendante, artiste indépendante, puis elle fait beaucoup d'argent en étant seule. C'est elle qui fait tout en même temps. Elle s'autogère, mais ça fait en sorte que elle choisit de faire la musique qu'elle veut, puis elle peut dire ce qu'elle veut dans sa musique. Bref, il y a des avantages aussi de ça. Puis ça, c'est quelque chose que justement TikTok permet, là.
1: Oui, c'est comme un chemin alternatif finalement à la popularité, à la promotion de la musique. Puis comme on l'a mentionné, ben les gens, en voyant quelque chose de viral sur TikTok ou juste en écoutant des TikTok, ben finissent par tomber sur des sons, puis les recherches après sur Spotify, Apple Music.
0: Ben oui, mais surtout, c'est que, comme on en a parlé plus tôt, c'est que les sons qui sont rendus populaires sur TikTok, ils sont accrocheurs. En tout cas,
1: ouais.
0: Je salue ma colocataire, mais ça fait 3 jours qu'elle arrête pas de chanter un petit 30 secondes TikTok, là.
1: Ouais.
0: Comme...
1: C'est catchy, finalement.
0: C'est catchy, là. Ça pogne dans la tête.
1: Ouais. Je pense aussi à des découvertes de chansons. Ça, c'est intéressant. Parce que moi, j'adore fouiller, j'adore écouter de la musique. Et là, quand Harry Styles avait sorti son nouvel album récemment, je l'avais écouté, mais je l'avais écouté en diagonale. Ce qui a fait en sorte que je suis passée à côté de la dernière chanson. Et quand j'ai écouté des TikTok, évidemment, le TikTok utilisait le meilleur bout de la chanson, ce qui a fait en sorte que ça m'a accrochée. Qu'est-ce que j'ai fait? Je suis allée l'écouter et c'est une de mes chansons préférées aujourd'hui.
0: Bon.
1: Fait que des fois, c'est même pas de découvrir quelque chose de complètement nouveau, mais d'approfondir une recherche ou approfondir une œuvre que t'avais finalement pas écoutée jusqu'à la fin. Fait que c'est... Ça permet de découvrir l'intégralité de quelque chose.
0: Ouais, ça permet la découverte en vrai, TikTok.
1: Oui.
0: Tu découvres des choses que tu n'avais pas vues avant.
1: Exactement. Ou, le deuxième point, c'est de permettre aux vieilles chansons de reconnaître un buzz. Je pense à la plateforme qui a relancé de nombreux vieux titres comme Unwritten de Natasha Bedingfield.
0: Banger.
1: Banger, qui est redevenu dans la viralité parce qu'elle est revenue sur TikTok. On pense au grand retour de Dreams de Fleetwood Mac.
0: Incroyable aussi.
1: Qui est revenu aussi. What's Up de Four Non Blondes. Et là, moi, je parle de la nouvelle génération qui utilise ces sons-là, qui pour eux sont nouveaux. Parce qu'il y a des gens, pour eux, tu sais, quand on parle de le retour de Umbrella de Rihanna, moi, Umbrella de Rihanna est jamais partie.
0: On la connaît. Oui, non, c'est ça, là.
1: Fait que c'est sûr que pour des gens, ben, Dreams de Fleetwood Mac, c'est jamais parti, cette chanson-là. Mais je vous parle de la nouvelle génération qui reprend ces hits-là puis qui font un retour sur la nouvelle application TikTok. Nouvelle, au sens où, tu sais, c'est apparu dans les années 2010, là. Fait que Dreams refait son retour sur TikTok. C'est une autre génération qui refait vivre ces titres-là parce que, ben, pour eux, c'est nouveau. Et il y a aussi des films. Je pense au nouveau film de Michael Jackson qui, bon, par la bande, a de la promotion sur TikTok parce que les gens en parlent. Ça fait en sorte que ben la discographie de Michael Jackson est de retour sur TikTok, les gens réutilisent ses sons, les gens dansent encore sur sa musique, les gens font la promotion pour le film. Ce qui fait en sorte que ben il y a eu une énorme influence musicale dans le monde là, Michael Jackson, mais les jeunes qui ont peut-être moins grandi avec sa musique, ben là le découvrent et le remettent sur la plateforme finalement. Fait qu'il y a quand même des côtés positifs au sens où ben les nouveaux artistes peuvent se faire découvrir facilement. Toi en tant que consommateur de TikTok, tu peux redécouvrir des choses, tu peux entendre des nouveaux sons, tu ouvres tes horizons. Puis ça fait en sorte aussi que des vieilles chansons, des vieilles œuvres, ben reviennent un peu à la vie puis sont connues par la nouvelle génération parce qu'ils sont réutilisés sur les TikTok.
0: Ben c'est vraiment le fun ça pour vrai.
1: Oui.
0: Ben j'espère on va closer ça là-dessus.
1: Ouais.
0: Ça finit sur une belle note.
1: Oui.
0: Puis ben on espère vraiment que ce sujet-là vous a autant, je sais pas comment dire, stimulé que nous. En tout cas nous ça nous a vraiment, on avait bien de l'intérêt pour ça. C'est super dans l'actualité aussi. Ça permet aussi de comprendre un peu mieux la façon dont on consomme la musique aujourd'hui, de que ben c'est plus juste de notre contrôle. Il y a des facteurs externes, il y a comme les réseaux sociaux et la musique qui joue, ça affecte vraiment. T'sais, vous réalisez pas à quel point ben ceux qui utilisent l'application TikTok, à quel point on écoute de la musique constamment dans
1: C'est ça. Ouais. C'est de l'oublier que finalement à chaque fois que tu écoutes un TikTok, si c'est pas un, tu sais, des fois c'est quelqu'un qui raconte une histoire, c'est un son, mais la majorité du temps c'est de la musique. Fait qu'on oublie à quel point on entend de la musique constamment en écoutant ce genre de vidéo là finalement.
0: Ben vraiment. Ben merci encore une fois d'avoir été au rendez-vous cette semaine
1: avec nous. Comme on dit, on espère vraiment que ça a peut-être suscité des questions ou peut-être que ça vous a parlé.
0: Si jamais, n'hésitez pas à nous écrire à l'adresse courriel fenetresurlemonde.cism@commercialgmail.com. C'est bien ça, non?
1: C'est bien ça. Sinon, c'est tout inscrit là, sur cism93.ca, évidemment.
0: Exactement. Vous pouvez également réécouter nos émissions, notre émission de cette semaine, mais également les deux dernières qu'on a fait dans les dernières semaines. Donc, on se dit à la semaine prochaine. Avant de... Bon, on va vous laisser sur la chanson « Septembre » de Mantis. On se voit la semaine prochaine, même heure, même poste.
1: Exact.
0: Merci. Bonne semaine.
1: Bye.

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2: Ici Dominique Arsenault, bienvenue à La Grande Ludothèque, votre magazine culturel du jeu vidéo. Vous hériter de la ferme de votre grand-père, qui a bien besoin d'un peu d'amour, et vous aussi. Vous quittez la ville et l'emploi de 9 à 5 pour déménager à Stardew Valley, où vous devrez bâtir votre ferme, pêcher, explorer les mines, et à travers tout ça, apprendre à connaître les villageois autour de Pelicanville. Comme des centaines de milliers de personnes à ce jour, vous risquez de rester assez longtemps dans cet environnement cosy, ouvert, coloré et agréable, comme une doudou réconfortante ou un chocolat chaud à une froide journée d'hiver. En compagnie de Roxane Chartrand, on visite la vallée de Stardew et on s'enveloppe dans cette star doudou pour trouver de l'apaisement. Et qui sait, peut-être qu'on trouvera aussi l'amour dans le pré. Bonjour et bienvenue à La Grande Ludothèque. Ça fait plaisir de vous retrouver pour une autre semaine, votre rendez-vous vidéoludique. Je suis avec Roxane Chartrand. Bonjour Roxane.
3: Salut.
2: Rebienvenue à La Grande Ludothèque.
3: Merci, ça fait plaisir d'être de retour.
2: De retour parce que si vous écoutez l'émission chaque semaine sur les ondes de CISM, vous avez peut-être entendu lors de la saison d'hiver une petite mention un peu oblique que j'ai faite en disant qu'on avait enregistré un épisode bonus pendant la semaine de relâche de l'hiver. Ça s'appelle La Récréation. Et on avait, Roxane et moi, fait un enregistrement d'un épisode complet qui n'a pas été diffusé en onde, mais qui est disponible si vous cherchez sur Balado Québec ou même dans votre furteur, votre moteur de recherche pour La Grande Ludothèque. Vous allez trouver les épisodes de la première saison qui ont été archivés, qui sont maintenant disponibles sur Balado Québec, sur les autres plateformes, certaines qu'on n'aime pas tellement, mais qui sont incontournables dans la distribution, fait que voilà. Donc, ne vous gênez pas à faire ces recherches-là. Et comme d'habitude, vous pouvez rejoindre le serveur Discord L'Anneau Ludique à partir de la page de l'émission sur le site de CISM ou en faisant une recherche et en tombant sur les différentes pages des agrégateurs qui présentent La Grande Ludothèque. Vous accéderez donc à cet épisode bonus dans lequel il y avait des segments surnuméraires qui ont dû être coupés au montage avec mes différents invités reçus lors de la première saison et une discussion très substantielle avec Roxane sur le jeu Blueprints. Parce que Blueprints, c'est un jeu de casse-tête, le récipiendaire du trophée jeu de l'année lors des Independent Game Awards de l'automne 2025. Et on était rentré dans le détail là, puis tout décortiquer les puzzles, puis à quel point c'était impossible, un peu difficile, mais en même temps riche puis inspirant. Roxane était venue ici, puis donc elle était déjà venue à La Grande Ludothèque, mais pas en onde. Fait que là, c'est ta première fois en onde.
3: Oui, ça va être, écoute, j'ai l'impression similaire à quand j'étais pas en onde, mais peut-être que cette fois-ci, on va essayer de moins spoiler, moins divulgâcher Stardew Valley.
2: Puis on va s'intéresser à un jeu qui n'est plus à présenter, mais on va quand même prendre le temps de le présenter dans l'épisode d'aujourd'hui pour les gens qui ne connaissent pas Stardew Valley ou qui savent vaguement ce que c'est, mais qui n'ont pas joué eux-mêmes. Je suis quelque part entre les deux, donc je suis pas du tout un spécialiste de Stardew Valley. Puis c'est quand on était assis un côté de l'autre au colloque que tu m'as dit « Hey, on pourrait faire un épisode sur Stardew Valley ». Puis j'ai dit « Ah, mais voilà la bonne personne à inviter pour faire un épisode sur Stardew ».
3: Je pense que en tant que personne qui a plus de 1600 heures de jeu en ce moment, ce qui est énorme, je pourrais me qualifier d'experte en Stardew Valley.
2: Voilà. Puis c'est fou, hein, les nombres d'heures. Souvent, on dit « Ah, moi, j'ai joué plus que 1000 heures à ce jeu-là ». Puis les gens qui jouent pas sont comme « Quoi? 1000 heures pour un jeu? Mais voyons ». Mais je pense que il y a des jeux qu'on pratique régulièrement sur de longues périodes de temps pendant des années. Puis en fait, il faudrait les considérer comme des hobbies. Hein, si j'ai le hobby de faire de la couture, ou du tricot, ben combien d'heures j'ai tricoté? Je sais pas trop, je tricote un peu tout le temps, donc au fil du temps, ça finit par s'accumuler, mais c'est pas juste un jeu parmi d'autres, là.
3: Non, tu sais, c'est vraiment un jeu qui vient juste d'avoir 10 ans au mois de mai, mars.
2: Fruit de fête.
3: Oui, exactement, qui vient juste d'avoir 10 ans. Donc, on parle de 1600 heures au fil de 10 années. Il y a des moments où j'y joue pas du tout, des moments où j'y reviens puis que j'y joue à tous les jours. Donc, c'est vraiment quelque chose qui m'accompagne depuis 10 ans, et qui est périodique dans ma vie, hein. Fait que je pense que c'est ça. J'y pense plus vraiment comme juste un jeu de divertissement. C'est plus un monde qui m'accompagne à travers ma vie.
2: Ben oui, absolument. Puis tu sais, quand on pense à ça, 1600 heures sur 10 ans, 160 heures par année, 52 semaines par année, c'est 3 heures et des poussières par semaine, dans
3: c'est
2: le fond.
3: C'est rien.
2: Tu sais, quand tu y penses, on passe plus de temps à jouer au badminton si on joue au badminton 2 fois par semaine.
3: Ben voilà.
2: Bon, hein, arrêtons de culpabiliser.
3: C'est pas si pire.
2: Fait que voilà pour le programme d'aujourd'hui. Bienvenue à cette émission de la Grande Ludothèque dédiée à Stardew Valley.
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2: Alors, Roxane, c'est ta deuxième visite à la Grande Ludothèque. Quand j'ai une ou un invité, je prends le temps de faire la biographie de la personne, de passer à travers sa ludographie personnelle, hein, les jeux qui nous ont accompagnés pendant qu'on grandissait et tout ça. Si ça vous intéresse d'avoir le parcours de Roxane, vous trouverez ça dans l'épisode bonus sur Blueprints. Mais là, j'avais envie peut-être de, premièrement, ben, souligner que tu viens de déposer ta thèse de doctorat sur le jeu vidéo.
3: Oui, dans laquelle je parle beaucoup de Stardew Valley, justement.
2: Puis c'est un jeu qui t'a permis de réfléchir à la notion d'agentivité. Parce que ben l'agentivité, c'est le fait d'être responsable de nos actions, d'avoir l'impression d'être en puissance. C'est ce que tu décortiques à travers ta thèse.
3: Exactement. On partira pas sur la discussion sur l'agentivité. Vous irez lire ma thèse, qui est fascinante.
2: Facile.
3: Je pense. Non, mais essentiellement, c'est toutes les choses qu'on fait quand on joue l'agentivité, c'est souvent associé à ben se sentir en contrôle de ce qu'on fait. Ce à quoi je m'oppose un peu dans ma thèse, parce que je pense que quand on joue, on perd souvent le contrôle. Mais de manière très très large, comprendre l'agentivité en jeu vidéo comme étant ben qu'est-ce que je fais pendant que je joue, ça nous aide à mieux comprendre c'est quoi notre puissance quand on joue à des jeux vidéo, puis comment ça nous informe aussi nous-mêmes. Et je pense que Stardew Valley est un jeu parfait pour ça, parce que c'est un jeu qui nous permet de faire beaucoup de choses. Tu l'as mentionné, hein, s'occuper de notre ferme, aller combattre des monstres dans les mines, également tomber amoureux, peut-être.
2: Nourrir son intérieur, récolter ses légumes.
3: Exactement.
2: Interagir avec les personnages.
3: Mais aussi, ça offre un cadre quand même assez limité, hein. Le jeu, quoique, comme on en parlera plus tard, j'imagine, le concepteur Concerned Ape continue d'ajouter au fil des mises à jour des possibilités d'action et des nouvelles régions à explorer. Ça reste un cadre qui est très limité, hein. Et ça nous permet donc d'aller explorer les limites entre pouvoir faire tout ce qu'on veut et aussi avoir du plaisir à l'intérieur des règles d'un jeu.
2: Qui donne un sens à nos actions puis qui nous permettent de dire, je fais pas juste tourner en rond puis faire ce que je veux, je m'inscris dans un certain cadre puis là-dedans, ben, je m'invente une certaine liberté.
3: Exact.
2: Puis toi, Stardew Valley, donc, on va faire l'historique de ta rencontre avec Stardew Valley. Une rencontre qui s'échelonne parce que t'as finalement une relation avec Stardew Valley comme jeu, comme hobby qui revient puis qui reste là à travers différentes périodes de ta vie. À quel moment tu découvres Stardew Valley pour la première fois?
3: J'en avais déjà entendu parler. Donc, le jeu a été un peu en construction pendant plusieurs années avant de sortir en 2016. Donc, j'en avais déjà entendu parler par le concepteur qui publiait justement les récits de la conception de son premier jeu vidéo, parce que Stardew Valley était son premier et son seul jeu vidéo jusqu'à maintenant. Et j'ai fini par l'acheter quelques mois après sa sortie, donc je pense que c'était autour de août 2016. Donc ça va faire 10 ans que je joue aux jeux vidéo et que ça m'accompagne un peu partout. Et au départ, bon, c'était un jeu beaucoup plus simple qu'il l'est aujourd'hui, parce que, comme je l'ai dit, Concerned Ape continue de faire des ajouts assez significatifs à la jouabilité. Là, on parle de des zones complètes à explorer, des nouveaux personnages. Donc, depuis 10 ans, je le découvre et je le redécouvre, jusqu'à même utiliser des mods pour bonifier l'expérience. Donc, j'ai un peu connu toutes les coutures de Stardew Valley à travers tout ça.
2: Ouais. Pour le décrire visuellement, pour les gens qui ne placent pas le jeu ou le replacent pas peut-être parce qu'ils en entendent parler de façon abstraite, on est dans des graphismes 16 bits, semblables à ce qu'on trouvait sur Super Nintendo. Donc, du pixel art, mais pas au point que les dessins sont abstraits puis t'as de la misère à comprendre qu'est-ce qui t'est représenté. On a des portraits de personnages, tu sais, avec bien pixelisés, j'ai envie de dire, là.
3: Mm-hmm.
2: Des couleurs très, très vives, très, très saturées. Et puis, on se promène dans une vue du dessus, un peu comme dans Zelda traditionnel en 2D, j'ai envie de dire. Zelda Link to the Past, Link's Awakening, toutes ces séries-là. Et puis, on se déplace comme ça librement à travers des environnements dans lesquels on doit faire des tâches, là. Donc, on a notre ferme, l'intérieur, l'extérieur, puis on peut aller au village, aller dans les mines, et on se déplace comme ça. Puis le temps avance de façon, comment je dirais ça, en arrimage avec le temps réel, c'est-à-dire que chaque seconde ou minute qui passe de temps réel correspond à une durée dans le jeu, fait que là, ta journée avance. Fait qu'il faut quand même pas que tu traînes là à rien faire, puis il faut que tu profites de ta journée pour faire tes trucs. Toi, au début, quand tu tombes dans ce jeu-là, est-ce que ça te fait penser à d'autres jeux que tu connaissais? Quand tu tombes là-dessus en 2016, qu'est-ce qui t'a amené à t'intéresser à ce jeu-là?
3: Personnellement, moi, je trouvais juste que c'était cute. C'est tout. C'est la seule raison pour laquelle je voulais l'acheter. Mais c'est un jeu qui est fortement inspiré par Harvest Moon, série de jeux que le concepteur aimait beaucoup, mais il n'était pas un grand fan des nouvelles itérations de la série. Et donc, il a voulu retourner un peu à ce qu'il aimait des vieux jeux de Harvest Moon. Donc, c'est très similaire. Comme tu as dit, on se promène dans la vallée. Hein. Il y a le village où les habitants habitent. Il y a une belle plage. Il y a les montagnes. Il y a une grande forêt qu'on peut explorer. On a également accès à un endroit qui est le désert. Donc, on peut prendre un bus puis aller se promener dans le désert aussi, qui est à quelques minutes, quelques secondes de bus pour nous, mais quelques minutes pour le personnage qu'on incarne. Donc voilà, ça rappelle pas mal les jeux comme Harvest Moon qui, bon, ont plusieurs itérations là, depuis plusieurs années. Voilà.
2: On crée notre personnage, on lui donne un nom, on lui donne un portrait, mais l'identité est pas énormément mise de l'avant. C'est-à-dire, c'est des actions qu'on va faire dans le jeu qui vont définir quel genre de personnage on est.
3: Exactement. La création du personnage est relativement minimale. Là, c'est-à-dire, on peut changer la couleur des yeux, la couleur des vêtements. On peut choisir quel animal de compagnie on veut avoir aussi. Mais ça a pas nécessairement d'impact. En fait, ça a pas d'impact du tout sur le reste du déroulement du jeu, à part pour les pronoms qui vont être utilisés pour nous faire référence par les personnages non joueurs, mais essentiellement c'est que de la création cosmétique au final.
2: Ouais. Puis toi donc en 2016 tu t'intéresses au jeu, ça fait penser à Harvest Moon. C'est un genre que t'aimes bien, les simulations de vie, ou tu connais pas tellement le genre en fait?
3: Je connaissais pas vraiment le genre. J'avais joué aux Sims beaucoup dans mon enfance, ce qui est similaire et pas similaire.
2: Parce que dans The Sims t'as pas de projet, t'as pas de ferme là.
3: Non, c'est ça. Et c'est beaucoup moins. Il y a quand même une quête dans Stardew Valley. Il y a quelque chose, une progression principale, une trame narrative globale qu'on peut suivre, qui est la restauration du centre communautaire. Et il y a toute une trame narrative anticapitaliste derrière ça, avec le gros marché, le Joja Mart, qui s'installe dans la petite communauté et qui vient en fait nuire aux autres commerces de la vallée. Et donc, à travers la réparation du centre communautaire, on chasse le gros méchant capitaliste de la ville et on redonne de la vie à la vallée. Fait que c'est quand même quelque chose d'assez intéressant au niveau de, bon, ça nous fait sentir bien, ça nous fait sentir comme si on a une communauté, participer aussi à une communauté. Et donc, ça fait quand même écho à des problématiques que beaucoup de gens vivent dans leur vie réelle. Hein.
2: Oui, c'est l'urbanité, le capitalisme, la société individualiste. Puis là, ton personnage au début du jeu travaille pour Joja.
3: Oui, exact.
2: Puis décide de lâcher sa job puis de faire un retour à la nature.
3: C'est ça.
2: C'est un peu le mouvement hippie des années 70, mais réactualisé d'aujourd'hui. Là.
3: Oui, c'est ça. Puis je pense que le jeu a quand même connu une grande recrudescence au début de 2020, justement, avec la pandémie.
2: Ah oui.
3: Il y avait Animal Crossing, bien sûr, que la plupart des gens qui avaient une Switch pendant la pandémie connaissent très bien, mais le retour à Stardew Valley faisait vraiment écho à ce qu'on vivait à cette époque-là. Hein. On était, ben, en tout cas, moi, j'étais prise à Montréal, dans mon appartement. Je pouvais pas sortir, je pouvais pas aller voir personne. Oui, il y a un parc, là, mais bon, tu sais.
2: C'est ça, hein, c'est un peu limité.
3: C'est pas la même chose. Et donc, Stardew Valley, pour beaucoup de gens, est devenu, justement, cette espèce de porte de sortie vers la nature, vers cette espèce de retour idyllique qu'on voulait peut-être avoir pendant qu'on était tous enfermés. On pouvait à tout le moins l'avoir dans des jeux comme Animal Crossing et Stardew Valley aussi.
2: Ouais. Puis en 2016, quand tu rencontres le jeu, toi, t'es aux études, mais t'es à quelle étape dans ta vie personnelle? T'es pas juste inscrite à un programme d'études. C'est quoi que t'as en tête? Puis comment est-ce qu'au fil des quelques années suivantes, ça se transforme?
3: Ça a été un gros moment de transition pour moi, 2016. Ça a été le retour aux études après une grande dépression. Puis je savais pas trop où je m'en allais. Et c'est là que j'ai décidé de m'inscrire à la mineure en études du jeu vidéo, qui éventuellement m'a mené à avoir mon doctorat. Donc, c'est quand même un moment de transition assez fort.
2: C'est là qu'on s'est connus.
3: Stardew Valley a quand même participé beaucoup à ça, parce que c'est le jeu qui m'a accompagnée pendant toutes les grandes étapes stressante de ma vie. Fait que mon retour aux études avec la mineure, ma maîtrise, mon premier colloque à l'international quand on est allé à Regina ensemble.
2: Attention, tu viens de dire un colloque à l'international?
3: Oui!
2: Quand on est allé à Regina au Canada.
3: Mais Regina, c'est l'international!
2: C'est la ruralité aussi!
3: Oui. Oh, c'est vrai, c'était au Canada. Ouais. Hein?
2: Mais c'est drôle parce qu'en plus, moi, ma conjointe joue à Stardew Valley depuis des années. Fait que je connais par cœur la musique que j'entends, mais je la regarde pas jouer. T'sais, parce que pour moi, il y a quelque chose d'un peu personnel et intime. Là. Tu fabriques ta vie parallèle, puis tes affaires, puis tout. Puis tu sais, bon, je sais pas, là, je fais mes trucs, elle fait ses trucs. Fait qu'elle m'en parle, mais j'avais pas vraiment vu Stardew Valley. Mm-hmm. Puis je pense que la première fois que j'ai vraiment regardé Stardew Valley en action, c'est quand on était dans l'avion, en train d'aller ou de revenir. Je me souviens pas de Regina. Puis là, ben, t'es dans l'avion, fait que t'as rien à regarder autre que l'écran à côté de toi, plein de couleurs vibrantes. Puis toi, t'es en train de jouer à Stardew, je pense.
3: Ouais, c'est en fait, c'est le jeu qui est ma solution contre le stress. En fait, tous les moments où je suis vraiment anxieuse, je joue à Stardew Valley, puis c'est comme la seule chose qui me garde sur une, la traque du bien-être mental, honnêtement. Fait que pendant l'avion, j'étais stressée, parce que j'ai dit international, parce que j'ai pris l'avion, pour aller à un colloque avec plein de gens que je connaissais pas. J'étais super stressée, et donc dans l'avion, je jouais à Stardew, parce que c'est ça qui me permet de me calmer. Puis, tu sais, je l'ai fait jusqu'à la dernière seconde, à chaque fois que je terminais mes journées de rédaction, quand j'essayais de terminer mon doctorat, le dernier mois qui a été assez intense, c'était, je travaillais de 8 heures jusqu'à 6 heures, puis à 6 heures, je mangeais, puis je jouais à Stardew Valley jusqu'à 9 heures, puis je recommençais. Fait que c'est vraiment un jeu qui a été une plaque tournante pour moi et qui a été là vraiment tout au long de mon parcours académique et de mon amour pour les jeux vidéo également.
2: Ouais, c'est un socle de stabilité un peu dans, peut-être pas le chaos, mais disons, le flot tumultueux de notre vie. Il y a toutes sortes d'affaires qui changent, mais on peut toujours retourner à Stardew Valley. Ça me fait penser aux albums musicaux que les gens découvrent dans leurs années formatrices. Puis là, ils reviennent toujours à cet album-là quand ils se sentent pas bien, quand ils sont déprimés, on retourne à cette musique-là qui nous est familière. Est-ce que c'est un peu ce genre de rapport-là qu'on a avec un jeu comme Stardew?
3: Je dirais que c'est presque exactement ça, honnêtement. Moi, j'ai des albums auxquels je retourne d'habitude. Pour moi, les albums, c'est les saisons. Fait que moi, j'ai des albums associés à une température, à des saisons. Pour Stardew Valley, c'est vraiment une question de OK, j'ai besoin de quelque chose qui va être un réconfort. Puis je me cache essentiellement dans la vallée pendant ces moments-là. C'est exactement le même sentiment.
2: Oh, ben parfait. Écoutez, pour lancer cet épisode, on pourrait pas avoir une meilleure amorce. On va écouter un montage musical de la musique de Stardew Valley avec une chanson que j'ai sélectionnée parmi la bande sonore du jeu pour chacune des saisons. Donc, on va aller en ordre de l'automne à l'hiver, au printemps à l'été. Puis ensuite, on va avoir deux chansons beaucoup plus CISM. Donc, on va écouter « Fermer le chalet » par Louis-Philippe Gingras. Et on va écouter « La ferme » par Caporal Piocherie. Mais vous allez voir, c'est un autre genre de ferme dont on parle dans cette chanson-là. Donc, on se retrouve tout de suite après. 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

gratter du temps, c'est tous des assistants héros, là. C'est des artistes assis de. En tout cas, des mangeurs de marde. C'est sûr qu'il faut faire ça legit parce qu'on est filmé, puis c'est des artistes, là. Ils vont se faire défendre. Ils vont se faire défendre par des avocats gratos, là. Tu sais, comment dire, mais regarde, c'est des endroits.

0: Vous êtes de retour au CISM 89.3 à la Grande Ludothèque en compagnie de Roxane Chartrand. On s'intéresse à Stardew Valley, ce jeu éternel, our forever game, comme les gens disent sur Internet parfois. Donc, Stardew Valley, tu as vécu dedans pendant 10 ans, tu continues à jouer. Qu'est-ce qu'on fait dans Stardew? Il y a beaucoup de modules. On a une ferme, on fait pousser des légumes. Donc, est-ce qu'on peut décrire un peu les mécaniques de jeu? Comment ça marche?
1: Essentiellement, la mécanique principale, je dirais, en fait celle qu'on nous introduit au début, c'est définitivement de ramener notre ferme à un état
0: fonctionnel.
1: Fonctionnel,
0: parce que
1: disons-le
0: ici.
1: Parce que
0: la ferme de ton grand-père laissée à l'abandon, c'est
1: exactement.
0: Ça?
1: Exactement. Donc, elle est laissée à l'abandon. Il y a des plantes un peu qui poussent partout, des arbres, des rochers qui sont accumulés. Donc, la première tâche, c'est vraiment d'essayer de défricher toute cette terre, de la rendre encore une fois productrice. Et pour ce faire, on va planter des fruits, des légumes qui sont propres à chaque saison, qu'on peut acheter soit chez Joja, quoique je ne vous le recommande pas.
0: Ça, c'est le gros marché, c'est le Walmart, là.
1: Exactement. Fait qu'on les achète pas là, on s'en va voir Pierre au magasin général qui va nous vendre nos graines pour la saison et on va aller semer ça sur notre ferme.
0: Fait qu'on encourage l'économie locale, le petit commerçant. Ouais.
1: Exactement. En faisant ça, donc, bon, il y a toute une dimension de faire des profits qui, malgré les visées presque anticapitalistes du jeu, hein, les mécaniques reviennent un peu d'un point de vue capitaliste. Faut qu'on accumule du capital pour être capable d'aider le reste de la ville avec notre argent.
0: Pour reprendre les mots de Ursula Le Guin, je pense, j'espère que je fais pas de mauvaise attribution, elle disait le capitalisme est partout, son pouvoir est infini, on dirait qu'il n'y a aucune manière d'en échapper, mais c'était le cas des paysans qui parlaient du roi divin, du pouvoir divin des rois au Moyen Âge.
1: Oui, exactement.
0: Donc, c'est pas probablement possible, mais comment on fait pour se sortir du capitalisme? Il suffit pas de dire, moi, je suis anticapitaliste. Puis, ben, on vit dans le paradoxe, hein, c'est un système. Fait qu'on n'a pas le choix de travailler dans le système quand même.
1: Oui,
0: faire assez d'argent pour subvenir à ses besoins.
1: Faut se rappeler aussi que c'est un jeu et donc on doit modéliser des systèmes de récompenses face à nos actions. Et je pense qu'une des manières les plus simples de le faire, c'était avec un système d'argent, quelque chose qu'on connaît tous de manière très intuitive. Donc voilà, il faut qu'on amasse de l'argent pour être capable d'acheter des mises à jour, pour être capable d'acheter des cadeaux pour les autres habitants de la ville, parce que cette deuxième grande mécanique-là, c'est aussi d'apprendre à connaître les habitants de la vallée. En leur donnant principalement des cadeaux, c'est très drôle. Le
0: très
1: moyen...
0: matérialiste.
1: Oui. Le moyen principal qu'on a de devenir plus amis avec les gens de la vallée, c'est de leur donner des cadeaux. Mais pour ce faire, il faut qu'on apprenne à comprendre ce qu'ils aiment, ce qu'ils aiment pas. Et bon, pour les gens qui sont un peu paresseux et qui veulent pas parler à tous les NPC tout le temps, vous pouvez aller sur le wiki de Stardew Valley qui vous donne toutes les bonnes réponses. Mais je vous encourage quand même à parler aux personnages non-joueurs, à apprendre à les connaître. C'est vraiment le fun comme type de mécanique.
0: Ouais, tous les personnages ont une personnalité fixe. Ils ont été écrits d'avance. Ils sont faits pour être intéressants puis qu'on va apprendre des choses au fur et à mesure qu'on leur parle.
1: Exact. Et il y a de ces personnages-là qui peuvent être mariés et un personnage qui peut devenir notre coloc. Donc, le but, c'est aussi d'arriver à se marier et avoir des enfants. C'est un peu un des buts implicite et explicite du jeu, c'est-à-dire on n'est pas obligé de le faire pour gagner le jeu si quelque chose comme ça existe, mais on peut le faire et c'est encouragé par le jeu et les diverses mécaniques. Et aussi, il y a toute la portion d'exploration qui entre en ligne de compte, qui est d'aller dans les mines, descendre dans les différents étages des mines où on va rencontrer des monstres. Donc, on comprend que de la vallée de Stardew, il y a de la magie, mais c'est pas exactement...
0: Il y a pas des gobelins, des boules de feu partout et tout ça, mais il y a des affaires surnaturelles, disons, qui font partie de l'économie globale. Là.
1: Exactement. Donc, on va rencontrer des monstres. Il y a un magicien qui habite dans la forêt, un peu en recul de tout le monde. Il y a aussi des petites créatures qui s'appellent les Junimaux, qui vont nous aider à restaurer le centre communautaire. Donc, on comprend qu'il y a de la magie dans la vallée, mais c'est pas prévalent non plus. Donc, si vous trouvez ça un peu difficile de dealer avec la magie. C'est un jeu qui peut tout tout de même répondre à vos attentes. Donc, c'est pas très important dans la trame narrative. Mais donc, on va aller explorer les mines, aller découvrir les mystères de la vallée aussi. Donc, je dirais que c'est les trois grandes mécaniques principales, c'est celle-ci. Naturellement, il y a plein d'autres mécaniques secondaires. On peut aller à la pêche, par exemple.
0: La pêche, hein. Ça, c'est une des figures les plus répandues dans le jeu vidéo moderne, là. On dirait que n'importe quel jeu a son mode de pêche, là.
1: Absolument. Et, le mini-jeu de pêche dans Stardew Valley est considéré comme étant relativement difficile. Okay. Il y a beaucoup de gens qui le détestent et il y a beaucoup de gens qui l'adorent. C'est vraiment très polarisant comme mécanique. Hmm. Mais donc, on peut aller pêcher dans tous les points d'eau là qu'il y a dans la vallée. Là. Donc, c'est très secondaire. On peut aussi aller faire de la cueillette dans la forêt, aller recueillir des ingrédients qui sont là-bas.
0: Des champignons?
1: Il y a des baies aussi. Mm-hmm. Il y a des prunes sauvages, des fois, qui vont arriver.
0: Parce qu'on fait de la cuisine aussi.
1: Donc, c'est une des autres mécaniques secondaires.
0: Là, ça te permet de, par exemple, faire une tarte, puis de l'offrir en cadeau à quelqu'un qui aime ce genre de tarte-là pour gagner son amitié.
1: Exactement. Mais également, les repas qu'on cuisine peuvent nous permettre d'avoir des bonus, si on veut, à certaines compétences, comme par exemple, si je m'en vais dans les mines, je peux avoir un bonus à mon niveau de minière, j'imagine.
0: Ton niveau d'expertise en minage.
1: Oui,
0: là.
1: C'est ça. Okay. Donc, ça peut nous permettre d'avoir certains avantages là quand on cuisine. Donc, c'est définitivement une mécanique qui est secondaire, qui n'est pas nécessaire, mais qui nous permet d'avoir des avantages dans d'autres mécaniques plus principales.
0: Puis, je crois que c'est assez bien modélisé pour dire que, tu sais, il y a une raison pour laquelle tu veux boire du café le matin, parce que ça augmente ton énergie ou ta vitesse, ou je sais pas quoi.
1: Vitesse, oui. Ah, puis, assez rapidement, ça devient assez long de devoir marcher dans toute la vallée à la vitesse première du jeu, là, qui est assez lente. Donc, le café devient assez indispensable rapidement quand on l'a. Mais si jamais vous trouvez ça lent aussi, vous pouvez aussi acheter un cheval qui va devenir votre meilleur ami dans la vallée et qui va pouvoir vous transporter d'un point à l'autre dans les cartes. Donc, le café n'est pas votre seule option. Les chevaux peuvent vous aider aussi.
0: On peut plus facilement sortir du régime caféinomane que du régime capitaliste.
1: Absolument, oui.
0: Donc, la boucle de jouabilité, pour utiliser ce langage-là, c'est chaque journée, je me lève, puis là, j'ai les heures de la journée devant moi pour faire des tâches et je dois stratégiquement prévoir que là, ben, faut que je plante mes légumes puis là, 2 jours, 3 jours plus tard, ils vont être prêts ou 4 jours plus tard, dépendamment du type de légumes, j'imagine. Si je plante de la laitue versus des carottes, ben là, il y en a qui vont sortir à une certaine période. Puis il y a de la météo aussi. Des fois, il pleut, des fois, il fait soleil.
1: Oui.
0: Fait que là, on essaie de naviguer à travers ces différents facteurs-là, puis de prendre du temps dans notre journée pour aller s'approvisionner, pour parler à des gens en même temps, puis aller battre des monstres dans les mines pour gagner des trucs qui vont me permettre ensuite de faire d'autres choses.
1: Oui.
0: Quel genre de trucs on trouve dans les mines? Est-ce qu'on trouve des...
1: On trouve beaucoup de minerais qui vont nous permettre de bâtir plusieurs éléments, notamment des arroseurs, des sprinklers, qui vont nous permettre d'automatiser l'arrosage de nos plantes, parce que ça prend quand même beaucoup d'énergie à arroser des plantes.
0: Ouais, sinon, il faut que tu prennes du temps dans ta journée pour remplir ton arrosoir, puis te promener, puis arroser manuellement.
1: Chacune des plantes, oui. Okay. Fait que ça devient assez long. Donc, les minerais sont quand même assez importants pour ça, mais également pour créer des machines qui vont nous permettre de transformer nos matières premières, comme par exemple, si on a des vaches sur notre ferme et qu'on a du lait, on peut les transformer en fromage qui se vendent pour un prix supérieur et qui servent à des recettes. Donc, ça devient assez complexe rapidement. Ceci étant dit, on a également le cycle de la journée, les cycles de la semaine aussi. Donc, à chaque début de semaine, on peut redonner des cadeaux à certains personnages. Mais on peut également avoir des quêtes différentes, des petites quêtes qui sont essentiellement « Ah, tel personnage a besoin d'avoir 3 sardines. » Donc, on peut aller pêcher 3 sardines pour ce personnage-là.
0: Okay.
1: Et également, chaque mois est une saison. Donc, il y a 4 saisons, le printemps, l'été, l'automne et l'hiver, là, mais qui durent 28 jours, donc 4 semaines. Fait qu'il faut quand même prévoir ce qu'on va faire parce que, par exemple, si je plante des navets au printemps, tous les navets vont mourir le jour de l'été. Donc, il faut que je planifie un peu en fonction de combien de jours j'ai. Donc, si je plante un chou-fleur avant 4 journées avant l'été, je perds mon investissement dans mon chou-fleur. Donc, il y a quand même des trucs assez stratégiques qu'il faut faire, mais on peut tout à fait jouer en ne planifiant pas, en essayant pas d'optimiser. C'est un jeu qui peut se jouer vraiment juste pour le plaisir, sans essayer de rendre tout le maximalement utile.
0: Là, il y a des gens qui vont se prévoir des stratégies pour aller dans les mines puis maximiser combien de dégâts je fais, parce qu'il y a différentes armes qu'on peut utiliser pour se battre contre les... C'est quoi qu'on rencontre dans les mines, des slimes ou...
1: Oui, ben il y a plusieurs types de monstres, principalement des différentes slimes de différentes couleurs selon le niveau des mines à laquelle on est. Mais il y a également des petits rochers qui sont en fait des crabes déguisés en rochers.
0: OK.
1: Mais il y a aussi ils l'appellent les Shadow Folks qui sont des méchants, mais on n'est pas trop sûr. Il semble y avoir tout un lore autour des Shadow People et des nains qui habitaient la vallée il y a des milliers d'années, puis ils ont eu une guerre, quelque chose est arrivé. Ça fait aussi partie du lore un peu magique là, jeu, mais bon, ça impacte pas grand-chose au final. Donc, c'est toutes sortes de créatures qui se retrouvent seulement dans les mines, soit celles dans la montagne ou celles dans le désert. Il y a deux types de mines. Mais il y a également une île qui s'appelle l'île de Ginger Island qui a été ajoutée beaucoup plus tard là, dans la version 1.5 du jeu, qui nous permet aussi d'aller explorer une île idyllique carrément. Et il y a un volcan là-bas où on peut aller tuer d'autres types de monstres, là, des espèces de flammes qui volent. Il y a des petits dragons dans la lave.
0: Wow.
1: C'est ça ajoute un petit peu de diversité, là.
0: Fait qu'on a comme une progression à travers le sous-système des mines, on va dire, puis du combat. Au niveau de la ferme puis de la récolte, ben il faut qu'on investisse des matériaux pour construire des améliorations à notre ferme, pour avoir un établi, pour avoir, un poulailler pour ensuite pouvoir s'acheter des poulets ou des poules. Puis là, donc il y a comme une progression à ce niveau-là. Au niveau de la pêche, je présume que ça prend des meilleures cannes à pêche ou différents types d'appâts ou quelque chose pour attraper d'autres poissons. Puis au niveau de la rentabilité, je dirais, des trucs, c'est la transformation des matières premières qui compte pour beaucoup. Et au sommet de la pyramide alimentaire, c'est le cas de le dire, il y a l'affaire super payante qui est la mayonnaise, c'est ça?
1: La mayonnaise est pas si payante que ça, mais c'est quand même quelque chose d'assez intéressant parce que, les premiers animaux que t'as, c'est naturellement les poules, parce que c'est le plus facile à aller chercher un poulailler. Ces œufs-là, une fois qu'ils sont transformés, on peut faire de la mayonnaise avec. Là où l'importance de la mayonnaise est arrivée, c'est dans la dernière mise à jour où le concepteur a ajouté la possibilité de boire la mayonnaise.
0: Yark!
1: C'était pas possible avant.
0: Qui a demandé ce feature-là?
1: J'ai aucune idée, mais les gens qui font des speedruns ont trouvé ça excellent. Donc, il y a une speedrun maintenant qui est boire de la mayonnaise le plus rapidement possible.
0: Ouais, c'est ça. T'sais, en combien de temps tu réussis à boire ta première mayo?
1: Oui. Mais sinon, en termes de prix là seulement, le mieux, c'est le vin de carambole.
0: Ah, OK.
1: Qui est le plus efficace.
0: Ah ouais, c'est ça. Mais ça te demande d'atteindre... Donc, la mayonnaise, c'est comme un bon tremplin économique pour après ça pouvoir faire les investissements qu'il faut pour pouvoir
1: récolter des carambolles. On commence avec la mayonnaise, mais on termine avec le vin de carambole.
0: Bon, ben super. Écoutez, ça va conclure notre première heure d'émission avec un bloc musical qui va être dans la continuité des thèmes explorés jusqu'ici. On va écouter Pool Party par Superplage. C'est au palmarès de CISM en ce moment, suivi de Potager. Alors ça, ici, c'est La F avec un featuring par Xella Edna. Et enfin, la chanson « Mayonnaise » par Deux Pouilles en cavale. On se retrouve de l'autre côté à la deuxième heure pour la poursuite de notre discussion sur Stardew Valley en compagnie de Roxane Chartrand à la Grande Ludothèque. Restez à l'écoute à CISM 89.3 FM La Marche.

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3: Vous êtes de retour pour la deuxième heure de la Grande Ludothèque, cette émission consacrée à Stardew Valley en compagnie de Roxane Chartrand. Stardew Valley, le jeu qui est confortable comme une doudou, d'où l'appellation affectueuse Stardoudou, le jeu auquel on retourne et dans lequel on cultive notre ferme, on développe les relations avec les habitants du village dans la vallée et on essaie de s'inventer une vie rurale en communauté, en communion avec les gens autour de nous, loin du capitalisme et de l'urbanité et de son rythme effréné de la vie. Alors, on reprend la discussion. C'est pas un jeu au design punitif qui demande vraiment de la fine planification. J'ai envie de dire, contrairement à l'agriculture moderne réelle.
4: Exactement.
3: Parce que tu t'improvises pas fermier, là, parce que c'est des investissements de millions de dollars pour une ferme, puis de l'équipement, puis tout ça. Puis il faut, en tout cas, bref, c'est vraiment compliqué là, si vous connaissez le milieu agricole. Puis ça me fait penser en termes de jeux vidéo à SimCity. Mm-hmm. Les premiers SimCity, bon, tu pouvais, tu sais, faire tes choix un peu tout croche, puis c'était pas si grave là. Ta ville allait à peu près pas se développer, puis c'était tout. Versus Civilization. Ou est-ce que si tu fais pas bien tes choix initiaux pour bien bâtir ta première ville près d'une rivière puis d'un cours d'eau vraiment bien fourni en eau, ben là, tu vas te sous-développer comme civilisation puis tu vas te faire ramasser par tes voisins, inévitablement.
4: Oui, assez rapidement. Civilization 6, qui est d'ailleurs mon jeu qui a le plus d'heures après Stardew Valley, avec 1300 heures maintenant.
3: Ah oui, hein?
4: Fait que c'est Stardew Valley et Civilization 6, c'est mes deux jeux. Mais en effet, tu sais, dans Stardew Valley, il y a pas vraiment d'impact à ne pas être prolifique. Je pourrais très bien juste décider d'aller pêcher toute la journée, puis ce serait tout à fait correct. Le seul impact, je dirais, c'est qu'au bout de 3 ans, ton grand-père, il y a une petite alcôve dans la ferme qui est la tombe de ton grand-père, et au bout de 3 ans, il va évaluer ton progrès pour te dire si ça s'est bien passé ou si t'as encore beaucoup de choses à faire sur la ferme. Mais l'évaluation n'a pas vraiment d'importance. Tu peux te faire réévaluer quand tu veux. Donc, il y a vraiment aucun stress associé à la performance dans Stardew Valley, à moins que toi-même, tu décides de te mettre un stress de performance là-dessus.
3: Ouais, c'est ça. Donc, il y a des joueurs hyper stratégiques là qui disent genre, OK, là, faut maximiser chaque minute là parce qu'aujourd'hui, ce que j'ai à faire, c'est ça, ça, ça. Puis là, ça va nourrir mon objectif. Donc, il y a le plaisir de l'échafaudage de cette stratégie à moyen-long terme, disons, qu'on peut faire si c'est ça notre style de jeu. Ou on peut jouer en mode casual laid-back, c'est comme, bah, whatever. Est-ce que toi, t'as des moments de tension ou t'essayes entre les deux? Puis, dépendamment de ta journée ou de la semaine que t'es en train de passer, tu te dis, OK, là, si je me rends dans Stardew, c'est vraiment pour finir telle affaire, puis là, je suis peut-être pas prête à faire ça. Je vais plutôt jouer sur mon autre ferme qui est plus casual, plus laid-back.
4: Moi, j'ai rarement plus qu'une ferme en même temps.
3: OK.
4: Mais je dirais qu'avec... Ça dépend vraiment des moments où je joue. Souvent, je vais partir avec un objectif en tête. D'autres fois, je vais vraiment être plus, OK, ben aujourd'hui, je veux juste décorer ma ferme. Tout ce que je veux, c'est rendre les trucs esthétiques. J'ai des amis qui utilisent littéralement des parce que c'est tout des carrés, là, vraiment,
3: ouais,
4: la ferme.
3: Tuile tuile,
4: c'est
3: ouais.
4: Tuile par tuile. Fait que j'ai des amis qui vont utiliser Excel carrément pour planifier justement de quoi va avoir l'air leur ferme. Moi, je suis un petit peu plus libre, là, avec ça. Mais vraiment, tu peux juste ouvrir le jeu puis décorer ta ferme, puis te promener, puis flatter tes animaux. Ou tu peux essayer de planifier chacune des semences que tu vas planter pour essayer de maximiser l'argent le plus rapidement possible et arriver à la perfection, là, qui est un 100% parfait de toutes les recettes, toutes les choses à collecter, tous les personnages non joueurs à un niveau d'amitié maximal. Bref, il y a plein de conditions comme
3: ouais,
4: ça.
3: C'est un trophée que le jeu te donne. Hein?
4: Exactement. Qui est, en fait, La fin ultime du jeu, c'est ça, mais même quand c'est fait, tu peux continuer à jouer sans problème. Fait que tu peux essayer de maximiser tout comme tu peux juste passer tes journées à décorer ta ferme librement sans vraiment te soucier d'autres choses. Si tu t'occupes pas de tes vaches pendant 3 jours, il y a personne qui meurt. Tu sais, ça va bien.
5: Ouais, c'est pas comme Animal Crossing où est-ce que si tu vas pas sur ton île pendant 3 jours, puis là tu reviens, il y a des mauvaises herbes partout, puis là faut que tu t'occupes de ton terrain, genre.
4: Les mauvaises herbes vont pousser, mais ça affecte rien essentiellement. Ça affecte la qualité visuelle de ta ferme, là. Mais tu sais, il y a pas vraiment de conséquences à la jouabilité, sauf parfois qu'il y a des interactions un peu étranges où si certaines mauvaises herbes poussent à côté de machines que t'as déjà mises, ça se peut que ça détruise la machine, mais tu sais, c'est rare et ouais, c'est ça, c'est rare et c'est pas très très important, là.
5: OK. Roxane, on parlait tantôt d'apprendre à connaître les villageois puis les gens qui habitent là. Est-ce qu'on peut dresser un portrait de ces différents individus, j'ai envie de dire, de ces différentes personnes qui sont là, dont notamment les personnes éligibles à être épousées? Hein? Je pense que ça occupe beaucoup des débats et des conversations autour du jeu. Qui tu maries? Qui est intéressant?
4: Oui, il y a définitivement beaucoup de sentiments autour de ces personnages. Donc, et en général, il y a les personnages qu'on ne peut pas marier. Donc, il y a les gens qui travaillent au magasin général, Pierre, sa femme. Il y a également Robin, qui est la charpentière du village avec son mari. Il y a des parents d'autres enfants qui habitent au village. Je vous nommerai pas la liste des personnages au complet.
5: Il y a quoi, une vingtaine, trentaine de personnages?
4: Une vingtaine de personnages, okay. Dont chacun qui ont leur rôle en général. Hein. Donc, j'ai dit la charpentière, le magasin général. On a le Clint qui travaille à la fonderie également. Il y a Pam qui éventuellement devient notre chauffeuse de bus. Une fois qu'on a réparé le bus, Pam retrouve un peu de sa vie. Il y a également celle qui s'occupe des animaux, Marnie. Mais il y a surtout ces personnages qu'on peut marier qui sont nos bacheliers, les bachelières. Bon.
5: Ah oui, ça c'est le bachelor, bachelorette.
4: Oui,
5: là.
4: Exactement. Okay, oui, ouais, ça veut pas dire qu'ils ont un baccalauréat. En fait, plusieurs d'entre eux sont pas mal jeunes, donc okay. Ils n'ont pas vraiment de baccalauréat. Le fait qu'ils sont jeunes est en fait parfois un peu critiqué par les fans, hein, parce que bon, les plus vieilles personnes qu'on peut marier ont fin vingtaine, début trentaine, puis ils sont comme considérés comme des vieux, là.
5: OK, ouais. Puis notre personnage à nous, il y a un âge qui est pas déclaré, mais grosso modo, ça correspond à quelqu'un qui est début vingtaine, quoi.
4: Probablement. Je pense que okay. c'est un peu ça. Pour Concerned Ape, je pense que c'était lui dans où il était dans sa vie. Mais ça fait qu'on a justement là, des gens qu'on peut séduire, qui ont, bon, 18, 20, 22 ans.
5: C'est sûr que quand tu joues à ça puis t'as 44 ans,
4: c'est ça.
5: T'essaies de te projeter. Non, ben, c'est comme si quand moi j'avais 22 ans, j'aurais pu tomber amoureux.
4: Exact. Faut vraiment que tu fasses fi de ça parce que, bon, à un certain point, c'est un peu bizarre, tu sais, parce que, ben là, tu sais, tu veux séduire, je sais pas, Abigail, qui habite avec ses parents.
5: Ah oui,
4: fait que là, puis elle joue des jeux vidéo dans sa chambre, puis sa mère trouve qu'elle change trop souvent ses cheveux de couleur. Puis je suis comme ouais.
5: Ok, ouais.
4: Mais tu sais, est-ce que je veux vraiment dater, tu sais, une personne de 18 ans?
5: Est-ce une adolescente vulnérable?
4: Exact, c'est ça. Fait qu'il faut vraiment que tu fasses fi de tout ça pour bon te concentrer sur d'autres caractéristiques plus intéressantes. Mais il y a quand même des personnes un peu plus vieilles là avec qui on peut sortir, notamment Elliot qui vit toute seule dans sa cabane sur la plage et qui est un écrivain qui cherche l'inspiration. Excuse-moi, je viens de penser à Shane. Shane, c'est le personnage qui, bon, est un peu perdu, il est alcoolique, il travaille pour Joja, et c'est le personnage qu'on peut sauver, entre gros guillemets, hein, lui redonner une raison de vivre.
5: OK, lui, il est au fond du baril, puis là, si tu te dis, moi, je peux le sauver, I can fix him,
4: oui.
5: là, tu, OK.
4: Exactement. Et ça, ça a amené quand même à des drôles de discussions, parce que il y a deux camps. Il y a les camps qui disent, Shane, arrange-toi toute seule, t'es un adulte, et il y a les camps qui qui disent « il faut sauver Shane
5: okay. ».
4: Et ça a mené quand même à des drôles de discussions avec mes étudiants au fil des années quand je leur dis que moi, Shane, il peut juste s'arranger toute seule. J'ai même des étudiants qui ont voulu, en fin de session, m'acheter une tasse avec la photo de Shane dessus et qui était écrit « I can fix him ». Malheureusement, la tasse a brisé dans le transport.
5: Oh non!
4: Fait que je l'ai jamais eu, mais...
5: You can't fix that.
4: Non, mais je trouvais que c'était poétique, en fait. Je trouvais que c'était parfait. Donc, Shane est vraiment assez difficile à aimer, en tout cas selon moi.
5: Ben, disons que tu te retrouves à être dans une posture maternelle plus que, tu sais, j'imagine, je sais pas.
4: Ouais, puis bon, il y a toute une trame narrative sur le fait qu'il y a des gros enjeux de santé mentale. Donc, tu sais, c'est un peu ça te ramène dans la réalité un petit
5: ouais,
4: peu trop.
5: Si je me bats avec ça au quotidien, j'ai peut-être pas envie de m'avoir ça dans ma doudou.
4: Exact, c'est ça. Mais quand même, une chose qui est importante avec les personnages qu'on peut marier, c'est que lors du 10e anniversaire de Stardew Valley qui est arrivé bon en mars, avril, mai, je me souviens plus exactement de la date. Concert Ape a annoncé que deux autres personnages seraient maintenant mariables.
5: Ah oui?
4: Ouais. Et c'est des personnages qui habitent déjà dans la vallée, mais qui étaient un peu sous-développés. Donc, on va pouvoir maintenant marier Sandy, qui... Sandy est un personnage qui a une petite boutique dans le désert et qui sort jamais du désert. Fait que c'est un peu triste pour Sandy.
5: Sandy, sable, donc désert, malin.
4: Voilà, exact.
5: Est-ce que c'est Sandy masculin ou féminin?
4: Féminin.
5: Féminin, OK.
4: Fait que Sandy est un peu prise dans le désert, fait que c'est un peu triste. Fait que tout le monde est très content qu'on va pouvoir avoir un peu d'approfondissement de son personnage. Et le deuxième personnage, c'est Clint, le forgeron. Et pour lui, il y a aussi... il y a beaucoup de gens qui détestent Clint.
5: Ah,
4: et
5: ouais?
4: Donc, beaucoup de gens qui sont un peu fâchés qu'il soit le nouveau personnage mariable. Parce qu'en fait, Clint est amoureux de Emily, qui est un autre personnage avec qui on peut se marier. Mais il est très jaloux, puis il est très un peu le monsieur nice guy, là, tu sais, qui est toujours en train de dire « Ah, moi, les filles, ils m'aiment jamais, puis... »
5: OK, ouais, mais monsieur nice guy, genre, je me présente comme étant le nice guy, victime d'être nice parce que les femmes veulent pas de moi parce que je suis trop gentil.
4: C'est
5: genre.
4: Ça.
5: Ouais, c'est...
4: Ouf, fait okay. que malheureusement, pour lui, il a été un peu mal développé. Et même, c'est jusqu'à un certain moment, quand tu mariais Emily, il continuait à se plaindre qu'Emily ne l'aimait pas devant toi. Fait que c'était un peu étrange. Mais c'était juste une erreur. Le Concert Ape l'a réparé.
5: OK, c'était un bug. OK,
4: oui,
5: je comprends.
4: Donc, c'était vraiment juste une fonction qui allait pas à la bonne réplique, là, si on veut. Mais donc, ça a été réparé. Mais moi, je trouve que c'est une bonne chose de donner un peu plus de profondeur à ce personnage-là puis de lui permettre de passer au-delà de son amour pour Emily. Hein, parce que, bon, à un certain point, ça peut pas être toute ta personnalité, Clint.
5: Ouais, ben c'est ça qui est intéressant avec les personnages de jeux vidéo. Puis c'est vrai aussi, en fait, dans les personnages de littérature ou de cinéma. Mais nous, on les rencontre à un certain moment de leur vie. Puis il y a sûrement des personnages qui sont dans une mauvaise passe, mais que si on les avait connus à un autre moment, ça serait génial. Donc, voici une occasion dans laquelle on verra peut-être ça en action.
4: Oui, puis tu sais, en plus, la difficulté avec Stardew Valley, c'est que, bon, oui, nous, on continue à jouer, mais les personnages grandissent pas, vieillissent pas, les enfants sont toujours des enfants.
5: Oui, là, si tu maries, t'as des enfants, tu vas avoir des enfants, ils vont avoir un âge fixe, ils vont toujours rester là. Ils vont
4: exactement.
5: Pas grandir puis aller à l'université.
4: Ils grandissent pas, ils restent là. En fait, les enfants sont vraiment inutiles. Là, dans Stardew Valley, spécifiquement, je le précise.
5: Important, hein? Faut pas citer en contexte.
4: Non, c'est ça. Donc, voilà, tu sais, les enfants restent toujours des enfants. Puis Clint reste toujours dans sa tristesse de pas avoir Emily. Fait qu'on a comme cette espèce de tranche là où ben les gens évoluent pas. Donc moi je pense que c'est vraiment le fun que Clint puisse avoir un petit peu plus de profondeur, puis qu'on puisse apprendre à le connaître au-delà de juste je suis triste parce que Emily m'aime pas. Donc moi j'ai espoir que ça va être plaisant.
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5: Quand j'ai annoncé le sujet de l'épisode sur le serveur Discord de l'anneau ludique, donc n'hésitez pas à le rejoindre si vous voulez participer aux discussions, j'ai annoncé le sujet de l'épisode, il y avait beaucoup de réactions très positives, là, rapidement, là, Viande Poule, notamment, un auditeur fidèle et intéressant aussi, bonne personne, disait « Oh yeah, ça c'est du jeu », Strange Glitch, qui dit « J'ai plus de 500 heures à ce jeu », tellement apaisant, avec des petits bonhommes pis des cœurs. Donc, j'étais très content de voir ça, puis je lui ai répondu d'ailleurs encore une autre, parce que, bon, il y a plusieurs personnes là qui trippent sur Stardew. Et les gens parlaient de Witchbrook, et ils disaient, j'ai hâte de voir si Witchbrook va être aussi bon. Fait longtemps que c'est dans ma wishlist. Donc Witchbrook, c'est un jeu du, c'est pas un jeu du même développeur.
4: Non,
5: c'est,
4: non,
5: parce que
4: c'est
5: son
4: pas
5: prochain,
4: le même
5: son prochain, ou plutôt son jeu suivant, c'est The Haunted Chocolatier. C'est
4: ouais,
5: ça?
4: Donc qui est annoncé depuis plusieurs années, mais sur lequel il n'y a pas vraiment le temps de travailler parce qu'il retourne toujours à Stardew Valley.
5: Ah oui, c'est ça, ouais. Ben, tu sais, ouais, c'est ça. T'sais, c'est le band qui a fait sa chanson, qui est le succès planétaire, puis là, ben, tout le monde veut que tu joues, puis là, toi, tu veux passer à autre chose, mais, tu sais. Mais là, dans un jeu, faut que tu continues à supporter parce que les gens continuent à jouer, là. Ils vont pas juste écouter ta chanson une fois de temps
4: ben,
5: en temps.
4: Ben, ils pourraient, je pense, tu sais, vivre avec le fait que c'est terminé, mais il y a encore plein d'autres idées, puis il veut les ajouter parce qu'il aime le jeu. Fait que c'est vraiment une relation unique, surtout le fait que, c'est toutes des mises à jour qui sont gratuites, hein. Des fois, on a vraiment, carrément, tu sais, la mise à jour 1.5 qui avait ajouté Ginger Island, c'était complètement un autre monde avec un nouveau donjon, si on veut, là, le volcan étant un donjon. Et il fait ça complètement gratuitement. Donc, ça fait 10 ans qu'il bonifie le jeu de manière assez significative, sans demander de l'argent supplémentaire. Mais maintenant, il a une petite équipe qui travaille avec lui.
5: Parce qu'il avait fait le jeu en solo.
4: Il a fait le jeu entièrement en solo, là. Même la musique que vous avez entendue, c'est lui qui l'a créé. Tout l'art en pixel art, le code, tout, il l'a fait lui-même. Mais maintenant, il est épaulé par une petite équipe qui l'aide justement à progresser là-dedans pour qu'il puisse se concentrer un petit peu plus sur Haunted Chocolatier, que tout le monde attend naturellement avec beaucoup d'impatience.
5: On va écouter un montage musical de la musique de Stardew Valley pour aller dans les mines.
4: Combattre des monstres.
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1: Dans les autres réactions, il y avait Larry qui disait « For real, Stardew, c'est le tout premier jeu que j'ai fait jouer à mes enfants. Ils aimaient m'aider en bûchant des souches puis casser des roches, till the soil, etc., etc. » Et ensuite, il y a Damon aussi qui nous disait que je parlais de jeux cosy avec une amie. Elle m'a dit qu'elle aimait beaucoup Harvest Moon quand elle était jeune et qu'elle évitait de jouer à Stardew Valley parce que c'est sûr que je vais y passer tout mon temps.
2: Je confirme.
1: On a une belle réaction. Et puis, Viande Poule lui-même dit « Je me rappelle avoir connu Stardew parce que je venais d'essayer un très mauvais Harvest Moon et tu, Damon, m'avais dit tu devrais essayer Stardew Valley. » Donc, les réseaux de recommandations informelles par les amis, c'est complètement fou. Et Viande Poule posait cette question-là. La question sur toutes les lèvres, qui est le ou la meilleure love interest? Ma préf, c'est Maru.
2: Maru est très, très populaire. Donc, juste pour vous donner un petit portrait, c'est la fille de Demetrius, qui est le deuxième mari de la charpentière. Et elle est, comme son père, une scientifique. Donc, elle travaille à temps partiel dans la clinique du village en tant que infirmière pas qualifiée, j'imagine, mais bref. Puis elle fait des inventions, donc elle est très, très... sa dernière invention est un robot sur lequel elle travaille.
1: Wow!
2: Donc elle est très appréciée de la communauté. Personnellement, c'est pas ma préférée.
1: Ouais.
2: Moi, je suis une grande fan de Léa, qui est une artiste sculptrice qui habite dans un petit chalet dans la forêt. Je pense que j'aime juste les artistes. C'est
1: ouais,
2: juste
1: c'est
2: mon.
1: Du côté masculin, t'as-tu Eliot, le poète, qui est ton préféré ou comment
2: ça
1: marche?
2: Je sais pas. Du côté masculin, je les aime pas beaucoup, honnêtement.
1: Ah bon, ben, ça se peut.
2: Je sais pas. Je les trouve un peu plates. Eliot, je dirais que c'est mon préféré, mais il est un peu trop. Lui, il est un peu trop artiste, tu sais.
1: Ouais, un peu trop caricatural.
2: Oui, c'est ça. Tu sais, il habite tout seul dans son petit, dans sa petite cabane sur le bord de la plage, là. Non, je dirais que c'est vraiment Elliot et Léa mes préférés, qui sont tous les deux un peu plus vieux aussi. Peut-être que ça influence aussi mon choix. En général, là, c'est les combats. Infini à savoir c'est qui le meilleur ou la meilleure.
1: Les débats, oui, c'est ça. J'avais regardé un peu la liste des personnages, ne jouant pas moi-même à Stardew Valley. C'est comme, je regardais un peu vite fait, puis je me disais, j'imagine que j'irais pour Abigail, parce que c'est celle qui est la plus susceptible d'être vampire ou d'intérêt pour un vampire ou quelque chose comme
2: ouais,
1: ça.
2: Ouais, elle aime jouer à des jeux vidéo, elle est très aventurière, elle aimerait ça pouvoir aller dans les mines avec toi, mais ouh, malheureusement, c'est pas possible. Elle est sympathique, si un peu enfantine, je dirais.
1: Ah ouais.
2: Mais bon, encore une fois, c'est le problème d'avoir écrit des personnages de 18-20 ans. Quand t'es un adulte, après, c'est un petit peu plus difficile.
1: Un petit peu plus difficile. On va prendre une pause musicale. On va aller écouter Rural par Jeanne Chéral, suivi de Rêve américain par Jonathan Person. Ça, c'est au palmarès de CISM. Puis, on va écouter Campagne par mon oncle Serge. On se rejoint pour la conclusion de notre discussion sur Stardew Valley tout de suite après. Restez à l'antenne au CISM 89.3 FM, La Marge.

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0: Vous êtes de retour à la Grande Ludothèque pour terminer cette discussion sur Stardew Valley. Stardew Valley, l'objectif du jeu, c'est... Ben, enfin, il peut y en avoir plusieurs. On peut se donner nos propres objectifs, mais disons, c'est de revitaliser le Community Center. Donc, l'aspect communautaire... D'ailleurs, je me permets une parenthèse. Moi, je connais pas tant Stardew Valley, le jeu vidéo, mais j'ai joué au jeu de société, Stardew Valley, qui a été édité il y a quelques années, que ma conjointe avait acheté, puis on a joué ensemble. Puis, effectivement, dans le jeu, ben, tu fais de la pêche, tu vas chercher des trucs, tu fabriques des chicken coops, t'élèves des animaux, puis là, ben, t'accumules des ressources, puis le but, c'est de remplir les objectifs du Community Center. Donc, la communauté, c'est un peu le thème central du jeu, hein, c'est de développer son appartenance à cette communauté-là, que ce soit à travers l'amour et le mariage qui cimente ta place dans la communauté, ou que ce soit en éjectant Georgia qui essaie de s'implanter dans la petite communauté rurale. Donc, dans cet esprit de communauté-là, c'est fascinant de voir que le jeu aussi cultive la communauté. Puis que les fans de Stardew Valley produisent, s'investissent, ajoutent des trucs, puis que le créateur est même ouvert à ça.
1: Oui, en fait, il facilite en fait l'utilisation de son code pour créer des modifications, c'est-à-dire les membres de la communauté peuvent avoir accès au code du jeu et ajouter des choses au jeu, changer des choses au jeu et les publier sur des sites comme Nexus Mod où d'autres personnes peuvent aller les télécharger et les installer pour y jouer. Il y a des choses très, très, très simples, notamment comme un mode qui permet de juste changer les pronoms pour des pronoms neutres, par exemple.
0: Ah oui, hein?
1: Donc, c'est très simple. Ça change des petits « he, she » en des « they » dans du texte.
0: C'est très simple en anglais. En français, faut réaccorder tous les adjectifs.
1: Ouais, non. En anglais, c'est simple.
0: Ah oui, non, mais c'est super.
1: Donc, c'est tout petit, mais il y a aussi des gens qui font des modes vraiment plus significatifs et qui vont ajouter, notamment dans Stardew Valley Expanded, plusieurs nouveaux personnages, des nouvelles régions, où on peut même aller explorer la ville de Zuzu, de laquelle on s'est sauvé pour aller vivre dans la vallée.
0: Wow.
1: Et c'est vraiment substantiel. Maintenant, c'est une équipe qui s'occupe de ce mode-là parce que c'est gigantesque. Et tout ça est fait avec l'approbation et le support de Concerned Ape, qui, en fait, dans la dernière mise à jour, a rendu certains éléments de son code plus faciles à modifier, justement, pour les gens. Donc, c'est vraiment quelque chose qu'il apprécie et qu'il encourage même les gens qui veulent le faire. Il y a même un mode que moi, j'aime beaucoup et auquel j'ai beaucoup joué pendant la rédaction de ma thèse, qui s'appelle des randomizers. Donc, essentiellement, ça prend tous les éléments du jeu que je connais maintenant par cœur et ça fait que différentes missions vont te donner différents points d'accès à d'autres quêtes.
0: Ça redistribue les récompenses, les solutions, les items, etc.
1: Exact. Donc, par exemple, si je réussis à faire pousser un navet, ça va peut-être me donner la possibilité d'aller dans les mines. Donc, c'est complètement aléatoire. Naturellement, là, tu sais, c'est codifié de sorte que, je peux pas être bloqué, hein. Donc, tout est fait dans une certaine logique qui me permet de progresser dans le jeu. Et bon, on peut choisir plusieurs objectifs. Le plus simple est toujours de faire le centre communautaire parce que, bon, il y en a que c'est faire le jeu à 100% puis. Moi, je suis pas assez patiente pour le faire. mais ça permet de rajouter, d'insuffler un peu une nouvelle vie à un jeu que, bon, après 1600 heures, je le connais. Puis je l'apprécie encore, tu sais.
0: Oui.
1: De manière, on appelait ça le vanilla, là, très vanille, la version de base.
0: Ouais, la version vanille, c'est la version originale, voulue par les créateurs, classique. Tu l'as pas modifié encore.
1: Exact, ouais. C'est ça. Puis je l'apprécie beaucoup pour ça. Mais de jouer à des randomizers, ça m'a permis aussi de, justement, me reconcentrer, ou en tout cas de focusser mon attention plus que quand j'y joue normalement, qui est vraiment juste, tu sais, pour vider mon cerveau. Fait que c'est vraiment intéressant. Puis, tu sais, comme je l'ai dit, Concerned Ape est un des rares créateurs de jeux à vraiment encourager, non seulement à dire « OK, vous pouvez le faire, mais je vais vous aider à le faire
0: »,
1: ce qui est assez unique dans le paysage vidéoludique.
0: Ouais, c'est vraiment intéressant. Ça me fait penser à deux choses. Je vais essayer de garder le fil. Deuxième chose à laquelle ça me fait penser, c'est les randomizers. Il y a un sujet substantiel là, peut-être pour une future émission de la Grande Ludothèque. Si jamais ça vous intéresse, ou si vous avez des commentaires sur l'émission, des sujets que vous souhaitez voir traités à l'émission, n'hésitez pas à écrire à l'adresse suivante, lagrandeludothèque.cism@gmail.com. C'est sans espace, ni accent, ni majuscule, lagrandeludothèque.cism@gmail.com. Donc, les randomizers, c'est vraiment intéressant. Puis, il s'agit de rendre aléatoire le système de progression puis de récompense. Le plus connu, sans doute, c'est celui de Zelda Link to the Past.
1: Oui.
0: Qui te permet de jouer à Zelda. Puis là, au début, ben ton oncle, il te donne pas l'épée. Il va te donner les bombes. Fait que là, tu dis, hop, OK, là, j'ai pas d'épée. Qu'est-ce que je fais avec les bombes? Ah, j'ai pas la lanterne. Merde, je peux pas aller à telle place. Fait que là, tu réexplores l'espace différemment puis t'essaies de trouver un chemin pour arriver jusqu'à la fin du jeu. Dans un jeu comme Stardew Valley, c'est pas si évident parce que les conditions de progression sont beaucoup plus organiques. Genre, j'ai fabriqué un chicken coop, ben maintenant je peux avoir des chickens. Mais là, c'est comme, oups, finalement, je fabrique un chicken coop, puis là, ça me permet d'avoir une pelle. Puis là, c'est comme, OK, maintenant que j'ai la pelle, qu'est-ce que je peux faire avec ça?
1: Ouais, c'est assez difficile. Puis, ben, bon, il y a plusieurs manières dont tu peux personnaliser un peu l'expérience pour la rendre plus difficile ou plus facile. Mais dans un cas où, par exemple, tu sais, de pouvoir aller pêcher un poisson, puis ce poisson-là te permet d'aller construire un poulailler. C'est un peu étrange comme progression. Fait que c'est tout un système logique que tu dois réapprendre quand tu joues. Mais personnellement, ça m'a vraiment aidé à reconnecter, si on veut, avec le jeu qui, pour moi, est rendu un peu passif, tu sais.
0: Ouais, ouais, ouais. Puis là, tu le redécouvres, puis t'apprécies d'autres morceaux, peut-être, dans le jeu que t'avais pas apprécié au départ. Puis le premier, aspect que je voulais relever, c'est le fait que dans l'industrie du jeu vidéo, on voit le modding avec une certaine ambiguïté. C'est-à-dire que l'industrie trouve ça intéressant que les gens puissent produire des mods au jeu parce que ça permet d'allonger la durée de vie puis l'intérêt des jeux. Puis les fans travaillent eux-mêmes à développer des nouveaux contenus qui gardent le jeu vivant et actuel. Et dans les études du jeu vidéo, il y a beaucoup de gens qui ont dit « Ah, mais ça, c'est le capitalisme extractiviste qui a mis un système de jeu en place, qui a donné un petit outil bricolé sur le coin de la table. » Puis là, les gens, eux, travaillent à essayer de faire fonctionner cet outil-là pour créer des nouvelles aventures, des nouveaux environnements, des nouveaux trucs, puis prolonger l'intérêt, ce qui est tout à l'avantage des gens qui vendent le jeu. Donc, c'est une manière d'extraire le travail des joueurs, des joueuses qui créent du contenu, puis de le monétiser pour continuer à alimenter la popularité de ton jeu. Et il y a même des entreprises qui disent « Hey, les modeurs ont fait ça. » Ils signent une entente avec les modeurs. Ils leur donnent 10$ sur le coin de la table. Puis après ça, ils marketent ça dans un DLC ou des trucs comme ça. Donc, il y a des pratiques très négatives là qui sont associées à ça. Mais dans Stardew Valley, le fait que ce soit un individu seul qui a fait le jeu, c'est vraiment la figure de l'auteur plus que de la corporation. T'sais, lui, là, il a son magasin général. Lui, il est pas un employé de JoJo. Là.
1: C'est exactement ça. Puis je pense que tu relèves quelque chose qui est essentiel à mettre de l'avant, c'est que la communauté du modding, puis pas juste dans Stardew Valley, là, en général, c'est des gens qui sont excessivement passionnés et qui créent des choses. Hein. Oui, ils se basent sur un code de base, mais ils créent des choses, ils créent des objets qui deviennent uniques. Je pense notamment à Counter-Strike, par exemple, qui était un mod originalement.
0: De Half-Life, dans les années 90, fin des années 90.
1: C'est ça, hein. Donc, il y a vraiment quand même quelque chose d'important à relever dans cette pratique du modding.
0: Ou Defense of the Ancients, Dota, qui était d'abord un mod de Warcraft 3, avant d'être récupéré dans ce cas-ci, puis d'être marketé.
1: Puis naturellement, ça vient avec bon les grandes compagnies qui veulent tirer profit de bon ce travail gratuit essentiellement. Hein. Non seulement tes joueurs payent pour le jeu, mais en plus ils font de la création pour toi que tu peux reprendre et monétiser par la suite. Cependant, on n'est vraiment pas dans cette logique-là avec Stardew Valley puis avec Concerned Ape. Il a vraiment cette volonté-là, non seulement hein, toutes les mise à jour qu'il fait gratuitement depuis 10 ans, ça met le ton quand même à la manière dont il perçoit le jeu vidéo puis son œuvre aussi. Parce que, bon, si c'était une compagnie triple A, ils nous les auraient vendus à 6 DLC à 45$ chacun pour un jeu à 10$, disons, là.
0: Ouais,
1: mais pour Concerned Ape, il y a vraiment cette espèce de relation importante avec la communauté de fans. Puis il a également fait aussi des concerts avec la musique de son jeu auquel il va, où il va rencontrer les fans. Il y a vraiment cette espèce de partage, si on veut, collectif de l'amour pour le jeu qu'il a fait, qui est beaucoup plus proche de la relation d'un auteur avec son œuvre que celle d'une grosse compagnie avec un produit à vendre. Et donc, je pense que ça permet l'émergence de modes qui sont super intéressants. Et il y a aussi quelque chose qui est important à souligner, c'est que pour Concerned Ape, par exemple, Stardew Valley Expanded, c'est à eux. Hein, c'est leur travail. Il va pas reprendre leurs idées pour les mettre dans une future mise à jour. Lui, il a ses idées à lui pour le jeu. Expanded, c'est le travail des autres qu'il respecte et qu'il aime, mais il veut pas aller puiser là-dedans pour aller les réintégrer au jeu. Donc, il y a un respect vraiment qui s'installe.
0: Puis je crois qu'il partage même ses plans pour améliorer, ou tu sais, quand il travaille sur la prochaine mise à jour du jeu, il met les gens derrière les mods dans la loupe pour les informer qu'il va changer tel aspect de comment le code fonctionne et tout ça pour que les gens puissent adapter leur mode à la nouvelle version.
1: Absolument. Il le fait d'avance aussi, généralement, pour que les gens soient capables de pas passer deux semaines après la sortie puis que leur mode soit non compatible. Mais il le fait aussi avec les gens de la communauté du speedrunning. La speedrunning qui est essentiellement, le but, c'est d'atteindre un objectif le plus vite possible par les moyens du jeu ou à l'aide de glitch. Là, ça va dépendre de comment on va le faire. Et il y a eu toute une discussion dans la communauté du speedrunning où il y avait une personne qui communiquait beaucoup avec ConcertDate, mais il y a eu des sondages. Qu'est-ce que vous voudriez voir implémenté qui pourrait vous aider? Qu'est-ce que vous voulez pas qu'on touche absolument parce que ça briserait vos speedruns, ce genre de choses-là? Et il y a vraiment une communication avec les communautés du modding puis du speedrunning pour s'assurer de pas briser leur expérience aussi. Fait que c'est un genre d'attention à la communauté qui est très rare dans le domaine du jeu vidéo en général.
0: Ouais, c'est ça. Puis dans le fond, la longévité du jeu vient aussi en partie. Mais est-ce que c'est la poule ou l'œuf, parlant de.
1: C'est ça.
0: Mais est-ce que c'est la poule ou l'œuf? Ben d'abord, ça prend des gens qui trippent sur le jeu puis qui en parlent puis qui continuent à jouer puis qui continuent à en parler pour que le créateur se rende compte qu'il a mis au monde quelque chose de précieux et que les gens continuent à y jouer puis vont continuer à y jouer, qui légitime de ben écoute, je vais peut-être passer encore un an ou deux de ma vie à m'occuper de ce jeu-là puis le faire grandir pour atteindre un plein potentiel parce que clairement les gens y trouvent quelque chose puis ça répond à la demande. Mais après ça, on dirait qu'on incite à ça, puis ça devient une boucle de rétroaction. C'est-à-dire que moi, je continue à aimer mon jeu puis à y mettre plein de travail. Donc, les gens qui adorent cet univers-là continuent à se sentir légitimés d'aimer cet objet-là. Ils se sentent pas orphelins. Comme ça nous arrive avec des entreprises de jeux qui ont des produits et qui disent « Bon, ben on va arrêter de supporter les serveurs multijoueurs parce que on est en train de travailler sur le prochain Gears of War 4. » Fait qu'on va lâcher le support pour le 2. Ça fait 4 ans déjà qu'il est sorti. C'est derrière nous maintenant. Là, on se dit, bon, ben, OK, finalement, c'est un produit. On va attendre le prochain.
1: Si eux passent à d'autres choses, moi, je vais passer à d'autres choses. Puis, je pense que ce qui est important aussi avec la manière dont ConcertDate entrevoit aussi sa relation avec la communauté et avec son jeu, c'est que pour lui, dans sa tête, là, je paraphrase des trucs qu'il a dit dans sa vidéo du 10e anniversaire de Stardew Valley. Pour lui, le travail sur Stardew Valley sera jamais véritablement fini. À chaque mise à jour, il dit « OK, ça, c'était la dernière. » Puis c'est jamais la dernière. mais c'est parce qu'il continue d'avoir des idées. Puis il y a quand même des choses qu'il veut voir s'incarner. Puis les joueurs et les joueuses veulent voir les nouvelles choses qu'il va mettre de l'avant parce qu'elles aiment la relation avec le jeu, mais aussi la relation avec le créateur qui peut faire ces modifications-là, puis que tout le monde embarque, tout le monde a du plaisir là-dedans. Fait que je pense que c'est quelque chose qui est vraiment unique de Stardew Valley, de la communauté et du créateur, cette espèce de dynamique, d'enthousiasme autour d'une œuvre d'art qui persiste. Après 10 ans, les gens sont encore heureux puis attendent de voir les prochaines choses qui s'en viennent dans Stardew Valley. Et ça va leur venir gratuitement. Et d'être aussi considéré dans ce processus de création-là. Fait qu'il y a quelque chose de spécial.
0: C'est fou parce que ça me fait penser superficiellement à No Man's Sky, qui est sorti il y a 10 ans, qui fête son 10e anniversaire.
1: Déjà.
0: Qui a eu plein de mises à jour gratuites. Tu sais, tu l'achètes une fois puis ça reste là. Puis là, les nouvelles fonctionnalités débarquent. Modder No Man's Sky, c'est quand même vachement plus difficile, je pense, là, que modder Stardew Valley.
1: C'est pas
0: du tout la
1: même
0: affaire.
1: Complexité, non.
0: C'est ça. Mais il y a quelque chose là-dedans qui cultive un autre rapport au jeu vidéo qu'un rapport plus consumériste. On disait qu'on peut pas s'extraire du capitalisme, c'est vrai, mais on peut quand même travailler à l'intérieur des balises du capitalisme d'une certaine manière aussi, qui est pas ultra capitaliste ou qui est pas extractiviste. Puis Stardew Valley nous met ça un peu de l'avant. Un des sujets que tu souhaitais aborder dans ta thèse, que ça fait partie de ton imaginaire et tes futurs travaux sans doute, mais peut-être pas autant dans ta thèse que tu aurais voulu, c'était la notion du jeu transformateur, qu'on peut jouer à des jeux puis ça peut nous transformer puis avoir un impact sur nous comme personne.
1: Oui.
0: Est-ce que tu as l'impression que Stardew Valley a eu une influence sur toi, sur ce que tu attends des choses, ou est-ce que c'est difficile à chiffrer?
1: C'est définitivement difficile à chiffrer, mais je pense que un des effets transformateurs de Stardew Valley qui est le plus apparent, c'est vraiment, comme j'en parlais plus tôt, pour moi, c'est ma porte de sortie quand je suis stressée, quand je suis anxieuse. Stardew Valley m'a apporté beaucoup, ne serait-ce que parce qu'il est là, parce que je peux y retourner, parce que je peux me perdre dans la vallée. Ça m'a appris beaucoup à comment je pouvais gérer justement mon anxiété puis mon stress à travers ma pratique de jeu. Mais outre ça, je pense que ça m'a permis de réfléchir beaucoup à ma relation avec mon environnement puis avec ma communauté.
0: Ah ouais.
1: Puis ça, je pense que c'est quelque chose qui revient beaucoup dans ma vie, surtout maintenant avec bon tous les problèmes et les difficultés qu'amène l'IA, puis cette espèce de dépersonnalisation qu'on a. Pour moi, Stardew Valley m'a un peu montré l'importance des relations humaines, même si bon, c'est avec des personnages non joueurs qui sont pas des vrais humains, mais ça m'a montré l'importance de créer ces liens là avec les gens autour de moi. Puis c'est quelque chose qui reste quand même dans mon cœur, même après 10 ans. Ces relations-là avec les personnages.
0: Tu sais, quand on est petit puis qu'on se fait lire des livres pour enfants qui disent « Ah, ben sois une bonne personne, puis entends-toi bien avec tes voisins et tout ça », on a un modèle qui nous est mis de l'avant. Puis plus on avance dans la vie, moins il y a de modèles qui nous sont mis de l'avant parce que on consomme ce qu'on a envie de consommer, on regarde les films, on s'intéresse à des histoires, on doomscroll sur les médias sociaux comme on veut. Puis donc, peut-être qu'il y a un peut-être pas un manque, mais peut-être qu'il n'y a pas une visibilité suffisamment accordée ou du moins dans nos esprits, il n'y a pas assez d'importance qu'on accorde au fait de s'entourer de modèles positifs qui nous permettent d'entrevoir les choses. Puis quand on joue à plein de jeux vidéo, ben essentiellement, on est toujours face à des modèles méritocratiques d'accumulation excessive. Où est-ce qu'il faut que je gagne le plus d'argent possible, le plus de points possible, le plus d'expérience, le plus de skill, le plus d'upgrade, le plus de ce que tu veux. Tu sais, combien de fois j'ai fini des RPG avec un sac rempli de 99 potions que j'ai jamais utilisées. Puis là, tu te dis, OK, fine, j'en ai pas eu besoin. Puis c'est comme, ouais, mais tu sais, ces potions-là, là, mettons là qu'on était dans la vraie vie, là, tu sais, elles existent. Il y a quelqu'un qui en aurait eu besoin. Puis là, moi, je les ai confisquées. Puis donc, il y a un peu tout ce rapport-là qu'on remet pas nécessairement de l'avant dans des jeux, dans le régime de l'accumulation. And kill things to make numbers go up. C'est le genre de jeu par excellence. Ben, peut-être qu'un jeu comme Stardew Valley peut servir de modèle puis nous inspirer à retrouver du sens peut-être au-delà de l'accumulation puis de l'augmentation des chiffres.
1: Et ce, même si Stardew Valley porte sur l'accumulation jusqu'à un certain point, mais en fin de jeu, quand on a restauré le centre communautaire, on peut toujours aider à rénover la maison de Pam, par exemple, qui vit dans une maison mobile. Mm-hmm. On peut réinvestir dans la communauté, même si c'est une partie infime à la fin du jeu. Je pense que même à l'intérieur des mécaniques qui présentent un modèle capitaliste d'accumulation de capital, on est capable de retrouver dans ce jeu-là des espèces de bribes, si on veut, de l'importance de la communauté puis du don de soi aussi aux gens qui nous entourent.
0: Bon, ben c'est sur cette belle conclusion qu'on va se diriger vers la suite du programme. Merci Roxane d'avoir été avec nous pour parler de Stardew Valley.
1: Merci, n'importe quand.
0: N'importe quand. Ce n'est pas tombé dans l'oreille de sourds et de sourdes, y compris parmi les gens qui nous écoutent. On va se dire à la semaine prochaine pour la Grande Ludothèque. On va se laisser avec deux chansons, Pêche et rien par Simon Kingsbury et La Pêche miraculeuse par Ashiga. Restez à l'écoute, le palmarès de CISM va suivre tout de suite après.

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maintenant 18h, vous écoutez le palmarès du jeudi sur les ondes de CISM 89.3. Je m'appelle Maggie Saint-Pierre, c'est moi qui anime le palmarès du jeudi. Ça fait déjà quelques semaines que je suis avec vous déjà. Super contente, j'adore ça, j'adore faire des découvertes avec vous et j'adore vous présenter mes coups de cœur, mes découvertes et les nouveautés. On va essayer cette semaine de mettre un peu de soleil dans votre soirée parce que là, Montréal est grise, il annonce de la pluie. J'essaie donc de mettre une petite ambiance un petit peu plus funky, un petit peu plus soleil parce que je pense qu'on en a de besoin. Donc cette semaine, je souhaitais d'abord vous parler des nouveautés chansons. J'en ai deux et ensuite je me suis un peu gâtée et je souhaitais vous terminer en beauté avec toutes mes chansons préférées des artistes qui sont actuellement sur le palmarès de cette semaine. Ça va un petit peu dans tous les sens, ça fait déjà plusieurs fois que je le dis que mes playlists pour moi c'est extrêmement important qu'elles soient dans le même genre, dans le même style et que c'est mon plus gros challenge de faire des playlists qui vont dans tous les sens. Mais là, je travaille là-dessus, je fais beaucoup d'introspection pour vous CISM parce que là, j'avais pas le choix d'aller un peu dans tous les sens pour vous présenter tous mes coups de cœur puis tous mes préférés. Vous allez probablement réentendre des chansons que j'ai mis plusieurs fois parce que je trippe trop sur eux. Sinon, vous allez peut-être découvrir autre chose aussi. Je sais qu'il y a des artistes que j'avais mis la semaine dernière. Là, j'ai trouvé une autre chanson de l'album qui me parlait. Fait qu'on explore tout ça ensemble. Je voulais d'abord commencer par vous parler de Lola Sauvageau parce qu'il y a une de ses chansons qui vient d'apparaître cette semaine sur le palmarès. C'est une artiste qui est née à Paris en 1995 et elle habite au Havre actuellement. Donc, elle est en France. On dit d'elle et de son style musical qui est un peu pop-rock. Puis, elle a fait un micro-album en 2025 qui se nomme L'Animal. Elle a nommé avoir... puiser ses inspirations dans des artistes comme Courtney Barnett, Widowspeak, Tess Parks. Et là, peut-être que tu penses que je connais tout ce beau monde-là, mais pas pantoute. Je suis donc allée un petit peu écouter ce que ces artistes-là font. Et j'admets avoir un coup de cœur pour Courtney Barrett. Je l'admets, c'est bon ce qu'elle fait. Fait que j'ai comme par la bande, en découvrant Lola, j'en ai découvert d'autres. Fait que je suis comme tombée dans une espèce de rabbit hole de découverte d'artistes. Et Lola Sauvageau a déjà dit s'inspirer au niveau de l'écriture de Jimmy Hunt, qui est un artiste québécois que moi j'aime beaucoup, qu'on aime beaucoup en fait, donc j'ai trouvé ça intéressant de savoir que elle s'inspirait de lui également. Si vous aimez tous ces artistes-là, vous devriez donc aimer Lola Sauvageau parce que je pense qu'elle est un petit peu dans la même veine que tous ces gens-là. On va donc écouter sa nouvelle chanson qui se nomme « Les flammes » de Lola Sauvageau, une des nouveautés sur le palmarès. On commence avec cette chanson-là. Vous écoutez donc « Les flammes » de Lola Sauvageau, pardon, sur les ondes de CISM 89.3.

Vous venez d'entendre la chanson « Les flammes » de Lola Sauvageau, nouveauté chanson sur le palmarès de cette semaine. Je poursuis avec ma deuxième nouveauté chanson sur le palmarès de cette semaine. C'est la l'artiste Johanna Bolsley, nom d'artiste Yoa, qui est née à Paris, donc elle aussi est française. Elle est autrice, compositrice, interprète. Elle a un papa suisse et une mère camerounaise. Elle a fait ses débuts en théâtre, mais après, elle se lance directement en musique en 2021 et depuis ça, elle enchaîne les EP, elle enchaîne la musique. En 2021, elle sort son premier EP qui s'appelle Attente. En 2022, son deuxième EP qui s'appelle Chanson sont tristes et son dernier EP qui date de 2024, il s'appelait Nul en fait. Et c'est la dernière nouveauté qu'on a d'elle, c'est la chanson que je vais vous faire jouer qui s'appelle Ma mère va me tuer. Cette chanson-là est sortie le 11 juin 2026, donc quand même assez tout frais, tout neuf. Puis c'est cette chanson-là qui a fait son apparition dans le palmarès de cette semaine. Donc Ma mère va me tuer de Yoa, une pièce intéressante. Moi, je ne connaissais pas du tout et j'ai aimé l'artiste, j'ai aimé sa proposition musicale. Je vous laisse donc découvrir ce morceau-là, Ma mère va me tuer de Yoa. Et au retour, je vous présente mes préférés du palmarès. Donc, vous écoutez le palmarès du jeudi sur les ondes de CISM 89.3.

vous venez d'entendre « Ma mère va me tuer » de Yoa. Deuxième nouveauté chanson sur le palmarès qui est sortie cette semaine. Chanson que j'aime, chanson que j'ai découvert et que je trouve chouette. Je vous parlais de mettre du soleil en début d'émission sur Montréal qui est très grise. Ça, je trouve que ça vient rythmer un peu, ça fait du bien. Je vous l'ai dit en début d'émission, je souhaitais aussi vous partager mes préférés du palma. Comme je me donne un petit style. Je souhaitais vous faire une espèce de playlist de mes trucs préf en ce moment qui se trouvent sur le palmarès. Je vous fais donc une espèce de survol de ce que vous allez entendre pour terminer l'émission de ce soir. Je débute avec Voz de mi vida de Loin de la Robina. J'en parle à chaque semaine, je l'adore. Tu prendras des détours de Jonquier dont je vous ai parlé la semaine dernière. Et sachez que pour tout le rattrapage des palmarès du jeudi, tout se trouve sur le site web csm893.ca. Vous pouvez tout réécouter les anciennes émissions. Vous pouvez donc réécouter ma voix mielleuse qui vous parle de musique sans cesse pendant des heures et des heures. Tu prendras des détours, je disais donc que je vous en avais parlé la semaine dernière. Devant moi de Cécile, chanson que j'aime aussi beaucoup. Paranormal de Camilou. Butterflies de Fuckers aussi que j'aime bien. Phasing des artistes Hush. Fold de Jump Source que j'ai découvert, que j'aime beaucoup. 1835, ça doit être 1835, de Ice Age. Ice Age, je vous en ai parlé aussi la semaine dernière, groupe de rock originaire de Copenhague. Excellente découverte, j'adore ça. Je vous avoue, à chaque semaine, je découvre une espèce de nouvelle obsession. J'ai eu la hyperpop, je suis pas encore débossée de ça, mais je refais un espèce de hyperpop, country aussi. Je commence à vraiment apprécier ça. Et là, Je découvre que j'aime un peu le rock pop, rock country. On dirait que je suis pas encore rendue au métal, mais un jour, je m'en viens. Ensuite de ça, premier juré des louanges, et si vous suivez, c'est ce que Gab, notre pro du métal, vient de me faire un signe de rock dans la fenêtre parce que un jour, je vais me rendre à écouter du métal, je vais être une pro, je vais vous en parler. Premier juré des louanges que je fais jouer par la suite. Si vous suivez bien le palmarès et que vous êtes à votre affaire CSM, vous savez que ce n'est pas une chanson du palmarès. J'ai le droit de mettre une chanson qui n'est pas dans le palmarès. Puis celle que j'ai choisie cette semaine, c'est Premier juré des louanges, qui est une chanson que j'adore de son dernier album. C'est Tu me coupes l'herbe, la chanson des louanges qui est sur le palmarès actuellement, mais j'avais envie de faire une petite twist. Donc, premier juré qui va jouer. Ensuite, Little Things de Bella White, coup de cœur absolu. Wondering When de Ellen Froese. Et on termine en douceur avec Fleur de Flore Laurentine, qui est également un coup de cœur de mon côté, qui est une chanson extraordinaire. Je vous remercie donc d'avoir été là cette semaine avant qu'on se quitte pour la longue playlist que je vous propose ce soir. Vous allez ensuite être en de très bonnes mains parce que vous allez pouvoir écouter La Boussole culturelle avec Esther et Valérie. Puis sinon, moi je vous dis merci d'avoir été là. On se dit en fait à la semaine prochaine, même heure, même poste. Merci.

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0: Bonsoir et bienvenue à la boussole culturelle sur les ondes de CSM 89.3 La Marge. Ici Valérie Langevin, votre animatrice, et je suis toujours accompagnée de ma co-animatrice Esther Baudouin. Comment ça va?
1: Ça va bien, toi?
0: Ça va super bien. Là, je tiens à faire un petit informatif. Nous sommes pas en direct, c'est un pré-enregistré, fait que ça se peut qu'on dise des affaires, puis c'est ça. Parce que moi, en ce moment, quand vous m'écoutez, je suis au concert de Pierre Lapointe avec l'Orchestre métropolitain, fait que les billets m'ont coûté cher, fait que... C'est ça. On fait un petit pre-tape, on se permet ça. Et aujourd'hui, on reçoit Étienne Loup.
2: Bonjour.
0: Comment ça va?
2: Ça va très bien, vous?
1: Oui. Très bien aussi.
2: Ouais, merci de me recevoir.
1: On est très contentes de te recevoir. Puis justement, pour ceux qui ne te connaîtraient pas à la maison, on a préparé une petite description. Ça va comme suit.
2: Yes.
1: Avant d'être comédien, tu as évolué dans le monde de la danse et plus précisément sur les pistes de street dance. Dans les styles comme le popping, le flexing, le house, le contemporain, le hip-hop et le locking. Gradué depuis 2018 de l'École nationale de théâtre du Canada, ça fait 10 ans que tu brilles tant au théâtre, au cinéma qu'à la télévision. On t'a notamment vu au théâtre dans les pièces comme L'homme bois de John Lachlan Stewart, Jusqu'où te mènera Montréal de Martin Fauché, Notre innocence de Wajdi Mouawad à Paris. La Société des poètes disparus de Sébastien David, Showtime de Projet Bocal, Visage d'Alexia Burgère, ainsi que le projet Riopelle mis en scène par nul autre que Robert Lepage.
2: Yes.
1: À travers les années, tu t'es aussi illustré au cinéma et à la télévision dans le film Chinatown de Guillaume Cyr et dans plusieurs émissions comme Caméra Café, Toute la vie, Plan B, Inspiré, Expiré, L'œil du cyclone et Veille sur moi, entre autres. Puis tu as également touché à la mise en scène plus récemment dans La Grande Mascarade et dans ta création Je comprends, respect.
2: Yes.
0: C'est une belle feuille de route quand même. Hein?
2: Ouais, c'est malin. Je veux juste faire des petites corrections à propos de la danse.
1: Oui.
2: Alors j'ai fait plus popping, crump, c'était plus ça mes deux styles principaux. C'est juste, je pense, sur mon CV, j'étais comme, je suis capable de faire ça. Fait que les autres, j'ai pris des cours, mais je serais pas prêt à dire que je suis un spécialiste, disons.
1: Je comprends. Parfait. Voilà.
0: Bon, mais tu dans un CV, on met bien des
2: enfants. Non, c'est correct. Ouais, vraiment.
0: Mais d'ailleurs, Je comprends, respect revient au 4 sous et à la demande générale du 19 au 28 novembre prochain. C'est une reprise. Donc, ici, à l'émission, on parle souvent du FOMO théâtre, que tout le monde capote sur une pièce, puis finalement, t'as pas eu tes billets et tout. Fait que là, Je comprends, respect, on a entendu les demandes de tout le monde. Fait que, allez-y, la gang. Puis, Étienne, veux-tu faire un petit pitch à tous ceux qui vont peut-être manquer, Je comprends, respect.
2: OK, premièrement, je vais juste me donner un petit coussin et dire que je suis terrible en pitch. J'aille ça, pitcher mes affaires. Je suis vraiment pas bon. Donc, on va y aller le mieux qu'on peut, OK?
1: Ouais.
2: Donc, Je comprends, respect, dans le fond, c'est que je repasse à travers mon parcours, à travers mon adolescence, comment je suis entré en contact avec la danse. Qu'est-ce qui m'a amené à faire de la danse? Qu'est-ce qui m'a amené à approcher la culture hip-hop, la culture afro-américaine, la culture haïtienne, entre autres, et toutes les cultures qui se mixent à travers cette danse-là. Et donc, je retrace mon parcours et en même temps, sur scène, il y a un vrai battle de hip-hop qui se passe. Donc, les membres structurants du battle sont là. Donc, j'anime le battle, c'est moi le MC, il y a un DJ et il y a 3 juges. Et avec ces membres-là, on recrée un peu des scènes de mon adolescence. Et donc, il y a 1 000 $ à gagner chaque soir. Et puis, donc les gens de la communauté sont invités à venir y participer. Puis voilà, c'est comme une grande fête.
1: Grande fête de la danse.
2: Grande fête de la danse, une grande célébration de cette culture. Ouais, voilà. Puis à travers le spectacle, j'aborde un peu comment le street dance m'a aidé à traverser des choses qu'on traverse tous à l'adolescence, le désir d'appartenance, l'amour, l'intimidation, le racisme, se sentir qu'on est à côté de ses chaussures, se sentir différent. Donc, ouais, je crois qu'on arrive à toucher à des thèmes assez universels. Et ce que je crois qu'il y a d'intéressant aussi dans le spectacle, c'est le parallèle entre un peu c'est mon parcours très intime mis en parallèle avec la compétition, qui est comme on passe de l'extrême intime à l'extrême compétitif, où est-ce que c'est très showmanship, tu sais, compétition, force, démonstration, prestance. Fait que ouais, je crois que ça c'est intéressant.
1: Très cool. Ça donne envie d'y aller, en tout cas.
0: Moi, j'ai tellement envie d'y aller parce que je l'ai manqué. Puis, tu sais, depuis que, tu sais, dans mon milieu de travail, on m'en parle tout le temps. India m'en parle tout le temps. Puis là, je suis comme, faut que j'y aille. Fait que là, j'ai vraiment
2: envie. Oh my God. Est-ce que tu vas participer?
0: Oh boy. Hé là là.
2: Parce que tu sais que c'est gratuit si tu participes. C'est gratuit si tu participes et tu peux venir sur scène après, tu peux regarder le spectacle.
0: Parce que moi, j'ai pas mis ça dans mon CV. Là. Genre, tu sais, j'ai du rythme, je suis capable d'avoir du rythme, mais tout ce qui est crump, pop, j'ai aucune
1: idée. Moi, j'ai aucune coordination. Je suis la pire danseuse qu'on ait inventée.
2: C'est vrai?
1: Ah, terrible. Fait que je pourrais pas participer à ça. Aucune coordination, là, c'est terrible.
0: Moi, c'est juste, ça va pas marcher.
2: Et est-ce que être sur un dance floor, ça t'intimide? Ou genre...
1: Non, en général, j'aime ça danser. J'aime ça qu'on va danser dans les soirées et tout, ouais. Mais je considère pas que j'ai du talent, par contre.
0: J'ai jamais remarqué ça de toi. Non, ouais. En tout cas.
1: Bon, ben tant mieux si je le cache.
2: Ça, c'est peut-être pire dans ta tête
0: ouais,
2: que...
0: Ça.
2: Ouais, c'est ça.
0: Bon, ben il y a ça aussi. Donc, ça se passe au 4 sous du 19 au 28 novembre et aussi au Théâtre français du Sénat, d'ailleurs.
2: Yes.
0: Et tu vas aussi jouer dans la pièce Hedda Gabler au Théâtre du Rideau Vert du 20 janvier au 14 février 2027, aux côtés notamment de la grande et spectaculaire Rachel Gratton.
2: Oh my God.
0: Incroyable.
2: Extraordinaire comédienne. Et je veux dire, il y a elle et il y a Steve Laplante, il y a Jean-Philippe Perra, il y a Kathleen Fortin, il y a Sylvie Léonard, il y a Marie-Madeleine Sarr.
1: Mise en scène par Sophie Cadieux.
2: Oh my God, Sophie Cadieux que je viens de jouer visage avec
1: oui,
2: elle que j'adore.
1: Oui, je l'ai vue d'ailleurs et j'ai adoré.
2: Oh yeah, dans un fist bump, merci yeah. beaucoup. Fait que, ouais non c'est ça, fait que je suis trop excité, j'avais vraiment envie de faire un classique, de faire un truc avec un quatrième mur, de jouer des situations, de jouer un grand texte, donc je suis vraiment servi.
0: On a très hâte de voir ça aussi.
1: Yeah.
0: Et pour commencer l'émission, on est allé... On t'a stalké et on a vu que tu followais Louis-Adriane Cassidy puis cette grande reine qui est au Franco le 12 juin, cette bête de scène littéralement. Donc on va jouer à l'époque de Louis-Adriane Cassidy.
3: À l'époque.

0: Donc, c'était à l'époque de Lou Adrianne Cassidy. Étienne, tu nous disais que ta préf, c'est Dis-moi, dis-moi, dis-moi, de
1: ouais.
0: Lou Adrianne.
1: Oui.
0: Ouais.
1: J'ai checké la série Libre de maintenant.
2: Oui.
1: Puis quand elle a joué, je fais, oh mon Dieu, c'est tellement belle, c'est tellement incroyable. Puis là, j'ai pas arrêté de l'écouter.
0: Ouais. C'est vrai que Libre de maintenant a quand même mis beaucoup de chansons québécoises à map, puis c'est le fun, ça fait du bien.
2: Absolument.
0: D'avoir une série avec des chansons qui nous touchent.
1: C'est très cool.
0: J'ai beaucoup aimé cette série. Fait que là, Étienne, on a un peu parlé de Je comprends, on a parlé de Hedda Gabler, mais là, on va aussi rentrer un petit peu plus sur qui es-tu. Et on va commencer aussi, parce que ton premier rôle, techniquement, dans la vie, ça a été d'être danseur sous le surnom ATN. Est-ce que je le dis bien?
1: Yes, c'est très bien. Mais c'est, en fait, c'est dit ATN, puisque les Anglos sont pas capables de prononcer Étienne.
2: Ah.
1: Donc, c'est comme la manière de prononcer Étienne pour... Ouais.
0: Ah, j'adore. Mais pourquoi? Fait que c'est comme ça que tu as eu ce surnom-là? C'est pour ça que tu te l'es donné?
1: Dans le fond, j'allais, dans le temps qu'il y avait Musique Plus, juste en face, il y a le Belgo Building. Donc, okay. Là, il y avait le studio de danse Shauna Roberts Dance Center. Et Shauna Roberts était la propriétaire du studio, très charismatique, très drôle, très bonne danseuse, très bonne chorégraphe. Et puis, on chillait beaucoup avec elle parce que c'est ça. Donc, moi, l'histoire de Je comprends en respect, c'est que je me faisais pas mal bully au secondaire. Puis, genre, la danse a été un peu un refuge pour moi. Donc, j'étais souvent au studio, puis je chillais avec eux, puis c'était une anglo, Shauna Roberts, puis elle disait « ATN, ATN, oh, it's like an ATM machine, mais avec un N. » Fait que c'est ça.
0: Ah, voilà. C'est drôle.
2: C'est une belle histoire.
0: Puis justement, tu sais, quand t'étais à l'île des sœurs, puis ça allait, genre, tu te faisais intimider et tout, genre, comment tu t'es dit « OK, là, je vais aller dans la danse », comment tu t'es approché cet univers-là, qu'est-ce qui... C'est comment tu t'es rendu là?
1: Ben ma sœur avait un récital de danse où je voulais pas aller parce que je sais pas, je voulais pas aller au spectacle de ma sœur, je voulais rester chez nous. Puis là finalement, on a fini par y aller. Puis je checkais toutes les chorégraphies, puis je m'ennuyais un peu, puis bon, c'était ma sœur était super bonne, mais à un moment donné, il y a un number avec des breakdancers, un crew qui s'appelle Area 51 qui est un groupe de Saint-Michel et puis ces gars-là c'était des gars qui faisaient du break, du popping, du locking. Donc, quand j'ai vu ça, j'ai fait comme, oh my god, ils sont tellement cool. Oh my god, si je pouvais leur ressembler juste un peu. Oh my god, oh my god, oh my god. Fait que là, j'ai demandé à ma mère, j'étais comme, maman, est-ce que je peux faire ça? Puis ma mère, elle me faisait faire toutes sortes d'activités. Puis tu sais, c'est ça. Je viens de l'île des Sœurs, je viens de milieu bourgeois. Fait que là, elle me faisait faire de l'équitation, elle me faisait faire des cours de guitare, elle me faisait faire n'importe quoi pour un peu me faire sortir de ma bulle. Mais finalement, quand j'ai trouvé le, puis il y a rien qui marchait vraiment. Puis quand j'ai commencé les cours de break, j'ai fait comme, ça, j'aime beaucoup ça. Parce que c'était comme ça m'apprenait à être cool un peu.
2: Mm-hmm. Ah. Puis est-ce que tu retrouves l'aspect performance de la danse quand tu joues au théâtre, par exemple?
1: Ouais, absolument. Ouais. Puis c'est comme beaucoup genre le côté performance en street dance, maintenant c'est beaucoup à travers les battles, donc c'est des compétitions. Fait que puis ça m'amenait énormément de stress. Puis ce que je trouve de cool dans le théâtre, c'est que je ressens ce stress-là de performance, mais ça reste un travail d'équipe au final, puis ça reste quelque chose qu'on fait ensemble. Puis c'est un public à conquérir à chaque soir, et fait que c'est comme c'est le meilleur des deux mondes. On dirait que je me suis bien entraîné quand j'étais jeune à ressentir le stress, à me mettre en face de l'autre,
2: à vivre avec le trac aussi, puis
1: exactement,
2: à le contrôler. Ouais.
1: Exactement. Puis c'est comme si le théâtre c'était moins intense au niveau de la possibilité de se faire humilier ou la possibilité de perdre ou de tu vois, il y a moins ça.
0: Puis t'as touché à plusieurs t'sais, médiums, le théâtre, la télé, le cinéma. Est-ce qu'il y en a un que tu préfères?
1: J'aime les différents médiums pour différentes raisons. J'aime le cinéma pour le côté... J'aime le cinéma et l'écran pour le côté technique. Là. Approcher le jeu de manière très... je suis très chorégraphique, mettons, quand je joue à l'écran, j'aime compter mon nombre de mouvements, j'aime genre juste comme placer tous mes faits et gestes. Puis au théâtre, c'est plus comme, je sais pas, j'aime le temps qu'on passe à approfondir les choses, j'aime l'aspect grégaire, qu'on est ensemble, qu'on parle, qu'on échange sur des idées. Puis le théâtre remplit une grande fonction sociale dans ma vie. Je suis pas une personne comme, tu sais, très focus sur l'amitié, puis que je suis tout le temps avec mes amis. Fait qu'on dirait que le théâtre m'amène des gangs. Mm-hmm. Tu vis des choses très intenses pendant 6 mois. T'es comme tout le temps ensemble. Tu vas prendre des verres, tu te confies, tu parles. Fait que ouais, le théâtre, j'aime ça pour ça.
0: Ouais. Ben, j'ai étudié en théâtre au Cégep, puis c'est, tu sais, mes proches, genre, je faisais pour 12 heures de théâtre par semaine avec, j'avais ma prod, j'avais ma cohorte avec qui j'étudiais, puis c'était tout le temps les meilleurs moments. T'sais, après chaque pratique, on s'en allait au Zeppelin dans le temps. C'est fermé. Puis on faisait le quiz, puis là, t'sais, à chaque semaine, on courait vers là, puis vraiment, c'était tellement le fun. Puis là, j'ai revu au 4 sous, il y a Sophia Blondin qui va monter le violon d'Adrien, et c'était ma prof de théâtre, c'était ma mise en scène. C'est ma metteur en scène.
1: Attends, Sophia Blondin?
0: Oui.
1: Hein, c'est bien fou. Scène.
0: Fait que, tu sais, comme, quand je l'ai revue, j'étais comme, tu sais, c'était toutes ces années-là, puis tu grandis tellement.
2: Ben
0: quand
2: oui.
0: Quand tu fais ça, t'apprends tellement sur toi-même. Fait que, moi aussi, j'aime, tu sais, j'étudie en télé, j'aime la télé, mm-hmm. Le cinéma aussi, mais le théâtre, il y a toujours quelque chose de beau de ces gangs-là.
2: Ouais,
0: fait
2: c'est
0: que,
2: vrai.
1: Ah, c'est magnifique. C'est un art où tu y vas tous les soirs, là. Tu sais, ouais. la télé, le cinéma, tu le fais une fois. Puis je trouve le côté social est moins fort. C'est un peu comme, OK, on vient, on s'en va. J'ai moins créé des liens, mettons,
0: punch
1: d'amitié.
0: Un petit peu.
1: C'est comme ça que j'ai fini par l'approcher un peu. Mais non, le théâtre, c'est comme à chaque soir, il faut se présenter. Tu te présentes, tu y vas, tu montes sur scène. Il y a quelque chose de très athlétique, de le fun.
2: Mm-hmm. Tu as aussi créé et mis en scène la pièce Je comprends respect et aussi co-mis en scène la pièce La grande mascarade avec Gabriel Antoine Roy.
1: Oui, oh yeah, mon grand partenaire.
2: Est-ce que tu aimerais ça faire plus de mises en scène?
1: C'est une bonne question. On dirait que ça prend le bon projet, ça prend la bonne bougie d'allumage qui me dit comme OK, j'ai envie de faire ça, mais c'est pas à tout prix, disons, tu me donnes un texte puis tu fais comment tu veux-tu monter ça. Si ça me parle pas,
2: je comprends.
1: J'insiste pas, disons.
2: Puis qu'est-ce qui te caractérise comme metteur en scène?
1: Oh,
2: la grosse question.
1: Je sais pas qu'est-ce qui me caractérise. On dirait que j'ai juste fait deux shows. Ouais. OK, attends, essayons de voir. L'humour.
2: Mm-hmm.
1: L'humour, la vulnérabilité. Mais parce que tout est imbriqué, parce que je fais comme j'écris et je mets en scène. Fait que c'est comme les deux sont mis ensemble. Mais je dirais comme l'humour, la vulnérabilité, un côté comme j'essaie d'aller chercher la catharsis, mettons... C'est ça le but, là, puis je prétends pas le faire, mais on dirait que je cherche à faire ça, créer la catharsis dans le public, et puis j'essaie d'aller chercher quelque chose de viscéral chez les spectateurs.
2: Ouais.
1: Je pense que ça m'intéresse.
2: Très cool.
1: Ouais.
0: T'as dit tantôt que c'est pas ton fort de pitcher,
1: oui.
0: Mais comme quand t'as eu Je comprends respect, t'as eu l'idée et tout, comment tu t'es dit, bon, là, je vais prendre ce projet-là, faut que j'aille le pitcher. Est-ce que tu savais déjà à qui tu voulais le pitcher? Est-ce que tu en avais déjà parlé à des gens? Comment ça s'est rendu à se faire produire puis à être sur la scène?
1: La grande histoire de Je comprends respect. Alors, l'avantage de ça, c'est que je n'ai pas eu à pitcher. On m'a approché puis on m'a dit, est-ce que tu aimerais faire quelque chose avec la danse? Donc, c'est Mani Soleil Manlou qui m'a approché. Alors, moi, j'ai commencé le théâtre en... Il y a eu un stage à l'École nationale de théâtre qui s'appelait Horizon Diversité. Okay. Donc moi, j'essayais déjà de rentrer dans les écoles de théâtre en anglais parce que j'étais là, il n'y a pas d'asiatique à la télé, faut que j'aille en anglais. Et puis il y a eu ce stage-là, ma mère l'a trouvé, elle m'a dit, essaye ça. Et Mani était venue parler, puis on s'était rencontrés. Mani nous avait invités à venir voir son show 2 avec Emmanuel Schwartz. J'avais capoté, c'était super bon. Puis donc, on est comme resté en contact un peu à travers les années. Et puis, on a fini par être dans la même agence quand je suis sorti d'école. Puis un party d'agence m'a dit, je pense qu'il faudrait que tu fasses quelque chose avec la danse. J'aimerais ça que tu fasses quelque chose avec la danse. Fait que j'ai fait comme OK. Donc j'ai commencé à écrire pendant comme je sais pas combien de temps, 6 mois, 1 an sur la danse. Je sais pas, j'ai écrit plein d'affaires. J'avais écrit un scénario avec un propriétaire de musée, une police. C'était comme des affaires vraiment en tout cas, whatever. Et finalement, ce qui est resté, c'est vraiment mon parcours à travers la danse qui ressemble d'une certaine manière au template de Mani, que c'est des shows identitaires qui parlent de... Tu sais, c'est comme des récits autofiction. Ouais, c'est ça. Donc, j'ai pas eu à rien pitcher. Un moment donné, je suis arrivé avec comme 200 pages de texte. Je les ai lus. Puis après ça, on a fait comme... Ils ont dit comme coupe ça, si on garde ça. Et puis, ouais, voilà.
0: Mais Mani a ce pouvoir-là, il a ce don-là de voir ça chez les gens. Puis, tu sais, je comprends respect, il y a pas Footman aussi avec Eric Vega que...
1: Ouais.
0: C'est aussi ça, c'était sa quête identitaire de comment il s'est rendu au hood, à l'armée, au
1: théâtre. Vraiment.
0: Fait que vraiment, Charlotte Orange Noyer et Mani.
1: Charlotte Orange Noyer et Mani.
0: Parce que ça donne du beau stock. Ouais. Absolument. Des histoires. Et on va continuer, on va aller un peu dans la nostalgie avec un groupe qui s'en vient au Franco vraiment dans très bientôt. Je pense que ça va se pousser, ça va faire des beaux mosh pits. Et on y va avec Johnny de Dead Obies.
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0: Et tout le reste. Mais là, il y a un deuxième agenda qui s'en vient.
1: Fait ouais, que papier, une deuxième semaine.
0: Papier, crayon, tout le monde, Google Calendar, notez-vous ça.
1: Ça part. Alors, on commence avec Marie-Céleste, le 19 juin, à 19h, à la scène Rogers. Et personnellement, j'ai vu une performance d'eux récemment parce qu'ils sont venus à Bonsoir, Bonsoir, émission sur laquelle je travaille. Et c'est magique. Ça va être un show là, c'est incroyable.
0: Je les ai vus, moi, en première partie de Evelyne Brochu. Et oui. C'était... J'y connaissais pas, puis je suis comme tombée en amour.
1: Oui, vraiment.
2: C'est quoi un peu le style de musique?
1: C'est très planant.
0: Oui, c'est ça que j'allais dire.
1: Très, c'est dur à décrire quand on l'écoute pas, mais
0: ouais, il y a une chanson Philadelphie sur ouais. Leur premier album, puis c'est très, j'écoute ça vraiment, puis je m'imagine un peu comme dans un film d'horreur, un peu le début juste avant de, avant qu'il y ait comme le méchant qui essaie de me tuer, genre, c'est vraiment le fun. mais il y a aussi de la belle musique qui est quand même très douce que t'écoutes ça en road trip et tout, fait que Marie Céleste, honnêtement,
1: c'est le bord du fleuve là quand oui. tu roules, là. On dirait que c'est comme à ça que je pense.
0: Ouais. Ben ça c'est des shows gratuits aussi qu'on est en train de vous nommer.
1: Ouais.
0: Ben on l'a mentionné, Dead Obies, 19 juin 20.
2: Oh shit, sont de retour.
0: Oui, ben c'est ils célèbrent leur album, mais là malheureusement, je nommerai pas le nom de l'album parce qu'il est un super long et dur et très dur à prononcer et je vais le massacrer.
2: Gesamtkunstwerk.
0: Cette affaire là.
2: Yes.
0: Gesamt. Oui. Fait que Dead Obies, lâchez-vous loose là-bas, ça va être insane.
2: Et là, Yes McCann va être là.
0: I guess. Est-ce que Désiré sera?
2: Parce que c'est lui qui avait quitté le groupe, non?
0: Ah, je sais pas s'il va être là.
2: Oh mon Dieu.
1: On... Hey.
2: Ben, okay.
1: À nous de... On vous revient la semaine prochaine pour vous dire s'il était là.
2: Ouais.
0: On va aller sur le terrain.
1: Exact.
0: On va enquêter.
1: On vous revient. Ensuite, on poursuit avec Claude Pelgag le 19 juin à 21h sur la scène Rogers. Un show qui va, ma foi, être incroyable, comme tout ce qu'elle fait, comme tout ce qu'elle touche.
2: C'est tellement magnifique, cette femme.
1: Vraiment. Ouais. Sinon, Ariane Moffat, 20 juin, 20h, scène Loto-Québec.
0: Un classique.
1: Un classique.
0: Il y a This Is le 20 juin à 21h à la scène Rogers. Donc, oh là, Étienne, ça te parle.
1: Ça te parle, hein?
2: Oh shit, j'aime tellement This Is. C'est tellement bon.
0: Ah, je pense qu'on va
2: voir. BCBG.
0: Oui, Théodora, on l'a
2: mis. VGT dans le TGV. Excusez.
0: Oui, Mélodrama avec Théodora.
1: Ouais.
0: Elle a joué à l'émission. C'était ma chanson de fête, en fait.
1: Ouais.
0: Vraiment
2: mais je comprends.
0: C'était, je me sens là, comme une. Là, j'ai acheté mes billets pour Aya Nakamura. Je tiens à le préciser.
2: Ouh!
0: Fait que je m'en vais voir Aya Nakamura le 25 octobre. Ça va être insane.
2: Ça va être incroyable.
0: Ça va être incroyable. Je vais me sentir comme une baddie.
2: Son truc aux Olympiques, là, c'était incroyable. Quand elle s'est mise à chanter Charles Aznavour, là.
0: Ah, iconic.
2: Oh mon Dieu. C'était comme un des grands moments de ma vie.
0: Ouais, je le mets souvent au spinning. Ce remix-là, je le mets au spinning avec tous les changements de Aznavour à Aya. Je trippe sur ce remix.
2: Ouais.
1: Ouais.
0: Par contre, elle aurait pu un petit peu plus danser, mais. Ça, c'est ma critique.
2: Je comprends. Elle va peut-être l'entendre.
0: Oui. Oh, oui, c'est sûr. C'est sûr qu'elle l'entend.
1: Et moi, je vous amène ailleurs pour la suite. On y va avec Alphonse Bizaillon, le 20 juin, 19h, au Pub des Brasseurs de Montréal.
0: Que j'aime beaucoup.
1: Que vraiment, j'adore.
0: Il sortit un nouvel album.
1: Ouais.
0: Moi, je trouve que c'est un mélange de comme Pierre Lapointe,
1: ouais.
2: Okay.
0: Meets, mais un petit peu plus genre... Raunchy, je sais pas.
1: Mm-hmm.
0: En tout cas, parlons de Pierre Lapointe. Donc, dans les spectacles payants, Pierre Lapointe vient du 18 au 19 juin à 20h à la Maison Symphonique de Montréal. Moi, je vais, je suis là en ce moment, là, que je vous parle. Le spectacle s'appelle Dans la forêt des cœurs abîmés. Donc, c'est un spectacle pour célébrer les 25 ans de l'album mythique Dans la forêt des mal-aimés et son nouvel album 10 chansons démodées pour ceux qui ont le cœur abîmé, qui est un très long titre, mais ensemble, ça fait Dans la forêt des cœurs abîmés. Pour elle, j'ai des frissons juste à savoir que je vais entendre deux par deux rassemblés version symphonique.
1: Oh, je suis tellement jalouse.
2: Incroyable.
0: Je vais pleurer. Je vous l'annonce. Fait que stay tuned si je vais vous raconter les plus grandes larmes que j'ai versées de mon corps.
1: On a très hâte.
0: Et pour continuer en musique, on y va avec Alphonse Bizaillon, qu'on aime beaucoup, avec la chanson Dubstep et le fantôme secret de Saint-Hyacinthe.
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0: Et c'était Dubstep et le fantôme secret de Saint-Hyacinthe de Alphonse Bisaillon qui va être au Franco. On est encore à la boussole culturelle à CSM 89.3. Étienne, nous, on va plonger dans ton questionnaire nostalgique.
1: Yes.
0: Donc, on va plonger direct dans la nostalgie et on commence avec la question. C'est quoi la série que tu peux réécouter plusieurs fois sans te tanner?
2: Tu nous as dit Angels in America.
3: Ah ouais, j'adore cette série. J'arrête pas de la regarder. Donc, cette série, c'est adaptée d'une pièce de Tony Kushner, qui est un auteur américain de New York, dans le fond, qui retrace l'histoire d'un homme gay à la fin des années 80 qui contracte le sida. Et donc, ça devient une espèce de fresque avec comme un... donc, son chum le laisse finalement... Ce chum-là qui l'a laissé, il finit par sortir avec un mormon. Ce mormon... C'est un gars qui est sous Roy Cohn, qui est comme le mentor de Donald Trump dans la vraie vie, mais que Roy Cohn, à l'époque, c'était comme un peu le Donald Trump de son époque. C'était comme un peu le monstre que toute la gauche haïssait.
2: Je comprends.
3: Et puis, c'est une pièce que j'avais vue d'abord au National Theatre à Londres avec Andrew Garfield, Nathan Lane.
2: Wow.
3: Et puis, j'avais été complètement émerveillé par cette pièce. D'ailleurs, cette pièce qui a inspiré la création de Corps Fantôme cette année. Donc, dans la pièce, il parle justement, il est comme « Ah, je vais aller à New York, je vais aller voir Angels in America, paraît que c'est bon cette affaire-là. » Et puis, dans le fond, l'histoire avec Corps Fantôme, de ce que j'ai compris, c'est que les gars, ils voulaient monter Angels in America. Puis les gars du SEP, ils ont dit « Mais pourquoi vous montez pas votre Angels in America, ce qui a donné Corps Fantôme? » Mais c'est une pièce comme...
2: Wow.
3: C'est une grande, grande pièce. Wow. Fait quoi, c'est avec Al Pacino, Meryl Streep.
2: OK, quand même.
3: Et plein d'autres... Jeffrey Wright, et puis c'est juste que c'est extraordinaire, c'est vraiment bon.
0: Puis c'est sur Crave, donc si on va aller l'écouter, c'est pour ceux qui ont un abonnement sur Crave, allez-y. Et le disque que tes parents mettaient dans l'auto?
3: Qu'est-ce que j'ai répondu? Cat Stevens?
0: Cat Stevens,
3: ouais. Ouais, Cat Stevens. Ça, c'est comme... C'est drôle. Ben, mon père est décédé quand j'étais plus jeune, mais c'est comme cette chanson-là me fait toujours penser à mon père, même si je le connaissais pas. Mais c'était ma mère qui mettait tout le temps ces chansons-là. Donc, à chaque fois que j'entends ça, c'est un feeling ultra nostalgique. Genre, je revois des meubles de chez nous. Je revois ma mère, je revois mes sœurs. Fait que, ouais.
0: Ouais, ben, Wild World, c'est vraiment comme une chanson de road trip. C'est comme, c'est doux, c'est le fun, vraiment.
3: Ah, mon Dieu, c'est tellement beau, cette tune. Y est-tu viré soufi, ce gars, Cat Stevens?
0: Je sais pas.
3: C'est quoi sa religion? On sait pas.
2: Je sais pas.
3: OK, très bien.
0: On va se plonger dans les recherches, on vous revient après la pause.
3: Un autre sujet. Oui, c'est bon.
2: Sinon, ton premier contact avec la lecture, tu nous as dit Milan Kundera, L'insoutenable légèreté de l'être.
3: Ouais, alors ce livre-là...
0: C'est pas ton premier contact, je veux dire, t'as lu ça à quel âge?
3: J'ai lu ça comme à 21 ans, mais c'est parce que c'est comme si j'ai un rebirth littéraire à genre 21 ans.
0: Okay, parfait, parce qu'avec moi, j'étais comme, je l'imaginais genre, tu sais, nous, on écrit comme les Wings, là, fait que je t'imagine à 10 ans avec du Milan Kundera, puis j'étais comme, je sais pas. Là.
3: Mais parce que avant, essentiellement, comme quand je lisais, c'était toujours pour l'école. Ouais. C'était toujours une sorte de labeur un peu chiante que j'aimais pas trop.
2: Ouais. Je comprends.
3: Et puis quand je suis rentré à l'école nationale de théâtre, la directrice qui s'appelait Denise Guilbeault à l'époque, j'étais vraiment complexé de pas avoir de culture générale. Puis on avait des cours un peu où est-ce qu'on parlait de pièces, puis de trucs. Puis j'étais vraiment angoissé de pas connaître de choses. Donc j'étais là, faut que je lise. Fait que j'étais allé voir la bibliothécaire à l'époque. J'étais comme, faut que je commence à lire des romans, des classiques, whatever. Puis elle m'a donné ça. Et j'ai tellement aimé ce roman que ça a comme parti mon amour de la littérature après ça. Fait que à partir de là, c'était comme, j'ai aimé lire des romans vraiment fort.
0: Ouais, parce que c'est quand même un livre assez philosophique. Je l'ai lu l'année passée, puis moi, c'est pas ma tasse de thé, mais je pense mais moi, je suis très terre à terre, là. Moi, je vais être super honnête sur ce livre-là, puis je sais qu'il y en a beaucoup qui l'aiment, mais moi, c'est un gars qui prouve tout le long qu'il peut tromper sa femme, puis c'est chill. Mais peut-être, j'ai pas assez philosophié sur j'étais pas bonne au cégep en philosophie, peut-être, j'ai pas vu les petits,
2: les subtilités.
3: Non, c'est ta perception, c'est 100% correct.
0: Absolument. Moi, je me suis juste fâchée contre le narrateur en anglais.
3: Je comprends.
0: Des buzz,
3: mais c'est comme si moi, ce que ça m'a fait réaliser, c'est j'aime dans les livres, j'aime quand c'est comme, ils me disent des affaires que je savais pas que je savais. Puis je sens qu'il y avait plein de ces phrases-là qui étaient comme des, c'est vrai, oh my god, c'est vrai, oh, fait quoi.
0: C'est vrai qu'il y avait des belles réflexions.
2: C'est le genre de livre que t'as envie de souligner des passages.
3: Exactement, ouais, vraiment. Dog ear, là, les pages là, que tu plies des trucs. Ouais, je faisais ça partout.
2: Je comprends.
0: J'adore.
2: Sinon, le film que tu connais par cœur, tu nous as dit n'importe quel Lord of the Rings.
3: Oh my God, j'ai tellement checké Lord of the Rings. Bro, pendant comme, je sais pas, comme 5 ans, genre, je check ça à tous les jours. Wow. J'en ai checké un à tous les jours pendant comme, je sais pas, 3-4 ans, genre. Juste, je le mets, fait que j'y connais tout.
0: Tu fais-tu des marathons, Lord of the Rings?
3: Non, même pas. C'est juste comme, c'est comme, c'est quasiment dégueulasse rendu à ce point-ci. C'est comme, là, je le mets, là, je le check, là, je connais tout. Là, c'est juste comme, c'est juste des manières de mettre son cerveau à off. Oui. Mais ça a été prouvé que pendant la pandémie, les gens se sont mis à rechecker beaucoup les choses, genre, puis comme, juste comme.
0: Ouais. Ben, c'est, moi, je, tu sais, nous, on, ben, on le dit tout le temps. Tu sais, moi, j'ai Friends, How I Met Your Mother, ouais. Je l'ai regardé au moins 10 fois, là.
3: Ouais, je comprends.
2: Fait que, classique.
0: Genre, le film LOL, c'est ça que j'avais répondu dans mon propre questionnaire. Je l'ai regardé trop de fois. C'est comme, je
3: connais. Quel film?
0: Ça s'appelle LOL. C'est genre de Lisa Azulos. Il y a une version française, puis il y a la version, américaine avec Miley Cyrus qui joue l'ado, puis Demi Moore qui joue sa mère.
3: Mm.
0: C'est genre, moi, c'est comme, c'est ça que, moi, j'ai formé mon adolescence à partir de ce livre-là, là. Moi, je pensais que mon adolescence allait ressembler à ça. Absolument pas. J'allais dans une école juste de filles. Fait que déjà là, je me suis scrappé la moitié de toute l'histoire et de la narration. Fait que c'est ça. Vraiment.
3: Je comprends.
0: Mais oui, la pandémie, je pense que c'est aussi pour les personnes anxieuses. Je sais pas. Moi, j'étais très anxieuse en
2: pandémie. C'est un réconfort aussi, retourner vers quelque chose que
0: moi, j'ai rechecké les parents. Première chose que j'ai faite en pandémie, j'étais allée sur tout.tv, j'ai regardé les parents.
3: Ah ouais, je comprends. Anne Dorval, incarnée.
0: Ah, quelle queen. Et on va continuer en musique avec la chanson Courtside de Louis Clavis.

0: Et c'était Courtside de Louis Clavis. Étienne, tu nous as dit que c'est Louis qui fait la musique de Dag Hablard.
1: Eh ouais, on est tellement chanceux de l'avoir. Louis, c'est comme, c'est un champion du coolness. Il est vraiment cool, ça.
0: Oui, c'est vrai qu'il est très cool. Genre, on cherchait une chanson de Louis Clavis. Puis là, j'étais comme, OK, ben là, il y a Valère, puis il y a Qualité Motel, puis il y a son truc à lui. Fait que Qualité Motel en show, c'est un délire.
1: C'est vrai?
0: Ah, j'étais à la noce l'année passée, j'étais front row en plus, puis ils font des mashups sur des chansons comme, tu sais, en fait, la chanson de Snoop Dogg, puis I Think of You de Gregory Charles. Je l'avais envoyé à Stage, j'étais comme, c'est incroyable. Hey. Le mashup de la vie.
1: OK, très fort.
0: Puis ils ont fait d'ailleurs un show de Qualité Motel à mon studio de spinning, genre pendant un cours. Je suis pas allée parce que j'étais hangover, mais c'était le lendemain de ma fête, genre on s'excuse.
1: Ouais, pour de vrai, le lendemain d'une fête, ça se pardonne.
0: Ouais, puis à chaque fois, c'est parce qu'à chaque année, je le dis, je suis comme, ah, je vais venir au cours de spinning le lendemain de ma fête, puis mon boss fait, là, va l'arrêter.
2: Ouais, genre, non,
0: tu vas pas te rendre. Fait que,
1: c'est comme les livres qu'on amène en voyage, qu'on fait comme, je vais lire ça, tu viens.
0: Non, j'irais pas. Ouais, mais ça avait l'air insane quand même, un cours de spinning sur Qualité Motel.
2: J'avoue que c'est quand même une...
0: J'adore. On va continuer avec le théâtre et le questionnaire actuel de Étienne. Ouais. Donc, en ce moment, ici, maintenant, c'est quoi la pièce de théâtre qui t'a le plus marqué?
1: OK, qu'est-ce que j'ai répondu? Les Sept branches de la rivière au temps?
0: Ouais, exactement.
1: Holy shit. Quand j'ai vu ce show, c'était comme... Parce que j'avais travaillé avec Robert Lepage, j'avais vu 887 plus jeune quand j'étais à l'école, mais puis ça m'avait marqué. Mais quand j'ai vu les Sept branches, c'était comme, c'était un spectacle fleuve de 7 heures de temps. J'ai tellement traversé d'émotions. C'était tellement d'ingéniosité, genre visuelle. J'étais comme, wow, j'étais mind blown à tous les tableaux, comment la modification des décors, puis le storytelling. Puis c'était comme, oh mon Dieu, on dirait que j'étais comme, ah, oh, j'ai réalisé, OK, j'ai travaillé avec un génie, là. C'était... Est-ce que vous aviez vu ce show?
0: Non,
2: malheureusement.
1: Je recommande vraiment fortement,
0: mais
1: si ça revient.
0: 7 heures, comment? Parce que tu veux pas, ça peut, genre, rebuter un peu des gens d'aller dans un show de 7 heures.
1: Ouais. Je comprends, mais après ça, t'as comme un autre type de satisfaction. C'est comme lire un roman très long ou comme, je sais pas, binge-watcher une série parce que c'est juste trop bon.
0: Mm-hmm.
1: Quand le storytelling est bien fait, c'est comme, tu te laisses juste porter, tu te laisses flotter. Puis
0: ouais, je comprends.
1: C'était comme, tu sais, il y avait des bouts super intenses, il y avait des bouts super drôles, il y avait fait qu'il te fait voyager à travers les émotions d'une manière que ça passe très vite. Puis avec les entractes, c'était comme une heure et demie, pause, une heure, pause.
2: Ah ouais. Fait que c'était segmenté quand même.
1: Exactement.
2: Ouais. Puis toi, t'avais fait le projet Riopel avant de voir ça ou après?
1: Ouais, avant. Ouais.
2: OK.
1: Ouais, que ça, c'était génial. J'avais adoré faire cette pièce. C'était beaucoup d'apprentissage sur comme, justement, l'époque genre des automatistes, là, avec Paul-Émile Bordieu, avec Jean-Paul Riopel, avec Claude Gauvreau, avec François Sullivan, avec comme... Ouais. Et c'était vraiment passionnant m'intéresser à ce mouvement-là, à ces artistes-là.
0: Ouais. Puis, tu sais, je pense que le rêve de tout acteur, c'est d'être comédien, c'est de travailler avec Robert Lepage.
2: Ben oui.
0: Fait que je pense que tu peux faire check sur ta bucket list.
1: Gros check sur ma bucket list, absolument, vraiment.
0: Du Robert Lepage.
1: Ouais.
2: Sinon, l'album que tu mets dans ta, quand t'as le Oxcord dans le taux, ce serait Max Richard, Richard?
1: Max Richter.
2: Richter.
1: Ouais, mais dans le fond, c'est le trio Fibonacci, que ça, c'est comme un band montréalais, c'est comme un trio genre de musique classique. Puis là, ils ont repris...
2: C'est de l'instrumental.
1: Oui, c'est de l'instrumental. Ouais. Puis ils ont repris les quatre saisons de Vivaldi, remix par Max Richter. OK, donc là, c'est comme plein d'affaires mises ensemble. Mais c'est vraiment de la belle musique classique. Puis on dirait que quand je suis dans un char, je mets ça, puis là, je pars, puis c'est comme... C'est les quatre saisons. Mais c'est comme un peu plus accessible, c'est un peu plus moderne, puis c'est vraiment très, très bon.
2: Fait que toi, si je comprends, t'es pas du genre à chanter dans l'auto, là, à petite tête.
1: J'adore chanter. OK, si j'ai le Oxcord aussi... Ça, c'était à une autre époque, mais je peux mettre Hamilton, puis je peux chanter je pense que je peux chanter comme 80% de Hamilton.
0: OK, c'est bon, ça.
1: No lie.
0: OK.
1: Je peux vraiment chanter tout de Hamilton. Mal, mais je le fais.
0: Au moins, il y a du theater kid, là, qui sort un peu.
1: Ouais, en moi, ouais, vraiment. Je suis vraiment theater kid. Mais je suis un theater kid tard.
0: OK.
1: Mmh. J'ai pas été un theater kid jeune, comme malaisant. C'est comme j'ai été malaisant dans ma vingtaine.
0: Oui, parce qu'il y a le petit. Moi, j'étais theater kid. Là.
1: C'est vrai?
0: Moi, je faisais le Glee Club quand j'étais au
1: secondaire. Ah, c'est ça. Fait que toi, t'es la seule pas theater kid.
2: Ben.
1: Ou t'es theater kid un peu aussi.
2: Je sais pas, je suis theater kid.
0: Ben, theater kid, c'est que tu faisais. Moi, je faisais du chant puis du théâtre. Fait que genre. Mais tu sais,
2: mais je faisais des spectacles dans ma chambre quand j'étais jeune avec ma cousine. On mettait des, j'avais ma petite radio, puis on mettait des CD, puis on conviait notre famille. On faisait des faux billets, puis on conviait notre famille à des spectacles organisés là. Mais tu sais, je pense, j'ai pas été impliquée dans des clubs de théâtre ou quoi que ce soit au secondaire tant que ça. J'étais.
1: Mais il est en toi, il est pas loin, il est en toi.
2: Il est en moi.
1: Ouais.
2: Il faut juste que je le fasse émerger.
1: Ouais.
0: Mais ouais, non, moi c'est. Glic, là, moi, j'étais sûre qu'on s'en allait, genre, faire les compétitions hein, dans le Québec. Non, non, c'était à l'école, là, puis on faisait ça dans la salle de spectacle, puis nos parents, genre, les 6 parents étaient là pour voir notre show, puis on chantait ce qu'on voulait, par contre. Fait que ça, c'était le fun. Ouais. J'ai chanté River Deep Mountain High
1: de Tina Turner. Quelle bonne tune.
0: Quand même.
1: Incroyable.
0: Genre, je sais pas pourquoi, je sais pas comment j'ai réussi à la faire, parce qu'elle est super intense, mais... Cheers. Et le Tear the Kid en toi paraît dans ta chanson de karaoké, qui est Shallow.
1: Oh mon Dieu, j'aime tellement Shallow. Puis après ça, l'avantage avec Shallow, c'est que tu peux inviter n'importe qui à venir chanter la partie de Lady Gaga avec toi.
0: Ouais, c'est une technique de cruise, genre?
1: Pff, non, pas tellement. C'est juste comme je suis pas capable d'atteindre la note. Oh, je suis pas capable. Comme là, je le fais correctement parce qu'il n'y a pas l'instrumental, mais genre, pogné à bonne tonalité, c'est quand même
0: top. C'est vrai que c'est très...
1: Ouais. C'est beaucoup plus fonctionnel.
0: Parfait.
1: Fait que, ouais, mais Shallow, j'ai vraiment aimé A Star is Born.
0: C'est vrai que c'est bon.
2: C'est vrai que c'est un film.
1: Adoré ce film. J'étais allé voir avec un acteur, genre, on était en tournée ensemble à Paris. Puis on était allé le voir, puis j'étais sorti, puis c'est quand même bon. Puis c'était de la marde américaine. J'étais comme, ouais, c'était pas bon. Mais j'avais vraiment aimé ça.
0: Il y avait juste sorte d'allure.
1: Ouais, moi, j'avais des frissons quand Lady Gaga rentrait, genre, sur scène, puis elle fait comme, chante ma tune, puis là, elle est extraordinaire.
2: Ah oui. C'est comme la définition d'un plaisir coupable, en fait.
0: Ouais, oui.
1: Peut-être,
2: c'est un peu mal de trouver ça vraiment bon, mais en même temps, c'est bon, on veut dire les vraies choses.
1: Ouais, je suis quand même un gros sucker pour la culture américaine. Des fois, je suis comme, ouais. Mes amis sont un peu comme, j'ai un ami qui est comme, t'es pas aimé, ces Américains. Mais il y a plein d'affaires que j'aime, un peu qui étonnent.
0: Ben, c'est correct. Aïe. On aime ça, nous.
2: On est dans l'accueil ici.
1: Merci.
0: Tu sais, je veux dire, dans notre. Tu sais, on adore I Think of You, Grégory Charles. Et on la chante. Nous, c'est notre chanson karaoké.
1: Bon, tu vois. Moi non plus, je juge pas, OK?
0: Fait que, pas de jugement.
2: Sinon, le livre que tu recommandes à tous tes amis te dit Infinite Jest.
1: Oh my God, meilleur livre que j'ai vu de ma vie. Je peux pas recommander assez ce livre-là. C'est d'un Américain qui s'appelle David Foster Wallace, qui est décédé d'un... qui s'est suicidé. Bon, ça part mal. non, alors ce livre-là, c'est un livre de comme à peu près comme 1500 pages avec comme, je sais pas, genre 500 pages de notes de bas de page. Et puis, dans le fond, ça raconte l'histoire. Ça se passe dans une académie de tennis. Ça se passe dans une maison de recovery d'alcoolique anonyme. Et donc, dans le fond, c'est l'histoire d'un gars qui a inventé une source d'énergie renouvelable, qui a après ça ouvert une académie de tennis, puis après ça, qui s'est remixé en cinéaste. Puis en tant que cinéaste, il a créé un film que quand tu le regardes, t'es pas capable d'arrêter de le regarder et tu meurs essentiellement devant l'écran. Et donc, le film original... Comme le gouvernement américain est à la recherche de ça, le FLQ est à la recherche de ça.
2: Ouais.
1: Et puis, dans le fond, c'est comme l'histoire de la famille de ce gars-là, puis de comment les différentes histoires sont impliquées. Mais c'est essentiellement un livre qui parle du rêve américain, de la vie en Amérique du Nord, du capitalisme, et puis essentiellement comme ça relie beaucoup les trucs avec les alcooliques anonymes, parce que je sais pas, c'est du monde qui ressent un vide à l'intérieur d'eux, qui se tourne vers la drogue. En tout cas, c'est un livre qui m'a vraiment bouleversé. Je le pitch mal, mais j'adore
2: ce livre. Est-ce que ça a été adapté au théâtre ou est-ce que ça a le potentiel, selon toi, d'être adapté au théâtre?
1: Je te dirais non. Déjà, ça me gosse les romans au théâtre.
0: Oh, hot take.
2: Ouais.
1: Hot take, ouais.
0: Hot take.
1: On dirait que c'est comme, des fois, genre, je trouve, puis je comprends en même temps, c'est comme, c'est des manières de ramener le monde, t'amènes des succès, tu sais, que les gens ont beaucoup aimé le roman, fait que là, ils veulent venir voir. Mais le problème, c'est que c'est pas fait pour le théâtre.
2: Ouais.
1: Puis des fois, c'est juste comme, un autre roman qui est pas fait, puis c'est comme, je sais pas, c'est tough pour moi de sortir de cette forme-là, puis d'amener une forme qui est réellement théâtrale. Je commence à être tanné un peu.
0: Oh, ouais. J'aime ça. J'aime un petit hot take. Et pour finir, on aimerait ça parler de ton festival préf, parce qu'on parle souvent des festivals de musique, mais là, tu nous as proposé un festival qu'on connaît pas, qui est le festival, je sais pas si je l'ai dit bien, Jote.
1: Vous connaissez pas Jote?
0: Non.
1: Oh my God! Mais là, ça va me permettre de vous en parler un peu.
0: Oui.
1: OK, le Jote Festival, c'est créé par un ami qui s'appelle Haya, Andy Hyacinthe. Donc lui, essentiellement, qui est un popper de renommée mondiale. Et donc, on a commencé ça il y a à peu près 16 ans. Donc, j'ai animé le premier, je continue à animer. Et donc, dans le fond, c'est un gars... OK, dans l'histoire du popping, admettons, OK, il y a eu un groupe qui venait de la côte ouest des États-Unis, qui a enseigné partout à travers le monde leur style qui s'appelle les Electric Boogaloo. OK?
0: Okay.
1: Par contre, le popping, c'était un phénomène dans les années 80, peut-être, je me trompe, mais c'était un phénomène dans les États-Unis et il y avait plein de styles différents de popping.
0: Ouais.
1: Donc, eux, ils ont amené leur style et dans le monde entier, c'est devenu ça le popping, alors que c'était beaucoup plus varié aux États-Unis. Donc, Andy, c'est un gars qui a beaucoup étudié le popping, qui a fait des recherches, qui a voyagé, puis qui voulait créer un battle qui mettait en valeur tous les styles qui sont sous le parapluie du popping. Donc, dans le fond, c'est une compétition de danse, comme toutes les compétitions, mais le remix, c'est que chaque round a sa catégorie. Donc, mettons, il va y avoir un round que ça va être des ondulations, fait que tout ce qui a à voir avec des vagues, il y en a un que ça va être avec des lignes, et ainsi de suite. Et donc là, ça a grandi de petit à petit et c'est rendu le plus gros festival de street dance en Amérique du Nord. C'est énorme. On investit toute la place des arts et on a trois soirées. Dans le fond, on a la soirée popping, la soirée hip-hop et la soirée break. Mmh. Et il y a des invités de renommée mondiale. Il y a le gagnant des Olympiques, le médaillé d'or canadien qui était venu compétitionner l'an dernier, qui s'est fait battre par un Québécois, Mass, que vous avez peut-être vu dans Révolution. Donc ouais, c'est ça. C'est vraiment, et je peux pas assez recommander un battle de street dance. C'est une énergie électrique. C'est comme, c'est un lavement d'estomac. C'est c'est entre le sport et l'art. C'est très très touchant. C'est très émouvant puis très enlevant aussi.
0: Ah, c'est hot.
2: Wow.
0: Parfait. Bon, on sera le.
2: On prend des notes.
0: On prend des notes.
1: Ok.
0: Et pour continuer en musique, on a décidé de mettre une petite chanson des Europes parce que moi, demain, je prends l'avion et je m'en vais dans les Europes. Je m'en vais en Belgique.
1: C'est vrai?
0: Oui, je m'en vais en Belgique. Après, je vais aller à Amsterdam, je vais aller à Paris. Je fais plein de petites affaires.
1: Mais c'est bien cool.
0: Ouais, c'est vraiment le fun. Puis je paye pas d'hébergement. Fait que, girl mat. Fait que pour aller en chanson, je vais mettre une chanson d'un artiste français que j'aime beaucoup et c'est Love and Tendresse de Eddie Depreto.

0: Et c'était Love and Tendresse de Eddy de Pretto à la boussole culturelle CSM 89.3 La Marche. Et là, on est rendu à notre dernier segment. On vous parle de nos coups de cœur culturels de la semaine. Esther, oui. Toi, c'est quoi?
1: Bien, on a le même, en fait, Valérie oui. et moi, cette semaine. Et c'est la nouvelle chanson de Charlotte Cardin, Take Me Back, qui est sortie le 5 juin dernier. Et encore une fois, c'est du grand Charlotte Cardin. Non seulement il y a un rythme très entraînant et des paroles qui restent
0: c'est
1: dans la
0: sensual,
1: tête.
0: C'est un peu sensual, je trouve.
1: Ouais, très... j'adore ça.
0: Ouais, c'est le fun.
1: Et le vidéoclip. Que dire du vidéoclip?
0: Incroyable.
1: Elle a tellement une cinématographie impressionnante, Charlotte. Je trouve qu'à chaque fois, elle se dépasse pour ses vidéoclips. Donc, vraiment, chapeau. Je suis obsédée avec cette nouvelle chanson.
0: Moi aussi, je l'écoute souvent en boucle et moi j'ai été une fan de Charlotte since day one là, depuis qu'elle était à La Voix. Là, moi c'était ma, je l'aimais full. Moi c'est mon hot take, c'est que moi j'aime ça les adaptations théâtre parce qu'en ce moment sur ma table de chevet j'ai Là où je me tais de Caroline Dawson en prévision de la pièce qui sera adaptée au théâtre de Denise Pelletier, adaptée par Nathalie Doumard d'ailleurs qui est grande reine qu'on adore sur l'émission.
2: Donc elle est trop forte.
0: Ah, c'est qu'elle est bonne. Ouais. Donc du 26 janvier au 23 février prochain. Donc moi c'est ça, des fois on dirait que quand je vois les saisons théâtrales arriver, je suis comme ah OK, j'ai ce livre là dans ma bibliothèque, je vais le lire pour pouvoir me préparer.
1: Ouais.
0: Fait que c'est ça, moi je suis quand même une fan mais je comprends des fois que
2: mais
0: c'est
2: ça
0: peu
2: la
0: logique,
2: mais c'est la logique aussi. C'est tu vois, c'est excitant.
0: Oui.
2: C'est excitant, t'aimes le roman, tu veux le voir, fait que je comprends 100%.
0: Mais des fois on peut être déçu puis des fois on peut être agréablement surpris, fait que
1: absolument.
0: Ouais.
2: OK, moi, je vais juste dire, mon coup de cœur culturel de la semaine, c'est Thames, donc l'artiste nigérienne qui fait du R&B. Pff,
0: oh, nice.
2: C'est ridicule, ça. La tune Me and You, vous pouvez commencer par ça, c'est écœurant. OK, moi,
0: parce
2: ce que j'ai vu...
0: Je tiens à préciser, Étienne a oublié d'amener une offrande culturelle, donc on l'a un petit peu sorti les verres du nez, fait que tu vas nous offrir deux billets pour Je comprends, respect.
2: Ouais, ou Edda Gabler, ce
0: que Edda Gabler.
2: Okay.
0: On va l'écrire.
2: Je suis tellement désolée, désorganisée.
0: Il est en tournée pour Visage, c'est correct.
1: Ouais, okay. Tout est pardonné.
0: Tout est pardonné.
2: OK.
0: Fait que,
2: OK, qu'est-ce qui m'a tapé dans l'œil? Corneille.
1: Corneille.
0: Corneille,
1: j'adore.
0: J'adore. C'est vraiment souvent les trucs que nos invités nous donnent avec lesquels ils repartent. Fait que.
1: On aime ça, une grande chaîne.
0: J'adore. Fait que, Étienne-Lou, hey, merci beaucoup d'être venu.
2: C'est moi qui vous remercie.
0: Merci beaucoup, c'est vraiment un plaisir. On va te voir dans Je comprends, respect et d'agableur. Rédemption aussi. On
2: yes. Je te tiens aussi une série qui va sortir à l'automne.
0: C'est vrai. Ouais. Oui, c'est vrai. On est à l'affût de ça. Sinon, vous pouvez nous retrouver sur les réseaux sociaux, La Boussole culturelle, TikTok, Instagram, Facebook. Nous réécouter sur CSM 89.3, le site web, sur Spotify. La semaine prochaine, on reçoit Marco Aimant, que j'ai vraiment hâte qu'on lui parle. Et sur ce, je vous souhaite une super belle semaine. Puis moi, je vais me faire mes valises, en fait.
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2: Tabac carton avec Saint-CH et Saint-Sucré, tabac carton, réalisateur. En fait, duo de Québec, un duo de réalisation formé de Gabriel Arsenault et Félix Pomerleau. On s'en va écouter la nouveauté de Poirier en compagnie de Kenlo. Il y a un 13e album qui s'en vient de Poirier. Bien hâte d'entendre ça. Vous écoutez Rythmologie. On est là jusqu'à 22h sur les ondes de CISM.